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0: Bonjour à tous, vous êtes sur CGT en France et merci de nous retrouver dans cette nouvelle édition du journal. Voici les principaux titres. Le président russe Vladimir Poutine a prononcé un discours vidéo avant sa visite d'État en Chine. Le président Trump annonce reporter l'attaque prévue contre l'Iran, poursuite des efforts diplomatiques. La 79e Assemblée mondiale de la santé rejette une proposition relative à Taïwan pour la 10e année consécutive. La Chine optimise les mesures de détaxe au départ du pays afin de stimuler la consommation des touristes étrangers. Le président russe Vladimir Poutine a prononcé un discours vidéo avant sa visite d'État en Chine. Il a déclaré que les relations entre la Russie et la Chine avaient atteint un niveau véritablement sans précédent.
1: Je suis convaincu que nous continuerons à travailler ensemble pour approfondir le partenariat et l'amitié de bon voisinage entre la Russie et la Chine, pour promouvoir le développement florissant de nos deux pays et le bien-être de nos peuples, et pour préserver la sécurité et la stabilité mondiale.
2: Monsieur Poutine a dit apprécier profondément l'engagement du président Xi en faveur d'une coopération à long terme avec la Russie, soulignant que les visites réciproques régulières et les pourparlers au plus haut niveau constituaient une partie importante et intégrante des efforts conjoints visant à promouvoir toute la gamme des relations entre les deux pays et à libérer leur potentiel réellement illimité. Il a ajouté que sans s'allier contre quiconque, la Russie et la Chine aspiraient à la paix et à la prospérité universelle et que les relations stratégiques étroites entre les deux pays jouaient un rôle majeur dans la stabilité mondiale. Il s'est également félicité de la mise en place de la politique d'exemption de visa réciproque entre la Russie et la Chine. M. Poutine est attendu en Chine ce 19 et 20 mai à l'occasion d'une visite d'État à l'invitation du président Xi.
0: Moscou indique que la Russie attend avec beaucoup d'impatience la visite de M. Poutine en Chine. Le porte-parole de la présidence russe, Dmitri Peskov, précise que la délégation accompagnant Poutine comprendra des vice-premiers ministres chargés de l'industrie, plusieurs ministres, ainsi que des dirigeants de plusieurs entreprises publiques et privées. M. Peskov ajoute

0: 30 fois depuis 2013, faisant de leur relation l'une des plus actives parmi les dirigeants mondiaux. La coopération économique entre les deux pays s'est également développée rapidement ces dernières années. L'année dernière, les échanges bilatéraux ont atteint près de 230 milliards de dollars, selon les statistiques officielles des deux pays, les exportations énergétiques russes restant un pilier central de la coopération. Dans un contexte de sanctions occidentales, Moscou a de plus en plus réorienté ses flux commerciaux vers les marchés asiatiques, tandis que la Chine a encore renforcé son rôle de premier partenaire commercial de la Russie. Ici à Moscou, de nombreux habitants affirment espérer que ces pourparlers contribueront à une plus grande stabilité internationale dans un contexte d'incertitude géopolitique croissante. D'autres voient dans cette visite un nouveau signe de l'approfondissement des liens politiques et économiques entre la Russie et la Chine.
1: La Chine et la Russie ont intensifié leurs échanges culturels et éducatifs. Les années 2026 et 2027 ont été désignées années de l'éducation sino-russe. À Moscou, l'un des symboles les plus marquants de ce rapprochement se trouve dans l'un des plus grands centres d'enseignement du Ouchou de la région. Et depuis plus de trois décennies, cette école initie les élèves russes aux arts martiaux chinois, mais aussi à la culture et à la langue chinoise.
2: Les visiteurs sont accueillis par des portes de style chinois, un jardin traditionnel autrefois reconnu comme le plus beau de la capitale russe et une statue de Confucius placée à l'entrée. Nous avons donc visité le plus grand centre d'enseignement de Wushu d'Europe, situé dans la banlieue de Moscou, afin de comprendre pourquoi tant de jeunes russes sont attirés par cet aspect de la culture chinoise. Des centaines d'enfants et de jeunes athlètes s'entraînent ici chaque semaine auprès d'entraîneurs profondément imprégnés des traditions des arts martiaux chinois. Les responsables de l'école expliquent que de nombreux élèves ont d'abord développé un intérêt pour le wushu à travers les films chinois et la culture populaire, y compris la directrice de l'école elle-même.
3: J'ai commencé à faire du sport, et plus particulièrement du wushu, grâce à Jackie Chan et Jelly. Quand j'ai vu Jackie Chan dans notre école en 2000, cela m'a donné envie de devenir fan de wushu et de consacrer toute ma vie à ce sport.
2: Daria Tarasova est ensuite devenue double championne du monde, championne olympique en 2008 et 19 fois championne d'Europe de Wushu. L'école envoie régulièrement des élèves en Chine pour participer à des stages d'entraînement et à des compétitions, permettant ainsi aux jeunes athlètes de découvrir de leurs propres yeux le berceau de ce sport. De nombreux élèves russes affirment que ces séjours leur permettent non seulement d'approfondir leur compréhension du Wushu, mais aussi de découvrir la culture chinoise d'une manière bien plus personnelle et enrichissante.
4: Je me suis rendu en Chine pour des stages d'entraînement à Beijing et à Jiangjiang. J'aime beaucoup la culture chinoise. Pour être honnête, le wushu est né en Chine. Quand on visite la Chine et qu'on observe l'entraînement quotidien des athlètes, on voit ce vers quoi on peut et doit tendre.
2: Ici, les enfants commencent à s'entraîner dès leur plus jeune âge, en combinant les techniques des arts martiaux avec la discipline et la philosophie traditionnelle chinoise. La connaissance de la langue chinoise fait partie intégrante de ce parcours d'apprentissage. La popularité croissante du wushu témoigne de la généralisation des échanges entre les peuples russes et chinois, notamment à l'approche de la prochaine visite d'État du président russe Vladimir Poutine en Chine. Les responsables des deux pays affirment que la coopération dans les domaines de l'éducation, des programmes destinés à la jeunesse et des échanges culturels continue de constituer un pilier essentiel des relations bilatérales.
1: Le président des États-Unis, Donald Trump, a déclaré qu'il reportait l'attaque prévue contre l'Iran alors que les efforts diplomatiques se poursuivent. Il précise que les négociations sérieuses sont en cours après que les dirigeants du Moyen-Orient l'ont exhorté à reporter toute action militaire. Reportage de Walter Morris depuis Washington.
0: Donald Trump affirme que des négociations sérieuses sont en cours et qu'il suspend son attaque contre l'Iran pendant le déroulement des efforts diplomatiques. Monsieur Trump a déclaré dans un message publié sur les réseaux sociaux qu'il avait prévu une offensive de grande envergure pour ce mardi. Cette mise en garde intervient au lendemain de l'ultimatum qu'il a lancé, affirmant que l'Iran devait agir rapidement pour parvenir à un accord, sinon il ne resterait plus rien. Ce week-end, les États-Unis et l'Iran n'ont pas réussi à faire avancer les négociations après le rejet des deux pays de l'offre de l'autre partie visant à reprendre les pourparlers.

0: Lundi, l'Iran a soumis une nouvelle proposition de paix à la Maison-Blanche par l'intermédiaire de médiateurs au Pakistan. Selon Reuters, cette dernière proposition est très similaire dans ses termes au plan rejeté par M. Trump la semaine dernière. L'Iran se concentrerait sur la fin définitive de la guerre et la réouverture du détroit d'Ormuz. Les questions les plus controversées liées au programme nucléaire iranien et à l'uranium enrichi seraient abordées lors d'un prochain cycle de négociations. Les responsables iraniens réclament également une indemnisation pour les dommages de guerre et des garanties contre de futures frappes. Depuis plusieurs semaines, la Maison-Blanche exige que Téhéran démantèle son programme nucléaire et autorise la libre circulation des navires dans le détroit d'Ormuz. Environ 20% du pétrole et du gaz naturel liquéfié mondiaux transitent par cette voie maritime. Le détroit est de fait fermé depuis le début de la guerre en février, ce qui a déclenché une crise énergétique mondiale. Aux États-Unis, le gouvernement Trump fait face à une pression croissante en raison de la hausse des prix de l'essence. Selon les experts, le prix moyen national pourrait grimper à 5 $ le gallon dans les semaines à venir. Le prix moyen du pétrole brut devrait s'établir à 130 $ le baril au cours du prochain trimestre et pourrait atteindre 150 $. Monsieur Trump a pris des mesures pour faire face à la hausse des prix en assouplissant les sanctions contre la Russie et le Venezuela. Cependant, les analystes énergétiques affirment que la réouverture du détroit d'Ormuz est le seul moyen de résoudre la crise. Un nouveau sondage indique que la cote de popularité de Monsieur Trump a atteint un niveau le plus bas pour son second mandat à 37%. Selon le dernier sondage New York Times-Siena, 60% des Américains désapprouvent l'action de M. Trump en tant que président. Plus des deux tiers désapprouvent sa gestion de l'économie et sa décision d'entrer en guerre.
1: La 79e Assemblée mondiale de la santé a rejeté une proposition visant à permettre à Taïwan de participer à l'Assemblée en tant qu'observateur. C'est la 10e année consécutive que l'AMS rejette une telle proposition. Jia Jide est représentant permanent de la Chine auprès de l'Office des Nations Unies à Genève et des autres organisations internationales en Suisse, a déclaré que cette question devrait être traitée conformément au principe d'une seule Chine. Monsieur Jia a également rejeté les allégations faisant état d'une lacune dans le système international de prévention des épidémies. Il a assuré que la proposition violait gravement les normes fondamentales des relations internationales fondées sur la Charte des Nations Unies, ajoutant que tels actes étaient voués à l'échec.
0: Le ministère chinois des Affaires étrangères affirme que Taïwan n'a ni fondement, ni raison, ni droit de participer à l'AMS, à moins d'y être autorisé par le gouvernement central. Il précise que les conditions politiques nécessaires à la participation de Taïwan à l'AMS n'existent plus en raison de la position séparatiste persistante du Parti démocrate progressiste. Il ajoute que la décision de Beijing de rejeter la participation de Taïwan a reçu un large soutien et une grande compréhension de la part de la communauté internationale. Le bureau des affaires de Taïwan du Conseil des affaires d'État assure que les tentatives du PDP visant à obtenir une percée concernant la participation de Taïwan à l'AMS par des manœuvres sournoises sont vouées à l'échec. Il précise que dans le cadre du règlement sanitaire international, Taïwan peut rapidement accéder aux informations de l'OMS et lui signaler les urgences sanitaires. Il ajoute que la partie continentale de la Chine et Taïwan dispose d'un mécanisme de partage d'informations sans entrave en cas d'épidémie de maladies infectieuses.
1: La Chine continue d'optimiser les mesures de détaxe au départ du pays afin d'améliorer les conditions et de stimuler la consommation des touristes étrangers. Ces mesures mises en place ce lundi prévoient notamment l'augmentation du nombre de points de remboursement de la taxe dans les principaux quartiers commerçants, les sites touristiques et les points d'entrée et de sortie du territoire dès le 1er juillet. Un système de contrôle aléatoire s'appliquera aux demandes de remboursement de faibles montants. Le service de remboursement instantané à l'achat sera reconnu de manière réciproque entre les différents points d'entrée et de sortie du territoire. Quant au délai de remboursement, il sera prolongé à 28 jours. Une procédure dématérialisée sera également pleinement mise en œuvre. C'est la fin de cette édition. Merci de

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2: Bonjour à toutes et à tous. Vous êtes sur Radio Chine Internationale. C'est l'heure de notre émission « Vous connaissez la chanson ». Aujourd'hui, on va écouter des chansons liées à des fêtes traditionnelles chinoises. Sans aucun doute, la fête du printemps est la plus grande fête traditionnelle de la Chine. On commence tout de suite par une chanson consacrée à cette fête, « La grande réunion » de Tranjing.

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2: Vous écoutez Vancouna la chanson de RCI. La prochaine fête traditionnelle chinoise dont on va parler, c'est la fête des lanternes qui clôt le cycle des festivités du Nouvel An chinois. Ce jour-là, on mange souvent des boulettes sucrées de riz glutineux. Vancouna la chanson continue avec un titre intitulé Vendre des boulettes de riz glutineux.

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2: Vous êtes sur Radio Chine Internationale et vous suivez votre émission musicale Vengkuna la chanson. Les deux prochains titres sont liés à la fête Qingming. Le mot Qingming, qui veut dire en chinois pureté et clarté, rappelle une émouvante légende honorant l'intégrité et la loyauté de Jie Zitui, un conseiller clairvoyant aussi fidèle qu'intègre, auprès d'un prince de l'époque des printemps et automnes. Voici tout de suite la chanson Qingming.

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2: Vous écoutez Wang Gunan la chanson, l'émission musicale sur Radio Chine Internationale. Aujourd'hui, nous proposons des chansons consacrées à des fêtes traditionnelles chinoises. Maintenant, c'est le tour de la fête Duanwu, qu'on appelle aussi fête des bateaux dragons, qui a été inscrite en 2009 par l'UNESCO sur la liste représentative du patrimoine culturel et matériel de l'humanité. Boire du vin jaune, participer à des courses de bateaux dragons, déguster des zongzi, des gâteaux de riz glutineux enveloppés dans des feuilles de bambou ou de roseau. Ce sont des rituels du jour de la fête Duanwu. Le morceau qu'on va écouter s'intitule justement « Course de bateaux dragons ».

Tout à l'heure, nous allons parler de la fête des bateaux d'argent. En fait, selon la légende, cette fête allie à Qu Yuan, un grand poète patriote de l'antiquité chinoise. Il a mis fin à sa vie en se jetant dans la rivière Milo avec un bloc de pierre attaché au corps, le cinquième jour de la cinquième lune. La population locale a retenu cette date pour en faire un jour commémoratif, qui est devenu par la suite la fête Duanwu. Voici tout de suite la chanson Qu Yuan.

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2: Vous écoutez Vancouver la chanson de RCI La fête du double 7 7e jour du 7e mois lunaire est une fête traditionnelle pleine de romance qu'on appelle aussi la Saint-Valentin chinoise Voici tout de suite la chanson La fête de l'amour consacrée à cette fête des amoureux

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7: Vous êtes sur Radio Chine Internationale et votre émission musicale « Vous connaissez la chanson » continue avec deux titres liés à la fête de la Lune. Cette fête remonte très loin dans l'histoire chinoise. Dans l'Antiquité, il y avait un rite, celui de rendre hommage au soleil au printemps et à la Lune en automne. Et sous les dynasties des Ming et des Qing, elle devint déjà l'une des principales fêtes en Chine. On écoute tout de suite le morceau « La Lune représente mon corps ».

La fête de la lune s'appelle également la fête de la mi-automne, qui tombe le 15 août lunaire. Aujourd'hui, admirer la pleine lune et manger des gâteaux sont les deux principales caractéristiques de cette fête. C'est aussi une bonne occasion pour les membres de la famille, les proches et les amis de se réunir. Votre émission va connaître la chanson continue avec le titre « La pensée ».

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2: Vous écoutez Vangona la chanson, l'émission musicale sur Radio Chine Internationale. Aujourd'hui, je vous propose de belles chansons consacrées à des fêtes traditionnelles chinoises. Les deux derniers titres du jour sont consacrés à la fête Chongyang, qui tombe le 9e

jours du 9e mois lunar. Cette journée est marquée par des rencontres et des activités organisées en témoignage de respect et d'amour aux personnes âgées. Chongyang est 29e jour du 9e mois lunar. C'est parti!

Voilà, votre émission musicale reconnaît la chanson douche presque à sa fin. Avant de vous dire au revoir, je vous souhaite une très bonne écoute sur Radio Chine Internationale. À très bientôt!

0: Bonjour à tous, vous êtes sur CGT Français. Merci de nous retrouver dans cette nouvelle édition du journal. Voici les principaux titres. Le président russe Vladimir Poutine a prononcé un discours vidéo avant sa visite d'État en Chine. Le président Trump annonce reporter l'attaque prévue contre l'Iran, poursuite des efforts diplomatiques. La 79e Assemblée mondiale de la santé rejette une proposition relative à Taïwan pour la 10e année consécutive. La Chine optimise les mesures de détaxe au départ du pays afin de stimuler la consommation des touristes étrangers. Le président russe Vladimir Poutine a prononcé un discours vidéo avant sa visite d'État en Chine. Il a déclaré que les relations entre la Russie et la Chine avaient atteint un niveau véritablement sans précédent.
1: Je suis convaincu que nous continuerons à travailler ensemble pour approfondir le partenariat et l'amitié de bon voisinage entre la Russie et la Chine, pour promouvoir le développement florissant de nos deux pays et le bien-être de nos peuples, et pour préserver la sécurité et la stabilité mondiale.
2: Monsieur Poutine a dit apprécier profondément l'engagement du président Xi en faveur d'une coopération à long terme avec la Russie, soulignant que les visites réciproques régulières et les pourparlers au plus haut niveau constituaient une partie importante et intégrante des efforts conjoints visant à promouvoir toute la gamme des relations entre les deux pays et à libérer leur potentiel réellement illimité. Il a ajouté que sans s'allier contre quiconque, la Russie et la Chine aspiraient à la paix et à la prospérité universelle et que les relations stratégiques étroites entre les deux pays jouaient un rôle majeur dans la stabilité mondiale. Il s'est également félicité de la mise en place de la politique d'exemption de visa réciproque entre la Russie et la Chine. M. Poutine est attendu en Chine ce 19 et 20 mai à l'occasion d'une visite d'État à l'invitation du président Xi.
0: Moscou indique que la Russie attend avec beaucoup d'impatience la visite de M. Poutine en Chine. Le porte-parole de la présidence russe, Dmitri Peskov, précise que la délégation accompagnant Poutine comprendra des vice-premiers ministres chargés de l'industrie, plusieurs ministres, ainsi que des dirigeants de plusieurs entreprises publiques et privées. M. Peskov ajoute que tous les points de l'agenda économique bilatéral seront abordés lors de la visite et que chaque interaction entre les deux dirigeants insuffle un nouvel élan au partenariat. Aljoza Melkovic nous en dit plus depuis Moscou.
2: La prochaine visite du président russe Vladimir Poutine en Chine est suivie de près tant à Moscou qu'à l'échelle internationale, alors que la Russie et la Chine continuent de renforcer ce qu'elles qualifient de partenariat stratégique global. Les deux dirigeants se sont rencontrés plus de 40 fois depuis 2013, faisant de leur relation l'une des plus actives parmi les dirigeants mondiaux. La coopération économique entre les deux pays s'est également développée rapidement ces dernières années. L'année dernière, les échanges bilatéraux ont atteint près de 230 milliards de dollars, selon les statistiques officielles des deux pays, les exportations énergétiques russes restant un pilier central de la coopération. Dans un contexte de sanctions occidentales, Moscou a de plus en plus réorienté

0: Désigné année de l'éducation sino-russe à Moscou, l'un des symboles les plus marquants de ce rapprochement se trouve dans l'un des plus grands centres d'enseignement du Ouchou de la région. Et depuis plus de trois décennies, cette école initie les élèves russes aux arts martiaux chinois, mais aussi à la culture et à la langue chinoise.
1: Les visiteurs sont accueillis par des portes de style chinois, un jardin traditionnel autrefois reconnu comme le plus beau de la capitale russe et une statue de Confucius placée à l'entrée. Nous avons donc visité le plus grand centre d'enseignement de Wushu d'Europe, situé dans la banlieue de Moscou, afin de comprendre pourquoi tant de jeunes Russes sont attirés par cet aspect de la culture chinoise. Des centaines d'enfants et de jeunes athlètes s'entraînent ici chaque semaine auprès d'entraîneurs profondément imprégnés des traditions des arts martiaux chinois. Les responsables de l'école expliquent que de nombreux élèves ont d'abord développé un intérêt pour le Wushu à travers les films chinois et la culture populaire, y compris la directrice de l'école elle-même.
2: J'ai commencé à faire du sport, et plus particulièrement du Wushu, grâce à Jackie Chan et Jelly. Quand j'ai vu Jackie Chan dans notre école en 2000, cela m'a donné envie de devenir fan de Wushu et de consacrer toute ma vie à ce sport.
1: Daria Tarasova est ensuite devenue double championne du monde, championne olympique en 2008 et 19 fois championne d'Europe de Wushu. L'école envoie régulièrement des élèves en Chine pour participer à des stages d'entraînement et à des compétitions, permettant ainsi aux jeunes athlètes de découvrir de leurs propres yeux le berceau de ce sport. De nombreux élèves russes affirment que ces séjours leur permettent non seulement d'approfondir leur compréhension du Wushu, mais aussi de découvrir la culture chinoise d'une manière bien plus personnelle et enrichissante.
3: Je me suis rendu en Chine pour des stages d'entraînement à Beijing et à Jiangjiang. J'aime beaucoup la culture chinoise. Pour être honnête, le Wushu est né en Chine. Quand on visite la Chine et qu'on observe l'entraînement quotidien des athlètes, on voit ce vers quoi on peut et doit tendre.
1: Ici, les enfants commencent à s'entraîner dès leur plus jeune âge, en combinant les techniques des arts martiaux avec la discipline et la philosophie traditionnelle chinoise. La connaissance de la langue chinoise fait partie intégrante de ce parcours d'apprentissage. La popularité croissante du Wushu témoigne de la généralisation des échanges entre les peuples russes et chinois, notamment à l'approche de la prochaine visite d'État du président russe Vladimir Poutine en Chine. Les responsables des deux pays affirment que la coopération dans les domaines de l'éducation, des programmes destinés à la jeunesse et des échanges culturels continue de constituer un pilier essentiel des relations bilatérales.
0: Le président des États-Unis, Donald Trump, a déclaré qu'il reportait l'attaque prévue contre l'Iran alors que les efforts diplomatiques se poursuivent. Il précise que les négociations sérieuses sont en cours après que les dirigeants du Moyen-Orient l'ont exhorté à reporter toute action militaire. Reportage de Walter Morris depuis Washington.
4: Donald Trump affirme que des négociations sérieuses sont en cours et qu'il suspend son attaque contre l'Iran pendant le déroulement des efforts diplomatiques. Monsieur Trump a déclaré dans un message publié sur les réseaux sociaux qu'il avait prévu une offensive de grande envergure pour ce mardi. Cette mise en garde intervient au lendemain de l'ultimatum qu'il a lancé, affirmant que l'Iran devait agir rapidement pour parvenir à un accord, sinon il ne resterait plus rien. Ce week-end, les États-Unis et l'Iran n'ont pas réussi à faire avancer les négociations après le rejet des deux pays de l'offre de l'autre partie visant à reprendre les pourparlers. Lundi, l'Iran a soumis une nouvelle proposition de paix à la Maison-Blanche par l'intermédiaire de médiateurs au Pakistan. Selon Reuters, cette dernière proposition est très similaire dans ses termes au plan rejeté par M. Trump la semaine dernière. L'Iran se concentrerait sur la fin définitive de la guerre et la réouverture du détroit d'Ormuz. Les questions les plus controversées liées au programme nucléaire iranien et à l'uranium enrichi seraient abordées lors d'un prochain cycle de négociations. Les responsables iraniens réclament également une indemnisation pour les dommages de guerre et des garanties contre de futures frappes. Depuis plusieurs semaines, la Maison-Blanche exige que Téhéran démantèle son programme nucléaire et autorise la libre circulation des navires dans le détroit d'Ormuz. Environ 20% du pétrole et du gaz naturel liquéfié mondiaux transitent par cette voie maritime. Le détroit est de fait fermé depuis le début de la guerre en février, ce qui a déclenché une crise énergétique mondiale. Aux États-Unis, le gouvernement Trump fait face à une pression croissante en raison

0: de la hausse des prix de l'essence. Selon les experts, le prix moyen national pourrait grimper à 5 dollars le gallon dans les semaines à venir. Le prix moyen du pétrole brut devrait s'établir à 130 dollars le baril au cours du prochain trimestre et pourrait atteindre 150 dollars. Monsieur Trump a pris des mesures pour faire face à la hausse des prix en assouplissant les sanctions contre la Russie et le Venezuela. Cependant, les analystes énergétiques affirment que la réouverture du détroit d'Ormuz est le seul moyen de résoudre la crise. Un nouveau sondage indique que la cote de popularité de Monsieur Trump a atteint un niveau le plus bas pour son second mandat à 37%. Selon le dernier sondage New York Times Nena, 60% des Américains désapprouvent l'action de M. Trump en tant que président. Plus des deux tiers désapprouvent sa gestion de l'économie et sa décision d'entrer en guerre.
1: La 79e Assemblée mondiale de la santé a rejeté une proposition visant à permettre à Taïwan de participer à l'Assemblée en tant qu'observateur. C'est la 10e année consécutive que l'AMS rejette une telle proposition. Jia Jide est représentant permanent de la Chine auprès de l'Office des Nations Unies à Genève et des autres organisations internationales en Suisse, a déclaré que cette question devrait être traitée conformément au principe d'une seule Chine. Monsieur Jia a également rejeté les allégations faisant état d'une lacune dans le système international de prévention des épidémies. Il a assuré que la proposition violait gravement les normes fondamentales des relations internationales fondées sur la Charte des Nations Unies, ajoutant que tels actes étaient voués à l'échec.
0: Le ministère chinois des Affaires étrangères affirme que Taïwan n'a ni fondement, ni raison, ni droit de participer à l'AMS, à moins d'y être autorisé par le gouvernement central. Il précise que les conditions politiques nécessaires à la participation de Taïwan à l'AMS n'existent plus en raison de la position séparatiste persistante du Parti démocrate progressiste. Il ajoute que la décision de Beijing de rejeter la participation de Taïwan a reçu un large soutien et une grande compréhension de la part de la communauté internationale. Le bureau des affaires de Taïwan du Conseil des affaires d'État assure que les tentatives du PDP visant à obtenir une percée concernant la participation de Taïwan à l'AMS par des manœuvres sournoises sont vouées à l'échec. Il précise que dans le cadre du règlement sanitaire international, Taïwan peut rapidement accéder aux informations de l'OMS et lui signaler les urgences sanitaires. Il ajoute que la partie continentale de la Chine et Taïwan dispose d'un mécanisme de partage d'informations sans entrave en cas d'épidémie de maladies infectieuses.
1: La Chine continue d'optimiser les mesures de détaxe au départ du pays afin d'améliorer les conditions et de stimuler la consommation des touristes étrangers. Ces mesures mises en place ce lundi prévoient notamment l'augmentation du nombre de points de remboursement de la taxe dans les principaux quartiers commerçants, les sites touristiques et les points d'entrée et de sortie du territoire, tel le 1er juillet. Un système de contrôle aléatoire s'appliquera aux demandes de remboursement de faibles montants. Le service de remboursement instantané à l'achat sera reconnu de manière réciproque entre les différents points d'entrée et de sortie du territoire. Quant au délai de remboursement, il sera prolongé à 28 jours. Une procédure dématérialisée sera également pleinement mise en œuvre. C'est la fin de cette édition. Merci de votre fidélité. Je vous retrouve tout à l'heure pour une prochaine édition de journal.
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Bonjour à toutes et à tous. Bienvenue à l'émission de Classeco. Selon le dernier rapport du Fonds monétaire international sur les perspectives économiques en Asie-Pacifique, la Chine est classée au premier rang en termes de contribution à la croissance économique mondiale. Alors que la Chine promeut un développement de haute qualité, de nouvelles demandes de la consommation ne cessent d'émerger. Comment comprendre ce développement chinois ? Dans l'émission d'aujourd'hui, je vais m'entretenir avec l'historien français Jean-Nimard Dugange pour obtenir des éléments de compréhension sur le modèle de développement chinois, la modernisation à la chinoise. Ce n'est pas tout, le professeur Dugange va également nous parler de son regard sur l'initiative La ceinture et la route et ses perspectives sur les échanges et coopérations entre la Chine et la France, alors que les deux pays s'apprêtent à célébrer l'année prochaine leur 60e anniversaire de l'établissement de relations diplomatique. Avant d'entrer dans le vif de cette émission, je vous propose d'abord une mélodie intitulée La légende, interprétée par le chanteur chinois Li Jian.

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1: De retour dans le studio, je vous rappelle que vous êtes à l'écoute de l'émission Classe Éco. Actuellement, l'économie mondiale est confrontée à des facteurs défavorables tels que la baisse de la demande et le resserrement des politiques monétaires dans certaines grandes économies. Au début de cette année, le gouvernement chinois a prévu une croissance économique de l'ordre de 5% avec une meilleure qualité de développement en 2023. Avec l'optimisation des politiques chinoises de sortie et d'entrée, le marché du tourisme crève le plafond et la Chine a connu un boom de la consommation. La forte demande intérieure de la Chine a donné un élan à l'économie mondiale. La reprise économique chinoise au premier semestre, les performances des secteurs liés à la consommation ainsi que d'autres indicateurs économiques très positifs ont incité de nombreux économistes à revoir à la hausse leurs prévisions de croissance économique de la Chine. HSBC a relevé récemment ses prévisions de croissance économique chinoise pour cette année de 5,6 à 6,3%. Comment comprendre le développement chinois, notamment son modèle de développement, la modernisation à la chinoise? Comment la Chine va contribuer au développement du monde avec l'initiative La ceinture et la route proposée par le président chinois Xi Jinping il y a 10 ans? Vous allez trouver les réponses dans la première partie de cette interview accordée à M. Jean-Numar Dugange, historien français, spécialiste du marxisme, professeur des universités à l'Université de Rouen-Normandie, et membre du conseil scientifique de la Fondation Gabriel Péri. Bonjour Monsieur Jean-Numar Dugange.
2: Bonjour.
1: Vous êtes historien français et spécialiste du marxisme et membre du conseil scientifique de la Fondation Gabriel Péri. Voici ma première question. Le miracle économique chinois et l'accélération de la modernisation qui s'en est suivie sont perçus par certains observateurs internationaux comme le processus naturel de l'intégration à la mondialisation capitaliste et la tendance irrésistible vers l'adoption du modèle occidental de modernisation. Pourtant, la Chine a depuis longtemps choisi sa propre voie de modernisation. En tant que spécialiste du marxisme, que pensez-vous de la modernisation à la chinoise?
2: Alors, je crois qu'il faut comprendre la question de la modernisation dans un cadre assez large et vaste. Quand on évoque la modernisation, on pense souvent de prime abord au développement industriel, économique qui a eu lieu dans quelques pays en Europe au 19e siècle et au Japon. Et puis ensuite, on a eu tendance à comparer certains pays qui ont été développés ensuite, notamment la Chine, pour les intégrer à ce processus de modernisation. Alors, ce qui est certain, c'est qu'il y a des caractéristiques particulières de la modernisation, entre guillemets, la chinoise. La différence avec un pays comme la France ou même l'Allemagne, qui ont connu cette modernisation économique et sociale beaucoup plus tôt, c'est qu'elle avait été faite globalement dans un cadre qu'on peut qualifier de capitaliste et étatique de la fin du 19e siècle. Là, la différence avec le modèle chinois de développement, c'est qu'il a parti lié avec un phénomène qui est apparu après la révolution russe de 1917 en Russie, qui est en gros le développement de l'idée révolutionnaire sur le modèle communiste et le marxisme qu'on peut qualifier entre guillemets d'un marxisme d'État. Et donc, si on veut comprendre la modernisation chinoise aujourd'hui, même en intégrant la dynamique qui a lieu depuis les années 70 avec l'ouverture du marché, il faut avoir en tête cette question-là et cette question de la révolution chinoise de 1949. Autrement dit, il est difficile de dissocier le développement actuel de la Chine, sa modernisation, du mouvement qui a eu lieu en 1949. Et je crois que si on veut comprendre un certain nombre de résultats impressionnants de la Chine contemporaine, il faut bien situer ce processus dans ce cadre-là, quoi qu'on pense encore une fois d'un certain nombre de difficultés, d'erreurs qui ont pu avoir lieu ici et là, évidemment. Mais on ne peut pas dissocier ce développement de ce qui s'est passé les décennies précédentes. Et c'est une des grandes interrogations, je crois, qu'on doit avoir aujourd'hui pour comprendre la modernisation actuelle en Chine.
1: D'accord. Avec l'optimisation des politiques chinoises de sortie et d'entrée, la Chine a déjà connu un boom de la consommation durant le premier semestre 2023. Selon la théorie de l'économie politique marxiste, quel est votre commentaire sur le modèle de développement de la Chine d'aujourd'hui?
2: Alors, il faut bien avoir en tête que pour comprendre le développement chinois, par rapport à d'autres réalités qui sont notamment les réalités entre guillemets européennes, c'est que depuis les années 1960, la priorité absolue entre guillemets de la Chine et du gouvernement chinois a été la question du développement. En quelque sorte, la révolution a été faite pour défendre une certaine intégrité de la nation, mais aussi pour développer le pays et tenter de le rattraper par rapport à d'autres réalités, notamment les réalités occidentales. Et dans ce développement, l'État a joué un rôle tout à fait considérable. Alors la croissance économique, comme chacun le sait, a été particulièrement spectaculaire dans les années 80-90. Il y a eu un certain nombre de facteurs qui expliquent le ralentissement. Mais si on évoque aujourd'hui le développement et les objectifs affichés que vous venez de rappeler, je crois que dans l'idée de créer une meilleure croissance économique, il y a l'idée aussi de s'affronter à un des grands problèmes qui traverse la société chinoise aujourd'hui, qui a été aussi un des grands problèmes qui a traversé tous les pays qui ont connu des phases de croissance et de développement spectaculaire, c'est-à-dire cette question, c'est la question des inégalités sociales, et de faire en sorte que le développement économique puisse bénéficier davantage aux catégories entre guillemets inférieures de la population. Nous-mêmes en Europe occidentale, à d'autres époques, cette question a été posée à plusieurs reprises, notamment à travers des politiques redistributives, via l'État. On a parfois qualifié de politique keynésienne. Ce qui est certain, c'est que par rapport à ce qui est annoncé aujourd'hui et par rapport à ce qui doit être fait dans l'avenir, si on, encore une fois, se situe dans une période, dans une dynamique de longue durée, qu'on veut comparer les développements passés, actuels et à venir, il est clair que la question de résorber les inégalités sociales, de les diminuer, de faire en sorte que la croissance économique puisse bénéficier davantage aux fractions de la population qui en sont exclues, est une des grandes questions qui s'affrontent à la Chine contemporaine. À noter que, il faut toujours le rappeler, quoi qu'on pense des méthodes du développement chinois par rapport à d'autres pays dans le monde, les résultats ont été particulièrement spectaculaires. On est dans un pays qui a largement contribué à résorber la grande pauvreté dans le monde. Je crois qu'il est toujours nécessaire de le rappeler quand on veut parler sérieusement de cette question chinoise.
1: D'accord. Cette année marque le 10e anniversaire de l'initiative La Ceinture et la Route, qui compte plus de 200 accords signés entre la Chine et plus de 150 pays et organisations internationales. En tant qu'historien, quel regard portez-vous sur cette initiative?
2: Alors, cette initiative de Ceinture et de la Route est une initiative évidemment de très grande ampleur qui émane du gouvernement chinois. Je crois qu'il faut d'abord souligner que son importance historique, pas justement une simple demande de partenariat ponctuel, mais c'est un déploiement et redéploiement de la puissance chinoise, selon certains accords, à différents niveaux. Ce qui est certain, c'est que c'est un moyen d'extension des intérêts internationaux de la Chine, mais il peut être aussi vu et interprété d'une autre manière. Ce n'est évidemment pas une offensive qu'on peut qualifier de militaire, par exemple, ce qui n'est pas le cas d'autres grandes puissances qui misent, avant tout sur des opérations agressives à l'étranger pour pouvoir étendre leur influence. Là, on est dans le cadre d'une entreprise beaucoup plus de nature économique, et je constate, pour en avoir discuté avec un certain nombre de collègues et d'intellectuels chinois, que le sens de cette initiative de la ceinture et de la route est une initiative, qui fait débat par certains aspects. Est-ce que cette initiative de la Chine vise avant tout des intérêts économiques? Est-ce qu'elle peut être aussi liée à des intérêts qu'on pourrait qualifier davantage de culturels? Est-ce que même cette initiative de ceinture et de la route pourrait être porteuse d'une autre modernité, d'une autre civilisation. Ce sont des questions qui finalement sont assez peu abordées, là où je suis en France, mais qui, lorsqu'on discute avec un certain nombre de collègues chinois de différentes sensibilités, ou même dans d'autres pays concernés plus directement par cette initiative, on se rend compte qu'il y a un vaste débat autour de cette initiative. Et je crois qu'on touche là à une des grandes questions de notre temps, savoir comment développer la paix et le respect mutuel entre les différentes nations à l'échelle planétaire. Je crois qu'il est important aussi de rappeler ça à l'heure où il y a de très nombreux conflits qui minent les relations entre différentes nations.
1: Voici la première partie de l'interview réalisée avec M. Jean-Numar Dugange, historien français, professeur des universités à l'université de Rouen-Normandie et membre du conseil scientifique de la Fondation Gabriel Péri. Nous allons faire une pause musicale avec une chanson intitulée « Le Courage », interprétée par la chanteuse Liang Jingru.

0: Vous êtes à l'écoute de Classico. Nous poursuivons ce programme avec la deuxième partie de notre interview, au cours de laquelle M. Jean-Numa Dugange va nous présenter ses recherches, sa collaboration avec la partie chinoise et partager ses perspectives sur les échanges et coopérations entre la Chine et la France en prévision du 60e anniversaire de l'établissement de relations diplomatiques entre les deux pays en 2024. Monsieur Jean-Numa Dugange, vous êtes spécialiste du marxisme, professeur des universités à l'Université de Rouen-Normandie. Pourriez-vous nous présenter votre recherche sur le marxisme en 2022?
1: Oui, tout à fait. Bon, depuis quelques années, avec d'autres collègues, nous travaillons sur l'histoire du marxisme sous différentes manières. Un des projets de recherche que je mène actuellement est d'essayer de comprendre le développement des gauches et notamment du marxisme à la fin du 19e siècle. Plutôt en Europe occidentale, notamment en France, en Allemagne, en Autriche, qui sont trois pays qui m'intéressent particulièrement, et de voir comment ce marxisme occidental s'est développé au travers d'un regard avec ce qu'on pourrait appeler au sens large l'Orient, et dans cet Orient, donc ces pays orientaux, comme on disait de manière un peu schématique il y a un siècle en France, eh bien, il y a la façon dont la naissance de la première république chinoise en 1911, comment cette première république chinoise a intéressé les marxistes et socialistes occidentaux et comment cela a provoqué en retour chez eux une réflexion sur le lien qui existe ou qui éventuellement peut poser problème entre guillemets l'Orient et l'Occident. Ça, c'est un aspect de recherche, c'est un projet de longue durée. Après, à travers la revue actuelle Marx, dont je m'occupe avec d'autres, nous cherchons à comprendre les différentes réalités du marxisme dans le monde. Par exemple, le prochain numéro justement de la revue actuelle Marx, qui paraîtra dans quelques semaines, sera dédié au marxisme chinois. Et nous espérons à l'avenir continuer, entre guillemets, ce tour d'horizon, ce tour du monde des différents marxismes existants aujourd'hui dans le monde. Et à titre plus personnel, je travaille aussi sur différentes biographies de responsables politiques français, allemands et autrichiens donc, qui ont joué un grand rôle dans l'histoire du socialisme et du marxisme. C'est un projet donc de longue durée.
0: Monsieur Dugange, vous êtes également professeur émérite à l'Université du Liaoning en Chine et avez un lien étroit avec la partie chinoise. Dans ce cadre, parlez-nous de votre collaboration de recherche ou d'échange avec la partie chinoise dans les années passées.
1: Oui, tout à fait. Depuis une dizaine d'années, je travaille à des coopérations intellectuelles, académique avec un certain nombre d'universités chinoises et effectivement ces dernières années donc en tant que professeur invité j'ai donné des cours entre autres à l'université du Liaoning donc des cours qui se sont tenus évidemment vu les circonstances avec la pandémie à la distance hein, sous forme de visioconférence mais depuis 3 ans donc je donne dans cette université des cours sur l'histoire des gauches européennes notamment de la gauche française sur l'histoire du marxisme à l'échelle d'un siècle. Et les échanges avec les collègues, mais aussi avec les étudiants chinois, ont été très fructueux. Ils continuent, même en dehors des cours, à consister entre des échanges sur tel ou tel point, d'aide, de supervision, d'un certain nombre de travaux de recherche. Et à côté de ça, j'ai donné aussi des conférences plus ponctuellement. C'était de Fudan à Shanghai. On travaille sur des échanges avec l'Institut d'Histoire et de Documentation du PCC, donc qui est à Beijing, sur des questions de bibliographie, de textes de Marx et Engels dans différentes langues, et avec plus ponctuellement avec d'autres universités chinoises ou avec l'Académie des sciences de Pékin, nous travaillons sur des projets de recherche qui permettent de développer des liens sur l'histoire des gauches, des forces politiques, du marxisme à l'échelle de plusieurs pays. Et ce sont des carrefours intéressants de recherche qui doivent être, me semble-t-il, développés maintenant et dans les années à venir.
0: Monsieur Dugange, en fait, le chef de l'État français a effectué une visite en Chine avec un grand succès au début de cette année. Et l'année prochaine marquera le 60e anniversaire de l'établissement des relations diplomatiques entre les deux pays. Comment évoluent jusqu'à présent les échanges sino-français dans votre domaine et quels sont vos projets et attentes pour l'année 2023?
1: Oui, effectivement, nous approchons du 60e anniversaire des relations diplomatiques entre la France et la République populaire de Chine. Il faut rappeler que c'était le général de Gaulle qui, en janvier 1964, avait reconnu la Chine, ce qui était un acte extrêmement audacieux d'un point de vue politique et diplomatique à l'époque. Ça, époque-là, donc nombre de pays ne voulaient pas reconnaître encore la Chine. Donc effectivement, dans la continuité des nombreux échanges qui existent, bon, outre le fait que nous sommes dans un contexte effectivement de guerre, notamment sur le front russo-ukrainien extrêmement problématique, et que tout effort de relations diplomatiques entre la France et la Chine sont bons à prendre, je crois qu'un des éléments qui nous permettent de continuer à animer l'esprit de ces échanges qui existent depuis 60 ans, bah, c'est précisément de ne pas se situer dans une perspective de nouvelle guerre froide comme certains mal développés aujourd'hui, mais de continuer tout simplement les coopérations intellectuelles, politiques et les échanges sur les modèles réciproques que nous connaissons. Je crois que, par exemple, dans le domaine de ce qui est de l'académie, des universités, bien qu'il y ait des difficultés, des incompréhensions mutuelles qui peuvent tout à fait surgir parfois, il faut continuer à développer des coopérations, de donner la possibilité à des Français d'aller en Chine, à des Chinois de venir en France. Je crois qu'au-delà des difficultés et des différences importantes que nous avons, c'est le meilleur moyen de continuer à faire vivre cet esprit d'échange qui globalement prévaut depuis 60 ans. Mais au vu des difficultés actuelles, d'une certaine manière, c'est encore plus important maintenant de rappeler ces échanges et de les développer qu'il y a quelques années.
0: D'accord. Merci, Monsieur Jean-Numa Dugange, pour avoir accepté notre interview. Je rappelle que vous êtes historien français et spécialiste du marxisme, professeur des universités à l'Université de Rouen-Normandie, professeur émérite à l'Université du Liaoning en Chine et membre du conseil scientifique de la Fondation Gabriel Péri. De retour dans le studio, je vous rappelle que vous êtes à l'écoute de l'émission Classe Éco. Avant de passer à la prochaine partie de l'émission Cours de chinois, je vous propose une pause musicale. C'est parti!

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2: Bonjour tout le monde, bienvenue dans notre cours de chinois. Moi c'est Xiao Tai, je suis avec Yves. Bonjour Yves.
3: Natia Rao, bonjour tout le monde, bonjour Xiao Tai.
2: Et dans la dernière leçon, nous avons appris quelques expressions utiles pour aller chez le coiffeur. Je propose de réviser un peu avant d'attaquer la nouvelle leçon.
3: Bien sûr, c'est toujours un plaisir, tu le sais bien.
2: 我想剪头发。
3: 我想剪头发。Je voudrais me faire couper les cheveux.
2: 修一下就可以了。
3: S'il vous plaît, juste les pointes.
2: 我想染头发。
3: 我想染头发。Je voudrais me faire teindre les cheveux.
2: 别剪太短了。
3: 别剪太短了。Ne coupez pas trop court.
2: Bon, réécoutons les dialogues.
4: 我想剪头发。
5: 你想怎么剪？
4: 修一下就可以了。
5: 好的，请先洗头。
4: 我想染头发。
5: 你想染什么颜色？
4: 棕色怎么样？
5: 嗯，不错，很时髦。
4: 别剪太短了。
5: 行，保准您满意。
2: C'est tout pour la révision. Tout de suite, la nouvelle leçon.
3: Voici les expressions clés.
5: 我想租房。您想找什么样的房子？您想花多少钱租？什么时候能搬进来？房租怎么付
2: ？Et voilà, quand tu arrives dans une agence, tu peux commencer à dire comme ça, 我想租房。
3: 我想租房。
2: Ce qui signifie, je voudrais louer un appartement.Zu fang est le terme clé de cette phrase. Zu veut dire louer.
3: Zu.
2: Fang, un appartement.
3: Fang.
2: 我想租房。
3: 我想租房。Je voudrais louer un appartement.
2: Tout de suite, le dialogue.
5: 我想租房。
4: 你想找什么样的房子？
5: 带家具的两居。房子不要太旧。
2: Voilà, c'était le dialogue 1. Et dans cette conversation, on entend une personne qui dit à un agent immobilier, 我想租房。
3: 我想租房。Je voudrais louer un appartement.
2: Et l'agent demande, 你想找什么样的房子？
3: 你想找什么样的房子？ Donc, 你想, vous voulez, 找什么样, chercher quel genre, 什么样, quel genre, 房子, d'appartement. Donc, quel genre d'appartement cherchez-vous?
2: 带家具的两居，房子不要太旧。
3: 带家具的两居，房子不要太旧。Donc, 带家具 c'est meublé. De两居 deux pièces. Donc, deux pièces meublées. 房子 l'appartement toujours. Et 不要太旧 donc c'est ne doit pas être trop en mauvais état. 旧 c'est en mauvais état. Donc, l'appartement ne doit pas être trop en mauvais état. Il doit être en bon état.
2: Repassons le dialogue.
5: 我想租房。
4: 你想找什么样的房子？
5: 带家具的两居，房子不要太旧。
3: Nous sommes toujours chez l'agent immobilier. Maintenant, j'aimerais savoir, il faut en venir un peu au nerf de la guerre, l'argent. Comment parler du prix?
2: Alors souvent, c'est l'agent immobilier qui prend l'initiative de poser la question. 你想花多少钱租？
3: 你想花多少钱租？
2: 你想花多少钱租？花 signifie payer ou dépenser, sous-entendu de l'argent.花
3: 花
2: 多少钱 combien d'argent
3: 多少钱
2: 租 veut dire louer
3: 租
2: 您想花多少钱租
3: 您想花多少钱租 vous voulez dépenser combien d'argent
2: écoutons maintenant le dialogue 2 on va parler du prix
4: 您想花多少钱租
5: 月租三千元以内吧
4: 您看这房怎么样
5: 嗯不错
2: Voilà, dans le dialogue tout à l'heure, on a discuté du prix avec l'agent immobilier. 你想花多少钱租？
3: 您想花多少钱租？ Vous voulez payer combien pour le loyer? 花dépenser, 多少钱 combien d'argent? 租 louer.
2: Et l'autre répond, 月租三千元以内吧。
3: 月租三千元以内吧。Donc, 月租 par mois, 三千块 3 millions, 以内吧。Donc, littéralement, ça veut dire à l'intérieur. Donc, à l'intérieur de ces 3 000 yuan, en français, on traduirait par pas plus de 3 000 yuan.
2: 您看这房怎么样?
3: 您看这房怎么样? 看voir, 这房 cet appartement, 怎么样, comment? Donc, vous trouvez comment cet appartement?
2: 不错。
3: 不错。Pas mal.
2: Et puisqu'on a discuté du prix, il serait pas mal d'en savoir un peu plus sur la monnaie chinoise, renminbi, ce qui signifie littéralement la monnaie du peuple. en effet l'unité principale de renminbi est yuan et on a adopté le système décimal. Un yuan égale à 10 jiao et un jiao égale à 10 fen. Yuan, jiao, fen, ce sont en effet les trois unités de la monnaie chinoise.
3: D'accord, yuan, jiao, fen. Mais Xiao Tai, dans la vie courante, quand je vais acheter mes fruits ou un pao zi, on me dit jamais de payer en yuan ou en jiao, on me parle plutôt de kuai et de mao. Est-ce que tu peux m'expliquer qu'est-ce que c'est ?
2: Très bonne question. En effet, dans la vie quotidienne, on parle plus de kuai et de mao que de yuan et de jiao. Kuai et yuan, c'est tout à fait la même chose, seulement le terme kuai est plus du langage parlé, alors le yuan sonne plus formel que kuai. Et c'est pareil pour mao et jiao. Ainsi, dans la vie quotidienne, tu entends plus souvent parler de kuai et de mao.
3: D'accord, bon bah je crois que j'ai compris. Refermons cette parenthèse. Revenons à l'appartement que nous voulions louer. Maintenant je voudrais dire, maintenant que je sais que je peux louer et que le prix me convient, je voudrais savoir quand je peux emménager. Comment dit-on ça, Xiao Tai ?
2: Tu peux dire en chinois comme ça, 什么时候能搬进来?
3: 什么时候能搬进来?
2: Alors 什么时候, c'est facile. Quand, quelle date, quel moment?
3: 什么时候?
2: 能, pouvoir.
3: 能.
2: Ban, déménager, emménager. En l'occurrence, il s'agit de emménager.
3: Ban.
2: Jinlai, ce qui signifie entrer, venir ici.
3: Jinlai.
2: 什么时候能搬进来?
3: 什么时候能搬进来? Quand puis-je emménager?
2: Dialogue 3, tout de suite.
5: 什么时候能搬进来?
4: 下个月底.
5: 房租怎么付呢?
4: 一次付三个月的.
2: Voilà, c'était le dialogue 3. Dans cette conversation, on en arrive à la fin de discussion entre le client et l'agent immobilier, parce qu'on a commencé à discuter de la date pour emménager et du paiement pour le loyer. On entend la première personne qui demande « 什么时候能搬进来? »«
3: 什么时候能搬进来? » »« Quand puis-je emménager ?»« 什么时候quand ?»« Ban, déménager, emménager, 进来, rentrer. » Donc « ban 进来 » signifie « emménager. Quand puis-je emménager?
2: Et l'autre lui répond, 下个月底.
3: 下个月底. Donc, 下个月 signifie le mois prochain et 底, 月底 signifie la fin du mois.
2: 房租怎么付?
3: 房租怎么付? Je dois vous payer le loyer dans combien de mois?
2: 房租怎么付?
3: Je dois vous payer le loyer pour combien de mois? 怎么付? Comment le régler? Donc en Chine, on a souvent payé 3 mois d'avance. Donc cette phrase implicitement signifie on a payé le loyer pour combien de mois?
2: Et la réponse qu'a donnée l'agent immobilier est 一次付三个月的.
3: 一次付三个月的. Donc une fois, 一次付 payer, 三个月的 3 mois. Donc une fois, on a payé 3 mois. On a payé 3 mois à la fois.
2: Repassons le dialogue.
5: 什么时候能搬进来?
4: 下个月底.
5: 房租怎么付呢?
4: 一次付三个月的.
2: Bon, maintenant je propose de réécouter les 3 dialogues en entier avant de repasser à notre ABC de la culture chinoise. Allez, c'est parti.
5: 我想租房.
4: 你想找什么样的房子?
5: 带家具的2居, 房子不要太旧.
4: 你想花多少钱租?
5: 月租3000元以内吧.
4: 您看这房怎么样?
5: 不错. 什么时候能搬进来?
4: 下个月底.
5: 房租怎么付呢?
4: 一次付三个月的.
3: Voilà, vous venez d'entendre les dialogues pour aujourd'hui. Un peu de culture maintenant. En Chine, les jeunes vivent avec leurs parents avant de se marier. Quelques-uns vivent encore avec leurs parents après le mariage. Cela permet aux grands-parents de les aider. Certains jeunes louent ou achètent un appartement pour avoir une vie indépendante. En Chine, pour acheter un appartement, on peut payer en une seule fois ou payer à crédit. Les familles modestes peuvent demander d'acheter des logements sociaux ou louer des HLM. Mais pour louer des HLM, il faut remplir certains critères et être patient. Bien que la plupart des logements sociaux soient loin du centre-ville, le métro facilite la vie des habitants.
2: Voilà, c'est tout pour aujourd'hui. Comme d'habitude, un test avant de vous quitter. Comment dire en chinois ? Je dois vous payer le loyer pour combien de mois?
3: Si vous savez la réponse, n'hésitez pas à nous envoyer votre réponse par email à l'adresse suivante crifra@cri.com.cn.
2: Et pour plus d'informations, n'oubliez pas d'aller surfer de temps en temps sur notre site internet french.cri.cn. Merci à tous, au revoir, à la prochaine fois.
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0: Bonjour à tous, vous êtes sur CGT en français. Merci de nous retrouver dans cette nouvelle édition du journal. Voici les principaux titres. Le président russe Vladimir Poutine a prononcé un discours vidéo avant sa visite d'État en Chine. Le président Trump annonce reporter l'attaque prévue contre l'Iran, poursuite des efforts diplomatiques. La 79e Assemblée mondiale de la santé rejette une proposition relative à Taïwan pour la 10e année consécutive. La Chine optimise les mesures de détaxe au départ du pays afin de stimuler la consommation des touristes étrangers. Le président russe Vladimir Poutine a prononcé un discours vidéo avant sa visite d'État en Chine. Il a déclaré que les relations entre la Russie et la Chine avaient atteint un niveau véritablement sans précédent.
1: Je suis convaincu que nous continuerons à travailler ensemble pour approfondir le partenariat et l'amitié de bon voisinage entre la Russie et la Chine, pour promouvoir le développement florissant de nos deux pays et le bien-être de nos peuples, et pour préserver la sécurité et la stabilité mondiale.
2: Monsieur Poutine a dit apprécier profondément l'engagement du président Xi en faveur d'une coopération à long terme avec la Russie, soulignant que les visites réciproques régulières et les pourparlers au plus haut niveau constituaient une partie importante et intégrante des efforts conjoints visant à promouvoir toute la gamme des relations entre les deux pays et à libérer leur potentiel réellement illimité. Il a ajouté que sans s'allier contre quiconque, la Russie et la Chine aspiraient à la paix et à la prospérité universelle et que les relations stratégiques étroites entre les deux pays jouaient un rôle majeur dans la stabilité mondiale. Il s'est également félicité de la mise en place de la politique d'exemption de visa réciproque entre la Russie et la Chine. M. Poutine est attendu en Chine ce 19 et 20 mai à l'occasion d'une visite d'État à l'invitation du président Xi.
0: Moscou indique que la Russie attend avec beaucoup d'impatience la visite de M. Poutine en Chine. Le porte-parole de la présidence russe, Dmitri Peskov, précise que la délégation accompagnant Poutine comprendra des vice-premiers ministres chargés de l'industrie, plusieurs ministres, ainsi que des dirigeants de plusieurs entreprises publiques et privées. M. Peskov ajoute que tous les points de l'agenda économique bilatéral seront abordés lors de la visite et que chaque interaction entre les deux dirigeants insuffle un nouvel élan au partenariat. Aljoza Melkovic nous en dit plus depuis Moscou.
2: La prochaine visite du président russe Vladimir Poutine en Chine est suivie de près tant à Moscou qu'à l'échelle internationale, alors que la Russie et la Chine continuent de renforcer ce qu'elles qualifient de partenariat stratégique global. Les deux dirigeants se sont rencontrés plus de 40 fois depuis 2013, faisant de leur relation l'une des plus actives parmi les dirigeants mondiaux. La coopération économique entre les deux pays s'est également développée rapidement ces dernières années. L'année dernière, les échanges bilatéraux ont atteint près de 230 milliards de dollars, selon les statistiques officielles des deux pays, les exportations énergétiques russes restant un pilier central de la coopération. Dans un contexte de sanctions occidentales, Moscou a de plus en plus réorienté ses flux commerciaux vers les marchés asiatiques, tandis que la Chine a encore renforcé son rôle de premier partenaire commercial de la Russie. Ici à Moscou, de nombreux habitants affirment espérer que ces pourparlers contribueront à une plus grande stabilité internationale dans un contexte d'incertitude géopolitique croissante. D'autres voient dans cette visite un nouveau signe de l'approfondissement des liens politiques et économiques entre la Russie et la Chine.
0: La Chine et la Russie ont intensifié leurs échanges culturels et éducatifs. Les années 2026 et 2027 ont été

0: chinoise. Des centaines d'enfants et de jeunes athlètes s'entraînent ici chaque semaine auprès d'entraîneurs profondément imprégnés des traditions des arts martiaux chinois. Les responsables de l'école expliquent que de nombreux élèves ont d'abord développé un intérêt pour le wushu à travers les films chinois et la culture populaire, y compris la directrice de l'école elle-même.
1: J'ai commencé à faire du sport, et plus particulièrement du wushu, grâce à Jackie Chan et Jelly. Quand j'ai vu Jackie Chan dans notre école en 2000, cela m'a donné envie de devenir fan de wushu et de consacrer toute ma vie à ce sport.
0: Daria Tarasova est ensuite devenue double championne du monde, championne olympique en 2008 et 19 fois championne d'Europe de wushu. L'école envoie régulièrement des élèves en Chine pour participer à des stages d'entraînement et à des compétitions, permettant ainsi aux jeunes athlètes de découvrir de leurs propres yeux le berceau de ce sport. De nombreux élèves russes affirment que ces séjours leur permettent non seulement d'approfondir leur compréhension du wushu, mais aussi de découvrir la culture chinoise d'une manière bien plus personnelle et enrichissante.
2: Je me suis rendu en Chine pour des stages d'entraînement à Beijing et à Jiangjiang. J'aime beaucoup la culture chinoise. Pour être honnête, le wushu est né en Chine. Quand on visite la Chine et qu'on observe l'entraînement quotidien des athlètes, on voit ce vers quoi on peut et doit tendre.
0: Ici, les enfants commencent à s'entraîner dès leur plus jeune âge, en combinant les techniques des arts martiaux avec la discipline et la philosophie traditionnelle chinoise. La connaissance de la langue chinoise fait partie intégrante de ce parcours d'apprentissage. La popularité croissante du wushu témoigne de la généralisation des échanges entre les peuples russes et chinois, notamment à l'approche de la prochaine visite d'État du président russe Vladimir Poutine en Chine. Les responsables des deux pays affirment que la coopération dans les domaines de l'éducation, des programmes destinés à la jeunesse et des échanges culturels continue de constituer un pilier essentiel des relations bilatérales.
3: Le président des États-Unis, Donald Trump, a déclaré qu'il reportait l'attaque prévue contre l'Iran alors que les efforts diplomatiques se poursuivent. Il précise que les négociations sérieuses sont en cours après que les dirigeants du Moyen-Orient l'ont exhorté à reporter toute action militaire. Reportage de Walter Morris depuis Washington.
4: Donald Trump affirme que des négociations sérieuses sont en cours et qu'il suspend son attaque contre l'Iran pendant le déroulement des efforts diplomatiques. Monsieur Trump a déclaré dans un message publié sur les réseaux sociaux qu'il avait prévu une offensive de grande envergure pour ce mardi. Cette mise en garde intervient au lendemain de l'ultimatum qu'il a lancé, affirmant que l'Iran devait agir rapidement pour parvenir à un accord, sinon il ne resterait plus rien. Ce week-end, les États-Unis et l'Iran n'ont pas réussi à faire avancer les négociations après le rejet des deux pays de l'offre de l'autre partie visant à reprendre les pourparlers. Lundi, l'Iran a soumis une nouvelle proposition de paix à la Maison-Blanche par l'intermédiaire de médiateurs au Pakistan. Selon Reuters, cette dernière proposition est très similaire dans ses termes au plan rejeté par M. Trump la semaine dernière. L'Iran se concentrerait sur la fin définitive de la guerre et la réouverture du détroit d'Ormuz. Les questions les plus controversées liées au programme nucléaire iranien et à l'uranium enrichi seraient abordées lors d'un prochain cycle de négociations. Les responsables iraniens réclament également une indemnisation pour les dommages de guerre et des garanties contre de futures frappes. Depuis plusieurs semaines, la Maison-Blanche exige que Téhéran démantèle son programme nucléaire et autorise la libre circulation des navires dans le détroit d'Ormuz. Environ 20% du pétrole et du gaz naturel liquéfié mondiaux transitent par cette voie maritime. Le détroit est de fait fermé depuis le début de la guerre en février, ce qui a déclenché une crise énergétique mondiale. Aux États-Unis, le gouvernement Trump fait face à une pression croissante en raison de la hausse des prix de l'essence. Selon les experts, le prix moyen national pourrait grimper à 5 $ le gallon dans les semaines à venir. Le prix moyen du pétrole brut devrait s'établir à 130 $ le baril au cours du prochain trimestre et pourrait atteindre 150 $. Monsieur Trump a pris des mesures pour faire face à la hausse des prix en assouplissant les sanctions contre la Russie et le Venezuela. Cependant, les analystes énergétiques affirment que la réouverture du détroit d'Ormuz est le seul moyen de résoudre la crise. Un nouveau sondage indique que la cote de popularité de M. Trump a atteint un niveau le plus bas pour son second mandat,

0: à 37%. Selon le dernier sondage New York Times-Siena, 60% des Américains désapprouvent l'action de M. Trump en tant que président. Plus des deux tiers désapprouvent sa gestion de l'économie et sa décision d'entrer en guerre.
1: La 79e Assemblée mondiale de la santé a rejeté une proposition visant à permettre à Taïwan de participer à l'Assemblée en tant qu'observateur. C'est la 10e année consécutive que l'AMS rejette une telle proposition. Jia Jide est représentant permanent de la Chine auprès de l'Office des Nations Unies à Genève et des autres organisations internationales en Suisse, a déclaré que cette question devrait être traitée conformément au principe d'une seule Chine. Monsieur Jia a également rejeté les allégations faisant état d'une lacune dans le système international de prévention des épidémies. Il a assuré que la proposition violait gravement les normes fondamentales des relations internationales fondées sur la Charte des Nations Unies, ajoutant que tels actes étaient voués à l'échec.
0: Le ministère chinois des Affaires étrangères affirme que Taïwan n'a ni fondement, ni raison, ni droit de participer à l'AMS, à moins d'y être autorisé par le gouvernement central. Il précise que les conditions politiques nécessaires à la participation de Taïwan à l'AMS n'existent plus en raison de la position séparatiste persistante du Parti démocrate progressiste. Il ajoute que la décision de Beijing de rejeter la participation de Taïwan a reçu un large soutien et une grande compréhension de la part de la communauté internationale. Le bureau des affaires de Taïwan du Conseil des affaires d'État assure que les tentatives du PDP visant à obtenir une percée concernant la participation de Taïwan à l'AMS par des manœuvres sournoises sont vouées à l'échec. Il précise que dans le cadre du règlement sanitaire international, Taïwan peut rapidement accéder aux informations de l'OMS et lui signaler les urgences sanitaires. Il ajoute que la partie continentale de la Chine et Taïwan dispose d'un mécanisme de partage d'informations sans entrave en cas d'épidémie de maladies infectieuses.
1: La Chine continue d'optimiser les mesures de détaxe au départ du pays afin d'améliorer les conditions et de stimuler la consommation des touristes étrangers. Ces mesures mises en place ce lundi prévoient notamment l'augmentation du nombre de points de remboursement de la taxe dans les principaux quartiers commerçants, les sites touristiques et les points d'entrée et de sortie du territoire, tel le 1er juillet. Un système de contrôle aléatoire s'appliquera aux demandes de remboursement de faibles montants. Le service de remboursement instantané à l'achat sera reconnu de manière réciproque entre les différents points d'entrée et de sortie du territoire. Quant au délai de remboursement, il sera prolongé à 28 jours. Une procédure dématérialisée sera également pleinement mise en œuvre. C'est la fin de cette édition. Merci de votre fidélité. Je vous retrouve tout à l'heure pour une prochaine édition de journal.
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9: Bonjour à toutes et à tous, bienvenue dans l'émission Interview Plus. Fanfan vous souhaite une très bonne journée depuis le studio de Beijing. L'émission d'aujourd'hui se focalise sur la modernisation chinoise.
10: Le troisième plénôme du 20e comité central du Parti communiste chinois s'est tenu du 15 au 18 juillet 2024 à Beijing. Les participants ont examiné et adopté la décision du comité central du PCC relative à l'approfondissement plus poussé de la réforme sur tous les plans, en vue de promouvoir la modernisation chinoise. Aujourd'hui, CGTN français organise une table ronde avec des jeunes chinois, africains et français pour décrypter les orientations de cette grande décision historique, envisager les opportunités qu'elle offrira au reste du monde, ainsi que partager des témoignages et des expériences sur la modernisation chinoise. Au plateau, nous avons le plaisir de recevoir par visioconférence 5 invités. Madame Yu Jia, directrice du département de développement international et de coopération de l'Institut de la nouvelle économie structurelle de l'Université de Beijing. Bonjour.
11: Bonjour.
10: Monsieur Wang Kun, vice-directeur de la faculté d'études françaises et francophones de l'Université des langues étrangères de Beijing. Bonjour.
12: Bonjour.
10: Le Camerounais M. Joseph-Olivier Manto, chef de la délégation de la jeunesse africaine en Chine, est titulaire d'un doctorat en sciences politiques et relations internationales à l'Université de Beijing. Bonjour.
13: Bonjour.
10: Yuan, étudiant français en chinois à l'Université des langues étrangères numéro 2 de Beijing. Bonjour.
14: Bonjour.
10: Enfin, Coco, influenceuse sur les réseaux sociaux. Bonjour.
15: Bonjour.
10: Bienvenue à notre table ronde. Au cours de la dernière dizaine d'années, plus de 2000 projets de réforme ont été lancés en Chine dans divers domaines tels que l'économie, la politique, la culture, la société et la civilisation écologique. Cette fois, la décision sur l'approfondissement plus poussé de la réforme sur tous les plans couvre plus de 300 mesures. Quels sont les efforts fournis et à fournir par le pays pour approfondir les réformes et l'ouverture? Que signifie la modernisation chinoise pour les jeunes et pour le reste du monde? Nos invités nous livrent leurs analyses et partagent leurs expériences. Ma première question est pour Madame Yu Jia. Selon la décision adoptée par le plénum, le développement de qualité est la tâche primordiale de l'édification intégrale d'un pays socialiste moderne. En 2017, cette expression du développement de qualité a été avancée pour la première fois lors du 19e congrès national du Parti communiste chinois. Madame Yu Jia, pouvez-vous résumer les principaux résultats du développement de qualité de la Chine ces dernières années et quels sont les éléments clés concernant le développement de qualité dans la décision adoptée par le 3e plénum du 20e comité central du PCC?
11: Et d'abord, je voudrais préciser, quand on parle du développement de haute qualité, c'est surtout le développement qui peut bien répondre aux besoins croissants de la population pour une vie meilleure. Et c'est aussi le développement qui incarne de nouvelles idées de développement durable et soutenable. Et depuis 2017, quand l'idée du développement de haute qualité a été proposée, la Chine a obtenu des résultats remarquables dans plusieurs domaines. Et le premier point, c'est une amélioration structurelle de l'économie. Et la Chine passe en fait progressivement d'une économie dépendante des investissements et les exportations vers une économie axée sur la consommation, les services et l'innovation scientifique. Et aussi, on a vu des progrès réalisés dans de nombreux domaines comme l'intelligence artificielle, les communications 5G, les chemins de fer à grande vitesse, etc. Et surtout dans le domaine de l'énergie renouvelable, comme l'énergie éolienne, l'énergie solaire, les véhicules électriques et bien sûr les batteries. Et toutes ces technologies sont classées numéro 1 du monde entier, et ce qui contribue à la transition énergétique verte en Chine, mais aussi pour les autres pays du monde entier. Et maintenant, quand on examine de près les décisions de ce 3e plénum comité central du Parti communiste chinois, et je pense que le message le plus important, c'est de promouvoir vigoureusement le développement de haute qualité avec des réformes encore plus profondes et l'ouverture encore plus ouverte. Le développement de haute qualité est la priorité absolue pour la Chine dans les années à venir.
10: Merci d'avoir expliqué l'importance du développement de qualité. Monsieur Wang Kun, en tant que professeur d'université, qu'avez-vous remarqué en particulier dans cette décision sur l'approfondissement plus poussé de la réforme sur tous les plans?
12: Personnellement, en tant que professeur d'université, je m'intéresse surtout à la réforme sur l'éducation qui touche à la fois la jeunesse, mais non seulement. Et cette réforme est étroitement liée à la créativité et à l'innovation. Donc aujourd'hui, nous connaissons un approfondissement de la réforme du système de l'éducation parce que depuis ces dernières années, l'offre et la demande de nouveaux emplois liés à la nouvelle technologie numérique, intelligente et verte ont explosé. Par exemple, depuis le premier trimestre de cette année, la demande en ingénieurs de photovoltaïque, de traitement des déchets et des techniciens de l'intelligence artificielle ne cesse d'augmenter, voire à 40-50%. Mais ce genre de demande exige au système de l'éducation de la taper, alors qu'aujourd'hui nous avons un souci de régler la structure de l'éducation pour s'adapter à la demande du marché. Donc il faut non seulement approfondir la réforme de l'éducation, mais aussi de perfectionner un service public de plein emploi, de haute qualité. Donc c'est ainsi que nous allons non seulement réorganiser à l'intérieur de l'université, mais aussi de développer le côté de formation professionnelle continue à vie à toutes sortes de groupes qui ont ce genre de besoins, qui vont s'adapter aussi à l'exigence du marché. Donc en même temps, donc nous remarquons que la réforme se fait aussi du côté du système de l'innovation scientifique et technologique, parce que elle est à l'origine, bien sûr, de la nouvelle force productive de qualité, et donc qui donne un ancrage à la modernisation industrielle. Donc, troisième aspect de cette réforme touche le développement des personnes de talent, c'est-à-dire que la ressource humaine, les talents des ingénieurs, des techniciens sont un facteur clé du développement de l'avenir. Donc, afin d'accélérer la formation de nouvelles forces productives de qualité, il est nécessaire non seulement d'avoir des talents scientifiques et technologiques, mais également un grand nombre de techniciens de haute qualité et des artisans de grandes compétences. Donc, tout cela exige d'une réaction de la part du système de l'éducation. Donc, je crois que c'est la plus grande nouveauté de cette réforme qui est en lien direct avec la créativité et l'innovation.
10: D'accord, merci pour cette analyse. L'intégration du développement urbain et rural est une nécessité absolue de la modernisation chinoise. Monsieur Manto, ça fait 8 ans que vous êtes en Chine et vous avez visité nombre de villes et villages chinois. Quelle démarche prise par le pays en vue de l'intégration du développement urbain et rural vous ont le plus impressionné? D'après vos observations, quels sont les changements concrets que cela a apporté à son peuple? Pouvez-vous nous raconter quelques histoires?
13: Dans les 8 ans passés en Chine et au vu de mes multiples excursions, j'ai pu observer les efforts fournis par la Chine pour améliorer de manière globale le niveau d'intégration des villes et des campagnes sur les plans de planification, de construction et même de gouvernance. Et aussi, j'ai vu des efforts pour favoriser l'échange des divers facteurs de production entre les villes et les campagnes sur un pied d'égalité, ainsi que leur circulation dans les deux sens pour promouvoir ou alors réduire l'écart entre les villes et les campagnes et promouvoir ainsi leur prospérité commune. Mais de manière plus concrète, le plus impressionnant pour moi a bien été lorsque j'étais dans la province du Zhejiang, dans plusieurs campagnes de la ville de Lishui, où j'ai vu la mise en œuvre d'une voie de la revitalisation rurale axée sur la culture. J'ai vu les autorités locales qui se sont rendues compte que la voie de revitalisation rurale, sans tenir compte du patrimoine culturel traditionnel, était chose impossible. Et les autorités locales ont donc encouragé la combinaison de la protection du patrimoine vivant et du développement vert. Et ce qui a ressuscité, d'un point de vue systématique, tout le style du village. On passe par la rénovation des maisons traditionnelles, on leur redonne du dynamisme et aussi on réinvigore l'économie rurale et aussi les gènes culturels de la campagne. Et je dois le souligner ici, cela a permis de produire beaucoup d'emplois pour les jeunes et un sentiment de fierté. Quand je dis un sentiment de fierté, j'ai vu beaucoup de jeunes Chinois qui ont étudié à l'étranger et qui sont fiers de rentrer dans leur campagne d'origine pour pouvoir, c'est-à-dire mettre à contribution leur savoir-faire ou alors pour pouvoir ajouter un petit, une pierre à l'édifice du développement de leur campagne. So, en somme, la revitalisation rurale, telle que je le dis, et je fais référence là au développement innovant et valorisant de l'intégration saine dans l'aménagement du territoire, mais aussi connectivité intelligente ou connectivité digitale urbain-rural qui a permis de construire de belles campagnes en Chine et qui s'instruit dans la logique de développement en partant de la reconnaissance des valeurs et de l'aménagement du territoire. C'est ça que j'appelle la solution chinoise. Et c'est un message très fort que bon nombre de pays africains qui sont en quête de développement doivent actuellement suivre. Et c'est aussi là, à ce niveau, que la jeunesse a un rôle à jouer.
10: Monsieur Manto, vous avez même visité plus de villages que des Chinois. Est-ce que c'est l'université de Beijing qui vous a proposé ces visites?
13: Mais non, c'était une initiative personnelle, je voudrais dire. Ça part de mes intérêts pour le développement, donc c'est une initiative personnelle.
10: C'est intéressant. La modernisation chinoise se caractérise par la coexistence harmonieuse entre l'homme et la nature. Coco, en tant qu'influenceuse, vous avez beaucoup parlé de la protection écologique et environnementale dans vos vidéos et avez participé à de nombreuses activités en la matière. Donc, je crois que vous avez beaucoup d'histoires à partager avec nous en matière de promotion d'un développement vert et bas carbone par la Chine. Pouvez-vous citer des exemples? Et selon vous, est-ce que le concept d'une vie bas carbone est-il bien appréhendé par les jeunes Chinois?
14: Et le plénum a réitéré que la modernisation à la chinoise se caractérise par une coexistence harmonieuse entre l'homme et la nature. Il faut avouer que la Chine se développe rapidement, mais pas au détriment de la nature. En ce qui concerne l'amélioration de mécanismes de développement vert et bas carbone, la gestion par région et le développement actif de l'économie bas carbone, et nous poursuivons nos efforts. Et j'ai un exemple vraiment intéressant à ce sujet. Je suis récemment allée en Mongolie intérieure pour faire des vidéos sur l'herbe à mouton. C'est une sorte d'herbe sauvage que les bovins et les ovins aiment manger. Mais les experts ont découvert qu'il s'agit d'une herbe extrêmement résistante au froid et à la sécheresse, et capable de croître rapidement dans des conditions du sol où les cultures ont du mal à survivre, comme les sols salins, alcalins et sablonneux. Donc, nous avons perçu une grande valeur écologique en elle. Après plus de 30 ans de culture et de recherche, des variétés de meilleure qualité d'herbes à moutons ont été développées. Ensuite, elle a été largement promue et plantée dans les régions sablonneuses du nord-ouest de la Chine et du nord de la Chine. Mais ces zones reçoivent très, très peu de pluie et sont confrontées de la peste de sable, mais l'herbe à mouton a un système racinaire développé, c'est-à-dire c'est une plante vivace capable non seulement de conserver des ressources en eau et d'améliorer la qualité du sol, mais aussi de transformer de vastes étendues d'air aride en terre verte. Et en plus, l'herbe à mouton Zhongke a déjà rejoint le projet écologique des Trois Nords. De plus, comme j'ai mentionné tout à l'heure, les animaux aiment bien manger cette herbe en raison de sa teneur élevée en protéines et son arôme particulier. Ainsi, cette herbe peut également promouvoir le développement économique de l'élevage. Elle a une valeur économique et les agriculteurs locaux l'apprécient largement. Les grains et les fourrages peuvent non seulement nourrir les bétails de fermes environnantes, mais aussi être exportés et vendus en large quantité. Donc, la terre devient verte et les agriculteurs locaux s'enrichissent. Et elle présente des avantages à la fois économiques et écologiques et est tout à fait conforme au concept « les rivières limpides et les montagnes vertes orientes constituent une grande richesse ». Et je pense que ce genre d'expérience développée par la Chine ces dernières années doit aussi servir à établir le même idéal de construction de réforme de civilisation écologique ailleurs. En prenant le cas de l'Afrique, on peut dire que ce genre d'expérience peut être bien implémentée en Afrique parce que le continent africain fait face aussi à un problème de désertification et de dégradation des sols. Surtout en Afrique, demeure une terre, agriculture et d'élevage. Donc, on dit que la protection de l'environnement, le développement vert préoccupe toutes les communautés terrestres. Mais bien sûr, la jeunesse aussi. Et les jeunes chinois s'intéressent davantage aux attributs écologiques des produits et l'achat aliments biologiques, des produits fabriqués à partir des matériaux biodégradables et d'énergies renouvelables. Par exemple, les véhicules électriques et les vélos partagés sont vraiment populaires parmi les jeunes pour leur déplacement vert. Et de nombreux jeunes s'investissent aussi dans l'innovation technologique et écologique, utilisant des moyens technologiques pour résoudre les problèmes environnementaux. Par exemple, de jeunes entrepreneurs et scientifiques ont réalisé des progrès significatifs dans le développement de nouveaux matériaux écologiques, de systèmes intelligents de tri des déchets et des technologies de réduction des émissions, apportant une nouvelle dynamique à la cause environnementale. Oui.
9: Ok, merci d'avoir donné ces belles exemples et d'avoir partagé vos témoignages. L'amélioration du bien-être de la population est l'objectif initial et final de l'approfondissement plus poussé des réformes. Monsieur Wang Kun, depuis le 18e congrès national du Parti communiste chinois, de quelle manière les réformes de la Chine ont-elles renforcé le sentiment de satisfaction des Chinois?
12: Et oui, depuis le 18e congrès du parti, la Chine a obtenu beaucoup de progrès, notamment dans la réduction totale de la pauvreté absolue et l'achèvement de la société de moyenne aisance en l'an 2020. Et donc, ce sont les résultats qui ont été ressentis par la population dans le bon sens et ont été reconnus, bien accueillis dans la communauté internationale, y compris les Nations Unies. Donc, cette année même, cette session plénière du CC du PCC a encore souligné cet aspect de bien-être de la population, donc en disant de mettre l'accent sur l'amélioration de la qualité de vie, mais aussi de faire augmenter le revenu et améliorer la répartition dans le système d'emploi, de perfectionner le système de sécurité sociale et de faire attention à l'équilibre d'accès à des services publics fondamentaux, de promouvoir le développement global des personnes et d'obtenir du progrès substantiel dans la prospérité commune de toute la population. Et donc, ce sont les objectifs qui ont été constantes dans tous les congrès presque du Parti communiste chinois. Et ce ne sont pas seulement les vœux, mais aussi accompagnés des moyens. Donc aujourd'hui, ce que nous pouvons constater, c'est que dans cette session plénière, nous avons vu quelques pistes, par exemple de mettre l'accent sur le développement d'une démocratie populaire dite dans tout le processus, c'est-à-dire la participation active de la population à la vie politique, dès le début jusqu'à la décision et le vote de loi. Et en même temps, nous focalisons notre attention sur le travail dans les aspects de la construction d'une culture socialiste à la chinoise et d'en être fier et d'améliorer la qualité de vie de la population, de préserver l'environnement et de construire une société plus sûre et en sécurité, etc. Donc aujourd'hui, nous pouvons déjà sentir de la population sentiment, cette réaction, en disant que bien sûr, nous connaissons une évolution très rapide de la technologie qui entraîne le besoin de restructuration de notre système économique et de l'éducation, mais en même temps, les résultats des réformes précédentes ont été effectivement ressentis par la population et ces efforts sur le système de répartition et de partage, le fruit de résultats de développement, et vont être encore davantage perfectionnés pour que la qualité de vie, aujourd'hui on mentionne beaucoup la qualité, le développement doit être de qualité, la force productive doit être de qualité, la formation, bien sûr, les gens de talent doivent avoir une bonne qualité, mais la vie de la population doit avoir également cette qualité qui correspond à cette force productive.
10: Monsieur Wang Kun, merci d'avoir partagé vos observations. En Chine, la réforme est étroitement liée à l'ouverture. L'ouverture est d'ailleurs une marque distinctive de la modernisation chinoise. Depuis le début de cette année, grâce à l'extension de la politique de transit de 72 ou 144 heures sans visa, beaucoup plus d'étrangers sont venus en Chine pour les voyages et les visites d'affaires. Le sujet sur le voyage en Chine prend d'assaut sur les réseaux sociaux. Yuan, comment voyez-vous ce phénomène? En parlant de cela, vous souvenez-vous de votre première impression de la Chine à votre arrivée dans ce pays?
16: Moi, pour ma part, je pense que la politique des visas, elle permet quand même de beaucoup rassurer les gens qui viennent en Chine, notamment moi, notamment les amis que j'invite à venir, parce que c'est vrai que pour les Européens comme moi, venir en Chine, ça peut être quand même un gros coup au niveau de l'avion. Et du coup, on va peut-être plutôt favoriser un voyage qui va passer par la Chine, le Japon, la Corée, peut-être un petit peu l'Asie du Sud aussi. Et donc, c'est vrai que l'idée de venir dans un pays et de devoir forcément faire des démarches de visa, etc., ça peut être un frein. Et cette politique de visa gratuit, de visa non nécessaire, en fait, c'est vraiment quelque chose de rassurant. Donc c'est vrai qu'à ce niveau-là, ouais, je vois quelque chose, un aspect très positif. Et moi, pour ma part, mon expérience en Chine, elle a commencé il y a un an à peu près. Lorsque l'idée en moi a émergé de venir en Chine, puis à vrai dire, on sait très peu de choses sur la Chine quand on grandit simplement sans trop s'intéresser au monde, j'ai presque envie de dire. Et donc, avec les réseaux sociaux, avec les influenceurs, donc, en fait, petit à petit, on peut un peu se faire une idée plus claire de ce qu'est la Chine des villes, la Chine des campagnes. Et après, quand je suis arrivé, j'ai quand même été très impressionné par ce que j'ai vu, malgré que j'en avais quand même pas mal vu sur Internet. C'est vrai que quand on voit en vrai des immeubles qui font 50, 60 étages quand on vient de France, où un immeuble va rarement faire plus de 12 étages, c'est très impressionnant. Aussi, la nourriture. C'est vrai que ouais, la nourriture chinoise, on a beaucoup de restaurants chinois en France. Et pourtant, j'ai vraiment l'impression d'avoir redécouvert la gastronomie chinoise en arrivant. Et franchement, pour le meilleur, hein, je pensais que ce serait très dur de manger, que ce serait trop épicé. Franchement, c'était un petit peu huileux, un petit peu beaucoup parfois, mais très goûtu et pas trop épicé. Donc, que de bonnes surprises en arrivant au final.
10: Donc, Yohan, comme vous poursuivez vos études en Chine, pensez-vous en profiter pour découvrir davantage le pays?
16: Ah bien sûr. À vrai dire, depuis que je suis arrivé, je n'ai vu que Pékin. J'ai fait un petit aller-retour à Tianjin parce que c'est une ville qui a quand même une grande influence internationale. Mais maintenant j'ai prévu de rester plus d'un an. Donc rien que cet été, j'ai prévu d'aller visiter Nanjing. Aussi sans doute aller faire un petit tour dans le Hunan. Et puis après, suivant là où habitent mes amis chinois, peut-être aller dans leur ville de naissance, leur hometown, parce que ils m'envoient tous des photos de chez eux, tous les endroits ont l'air très différents, et puis ouais, je pense que c'est aussi ça quand même qui fait la beauté de la Chine, c'est la grande variété la grande diversité des paysages, et donc ouais, je ne me limiterai pas qu'à Pékin.
10: Ok, c'est bon. La modernisation chinoise se caractérise par la poursuite de la voie du développement pacifique. La Chine a avancé une communauté de destin pour l'humanité et d'autres initiatives telles que l'initiative pour le développement mondial. Monsieur Manto, comment percevez-vous ces idées? Selon vous, quel rôle les jeunes peuvent-ils jouer pour relever des défis communs du monde?
13: Eh bien, vous savez, la Chine, par ses initiatives, donne un exemple de modernisation marquée par la prospérité commune du peuple tout entier. et qui œuvrent par ricochet à ouvrir des choix plus larges au développement partagé des différents pays. Donc, en mon sens, la prospérité commune de tous les peuples exige un développement partagé de tous les pays. Et nous voyons que la Chine présente l'initiative pour le développement mondial.

0: comme des biens publics. Ce n'est pas que l'initiative de développement mondial, mais il y en a trois initiatives. Et comme la Chine les présente comme des biens publics, de même que des plateformes ouvertes pour réaliser le développement partagé et la prospérité commune. Et nous voyons que ces initiatives sont largement saluées par la communauté internationale, actuellement soutenue, si on reste dans l'initiative pour le développement mondial, soutenue par plus de 100 pays et des organisations internationales, près de 70 pays qui participent au groupe des amis de l'initiative pour le développement mondial. Et ce qui donne une grande impulsion à l'accélération de la réalisation des objectifs du développement durable, du programme 2030. Et c'est aussi à ce niveau qu'intervient la jeunesse. Parce que vous savez, les jeunes sont aussi de précieux contributeurs, mais ils sont aussi des agents du changement, des entrepreneurs et même des innovateurs. Donc les jeunes, par leur action, peuvent intensifier leurs efforts afin d'utiliser leurs compétences pour accélérer l'implémentation de ces initiatives. Donc pour relever les défis communs du monde, je pense il faut bien entendu que la tolérance, que le respect mutuel, que l'entente et le soutien mutuel soient instaurés entre les jeunes de diverses cultures. Parce que nous avons vu les défis causés, par exemple, par les conflits, par les catastrophes et les changements climatiques. Nous avons aussi vu les défis causés par les crises sanitaires, COVID-19. Et les jeunes se sont donc rendus compte qu'il faut travailler ensemble, que l'union fait la force. Et c'est bien entendu, ça rentre dans le cadre de la communauté de destin pour l'humanité. Donc je pense que si les jeunes, nous nous soudons les coudes, je crois que nous pourrons non seulement laisser un héritage fort pour les générations à venir, mais nous pourrons aussi nous préparer en prélude aux crises à venir.
1: Merci d'avoir partagé votre point de vue sur le sujet. La Chine et la France sont des grands pays culturels dans le monde. Yuan, qu'est-ce qui vous attire dans la culture chinoise? Selon vous, quel rôle jouent les échanges culturels dans les relations entre la Chine et la France, qui célèbrent le 60e anniversaire de leurs relations diplomatiques?
2: Ce qui a fait naître l'engouement pour la Chine en moi, ça a été le cinéma. Parce que quand j'étais en France, c'est vrai qu'on a un pays qui aime faire du cinéma, qui fait beaucoup de cinéma, pour le meilleur et pour le pire. J'ai été un petit peu intrigué par le cinéma chinois. J'ai d'abord découvert les classiques chinois, Chen Kage avec Adieu ma concubine. J'ai aussi appris un petit peu à mieux connaître l'actrice Gong Li. Et c'est vrai que ouais, cet assemblage d'acteurs, d'histoires et aussi de caméras, parce que la caméra du cinéma chinois, moi, je suis très impressionné à chaque fois. C'est vraiment quelque chose qui m'a vraiment fait me poser la question sur l'esthétique chinoise et qui m'a vraiment donné envie de la voir par moi-même. Après, il y a aussi la philosophie. Je pense que la France et la Chine ont quand même point commun de beaucoup aimer la philosophie. C'est vrai que ouais, j'ai aussi lu Confucius et Sun Tzu. Force d'admettre que je me suis rendu compte en les lisant que c'était quand même des inspirations pour beaucoup plus de monde que ce que je pensais. Pour revenir sur ce que je disais sur la philosophie française et chinoise, je pense que cet échange vraiment de culture au niveau artistique et au niveau philosophique, c'est des choses très très positives. Je veux dire, au niveau des mentalités, lorsque j'étais en France, je me suis aussi fait plusieurs amis chinois lorsque j'étais à l'école. C'est vrai que quand on connaît très peu de choses sur un pays et qu'on rencontre directement les personnes qui en viennent, les Chinois directement, j'ai beaucoup apprécié le calme et le sang-froid qu'ils abordaient face aux différentes problématiques. J'ai été très étonné aussi par leur passion des maths. C'est des choses ouais qui peut-être une grande différence avec les Français qui selon moi ne sont pas des foudres de guerre lorsqu'il s'agit de maths. Je pense que ces différences-là permettent de se compléter et de créer vraiment quelque chose de très positif.
1: D'accord, merci d'avoir fait ces comparaisons. Depuis le troisième plénum du 11e comité central du Parti communiste chinois, la réforme a été le thème constant de chaque comité central. Madame Yujia, pouvez-vous faire le bilan des innovations introduites dans l'approfondissement plus poussé des réformes cette fois? Quelle importance revêt le troisième plénum du 20e comité central du Parti communiste chinois?
3: Oui, il est vrai.

0: que la réforme a été le thème constant depuis 1978. Après plus de 40 ans de réforme et de l'ouverture, la Chine est devenue la deuxième plus grande économie du monde et la vie de la population chinoise s'est radicalement améliorée. Mais nous pouvons également dire qu'il y a du nouveau quand le troisième plénum comité central décide d'approfondir la réforme, car nous sommes confrontés aujourd'hui à une situation entièrement nouvelle, avec des risques et des incertitudes externes accrues. Et dans ce contexte, les nouvelles mesures annoncées de réforme mettent l'accent sur l'intégration des systèmes et de cherchent la synergie des mesures pour assurer une réforme plus cohérente et efficace. J'ai pris note d'une référence importante faite dans la décision de ce troisième plénum comité central. Il s'agit de l'amélioration du mécanisme de construction de la ceinture et de la route de haute qualité avec l'élargissement de l'ouverture unilatérale aux pays les moins avancés. Et en fait, l'ouverture n'est pas seulement pour les pays développés, mais aussi pour les pays en voie de développement. Et les deux sont tous aussi importants. Et dans une situation internationale complexe, on doit élargir l'ouverture aux pays en développement, promouvoir de manière intégrée les grands projets emblématiques et aussi les projets de subsistance dits petits et beaux. Et pour construire conjointement la ceinture et de la route de haute qualité, et c'est précisément notre travail prioritaire à l'Université de Pékin, à l'Institut de nouvelle économie structurelle, à promouvoir l'investissement chinois dans les pays de la ceinture et de la route pour développer leur propre industrie dans ces pays et créer des emplois pour la population locale et pour un meilleur niveau de vie. Et c'est bien ça le développement de haute qualité pour tout le monde.
1: Madame Yujia, merci pour cette belle conclusion. Je vous remercie tous d'avoir participé à cette table ronde.
2: Je vous invite maintenant à écouter la chanson « Xiang Guang Er Xing »« Marcher vers la lumière » interprétée par Zhou Shen et on se retrouvera juste après pour le cours de chinois.

0: L'émission Interview Plus se poursuit avec le cours de chinois. C'est parti!
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2: Bonjour tout le monde, 大家好, bienvenue dans notre cours de chinois au quotidien, je suis Xiao Tai.
3: Natiarao, bonjour tout le monde, Yves au micro. La dernière fois, nous avons appris quelques expressions pratiques que nous pouvions utiliser dans une bibliothèque. Merci Xiao Tai pour toutes ces informations.
2: Avec plaisir. Et pour que ça te serve vraiment, on va revoir d'abord ce qu'on a appris la dernière fois.
3: D'accord.
2: La première phrase, 怎么办借书证?
3: 怎么办借书证?Comment puis-je obtenir une carte de bibliothèque?
2: 这些书可以外借吗?
3: 这些书可以外借吗? Est-ce que je peux emprunter ces livres?
2: 这儿有外文书刊报纸吗?
3: 这儿有外文书刊报纸吗? Ici, est-ce qu'il y a des livres et des revues en langue étrangère?
2: 点击这儿。
3: 点击这儿。Cliquez ici.
2: Maintenant, on va écouter encore une fois tous les dialogues de l'émission précédente.
4: 对话一。怎么办借书证？
5: 你需要准备一张一寸的照片以及十块钱的工本费。
4: 对话二，这些书，可以外借吗？
5: 不可以，这是图书馆的规定。
4: 对话三，这儿有外文书刊报纸吗？
5: 当然有了，就在二楼阅览室。
4: 对话四，怎么进入目录查询？
5: 点击这儿。
3: Voilà, c'était une brève revue de ce qu'on a appris la dernière fois.Et maintenant, on va voir les phrases clés d'aujourd'hui.
2: 你学什么专业?
3: 你学什么专业? Que fais-tu comme étude? Ou littéralement, tu étudies quelle discipline?
2: 我们的课很有意思。
3: 我们的课很有意思。Nos cours sont très intéressants.
2: 我们学校老师的水平都很高。
3: 我们学校老师的水平都很高。Nos professeurs sont tous très qualifiés.
2: 可以补考吗?
3: Est-ce qu'il y a des rattrapages? Il n'y a pas longtemps, je suis allé sur le campus de Beida pour aller faire du badminton. Ça m'a rappelé les vieux jours quand je faisais mes études à l'université.
2: Ah, c'est vrai.
3: Et le problème, c'est que j'ai quelques difficultés quand je parle aux étudiants. Est-ce que tu pourrais m'apprendre à dire « Que fais-tu comme étude ?»
2: D'accord. Déjà, on va demander en chinois « 你学什么专业?» C'est-à-dire « Quelle est ta discipline ?»
3: 你学什么专业?
2: 「你」c'est toi.
3: Ni.
2: Shenme, quel, quoi?
3: Shenme.
2: Xue, le deuxième ton. Ça veut dire apprendre ou étudier.
3: Xue.
2: Zhuanye, discipline.
3: Zhuanye.
2: La phrase au complet. Ni xue shenme zhuanye.
3: Ni xue shenme zhuanye. Quelle est ta discipline? Mais on ne dirait pas comme ça en français. Eh bien, on va écouter le premier dialogue de cette leçon.
4: 对话一。
5: 你学什么专业?
4: 我学经济。
2: Voilà, c'était le premier dialogue. On a parlé de 专业, discipline. 你学什么专业?
3: 你学什么专业? Quelle est ta discipline? Donc, 学, apprendre, 什么专业, quelle discipline? Donc, en français, on dirait, tu étudies quoi? Ou quel est ton domaine?
5: 你学什么专业?
4: 我学经济。
3: L'autre fois, Xiao Tai, j'ai parlé à une étudiante en économie. Elle m'a dit que ses cours étaient très intéressants. Tu peux me rappeler comment on dit en chinois? Ça sera utile pour ma compréhension la prochaine fois quand je me retrouverai dans une situation similaire.
2: En chinois, on dirait 我们的课很有意思, ce qui signifie nos cours sont très intéressants.
3: 我们的课很有意思。
2: 我们的, notre, nous.
3: 我们的。
2: 课, cours, leçon.
3: 课。
2: 很, très.
3: 很。
2: 有意思, intéressant.
3: 有意思。
2: 我们的课很有意思。
3: 我们的课很有意思。On s'écoute le deuxième dialogue.
4: 对话二。
5: 你喜欢你的专业吗？
4: 喜欢。我们的课很有意思。
2: Dans le deuxième dialogue, on a continué de parler de discipline. 你喜欢你的专业吗？
3: 你喜欢你的专业吗？ Tu aimes ta discipline? Est-ce que tu aimes ce que tu étudies?
2: 喜欢。我们的课很有意思。
3: 喜欢我们的课很有意思。Oui, nos cours sont très intéressants.
5: 你喜欢你的专业吗？
4: 喜欢，我们的课很有意思。
2: Et je peux imaginer que si les étudiants chinois te disent ça, c'est sûrement qu'ils vont t'expliquer ensuite que en chinois, 我们学校老师的水平都很高 ，c'est-à-dire nos professeurs sont tous très qualifiés.
3: 我们学校老师的水平都很高。
2: 我们 notre nos
3: 我们
2: 学校
3: 学校
2: école ou université 老师 professeur
3: 老师
2: 水平 niveau
3: 水平
2: 都 tous
3: 都
2: 很高 très haut
3: 很高
2: 我们学校老师的水平都很高
3: 我们学校老师的水平都很高 Nos professeurs sont tous très qualifiés On s'écoute le troisième dialogue
4: 对话三
5: 我们学校老师的水平都很高
4: 是吗那他们对学生要求严格吗
5: 他们都很严格
2: Et dans ce troisième dialogue, on a parlé du niveau des professeurs 我们学校老师的水平都很高
3: 我们学校老师的水平都很高 Nos professeurs sont tous très qualifiés Bon, on vient de voir cette phrase 我们学校 notre école 老师的水平 老师 professeur 水平 niveau donc le niveau des professeurs 都很高 都 tous on utilise ça pour rappeler que c'est impériel 很高 très haut
2: 是吗那他们对学生要求严格吗
3: 是吗那他们对学生要求严格吗 Vraiment, ils sont exigeants avec les étudiants?
2: Ça, c'est sûr, parce que la réponse est 他们都很严格。
3: 他们都很严格 ils sont très exigeants. On se réécoute une deuxième fois le dialogue, faites attention au mot nouveau.
5: 我们学校老师的水平都很高。
4: 是吗那他们对学生要求严格吗
5: 他们都很严格。
3: En France, on peut souvent repasser les examens si on a raté la première session. Ça existe en Chine ? Et si ça existe, comment on dit ça ?
2: Bien sûr que ça existe en Chine, sinon ce serait trop dur. Et si tu veux poser la question, tu peux dire ainsi en chinois. 可以补考吗 ? Peut-on repasser l'examen ? Ou en français, y a-t-il des rattrapages ?
3: 可以补考吗 ?
2: 可以pouvoir.
3: 可以
2: 补考 repasser l'examen.
3: 补考
2: 可以补考吗
3: Peut-on repasser l'examen ? Allez, on réécoute le quatrième et dernier dialogue et essayez de repérer ce que l'on vient d'apprendre et les mots nouveaux.
4: 对话四
5: 有两个人不及格。
4: 真倒霉，可以补考吗？
5: 可以补考。
2: Vous venez d'entendre le quatrième dialogue. 有两个人不及格。
3: 有两个人不及格。Deux étudiants ont échoué à l'examen.
2: 真倒霉，可以补考吗？
3: 真倒霉，可以补考吗？Quelle malchance, peuvent-ils repasser l'examen ? Jeune Daomei, quel malheur, quelle malchance. Bukao, repasser l'examen.
2: Kei Bukao.
3: Kei Bukao, oui, ils peuvent. On réécoute ce dialogue encore une fois.
5: Yo, 两个人不及格。
4: 真倒霉。Kei Bukao, ma?
5: Kei Bukao.
0: Voilà, c'était les dialogues du cours de chinois d'aujourd'hui. C'est ainsi que prend fin cette édition d'Interview Plus. Merci de l'avoir suivi. À la prochaine.

0: Bonjour à tous, vous êtes sur CGT Français, merci de nous retrouver dans cette nouvelle édition du journal. Voici les principaux titres. Le président russe Vladimir Poutine a prononcé un discours vidéo avant sa visite d'État en Chine. Le président Trump annonce reporter l'attaque prévue contre l'Iran, poursuite des efforts diplomatiques. La 79e Assemblée mondiale de la santé rejette une proposition relative à Taïwan pour la 10e année consécutive. La Chine optimise les mesures de détaxe au départ du pays afin de stimuler la consommation des touristes étrangers. Le président russe Vladimir Poutine a prononcé un discours vidéo avant sa visite d'État en Chine. Il a déclaré que les relations entre la Russie et la Chine avaient atteint un niveau véritablement sans précédent.
1: Je suis convaincu que nous continuerons à travailler ensemble pour approfondir le partenariat et l'amitié de bon voisinage entre la Russie et la Chine, pour promouvoir le développement florissant de nos deux pays et le bien-être de nos peuples, et pour préserver la sécurité et la stabilité mondiale.
2: Monsieur Poutine a dit apprécier profondément l'engagement du président Xi en faveur d'une coopération à long terme avec la Russie, soulignant que les visites réciproques régulières et les pourparlers au plus haut niveau constituaient une partie importante et intégrante des efforts conjoints visant à promouvoir toute la gamme des relations entre les deux pays et à libérer leur potentiel réellement illimité. Il a ajouté que sans s'allier contre quiconque, la Russie et la Chine aspiraient à la paix et à la prospérité universelle et que les relations stratégiques étroites entre les deux pays jouaient un rôle majeur dans la stabilité mondiale. Il s'est également félicité de la mise en place de la politique d'exemption de visa réciproque entre la Russie et la Chine. M. Poutine est attendu en Chine ce 19 et 20 mai à l'occasion d'une visite d'État à l'invitation du président Xi.
0: Moscou indique que la Russie attend avec beaucoup d'impatience la visite de M. Poutine en Chine. Le porte-parole de la présidence russe, Dmitri Peskov, précise que la délégation accompagnant Poutine comprendra des vice-premiers ministres chargés de l'industrie, plusieurs ministres, ainsi que des dirigeants de plusieurs entreprises publiques et privées. M. Peskov ajoute que tous les points de l'agenda économique bilatéral seront abordés lors de la visite et que chaque interaction entre les deux dirigeants insuffle un nouvel élan au partenariat. Aljoza Melkovic nous en dit plus depuis Moscou.
2: La prochaine visite du président russe Vladimir Poutine en Chine est suivie de près tant à Moscou qu'à l'échelle internationale, alors que la Russie et la Chine continuent de renforcer ce qu'elles qualifient de partenariat stratégique global. Les deux dirigeants se sont rencontrés plus de 40 fois depuis 2013, faisant de leur relation l'une des plus actives parmi les dirigeants mondiaux. La coopération économique entre les deux pays s'est également développée rapidement ces dernières années. L'année dernière, les échanges bilatéraux ont atteint près de 230 milliards de dollars, selon les statistiques officielles des deux pays, les exportations énergétiques russes restant un pilier central de la coopération. Dans un contexte de sanctions occidentales, Moscou a de plus en plus réorienté ses flux commerciaux vers les marchés asiatiques, tandis que la Chine a encore renforcé son rôle de premier partenaire commercial de la Russie. Ici à Moscou, de nombreux habitants affirment espérer que ces pourparlers contribueront à une plus grande stabilité internationale dans un contexte d'incertitude géopolitique croissante. D'autres voient dans cette visite un nouveau signe de l'approfondissement des liens politiques et économiques entre la Russie et la Chine.
0: La Chine et la Russie ont intensifié leurs échanges culturels et éducatifs. Les années 2026 et 2027 ont été désignées années de l'éducation sino-russe. À Moscou, l'un des symboles les plus marquants de ce rapprochement se trouve dans l'un des plus grands centres d'enseignement du Ouchou de la région. Et depuis plus de trois décennies, cette école initie les élèves russes aux arts martiaux chinois, mais aussi à la culture et à la langue chinoise.
3: Les visiteurs sont accueillis par des portes de style chinois, un jardin traditionnel autrefois reconnu comme le plus beau de la capitale russe et une statue de Confucius placée à l'entrée. Nous avons donc visité le plus grand centre d'enseignement de Wushu d'Europe, situé dans la banlieue de Moscou, afin de comprendre pourquoi tant de jeunes russes sont attirés par cet aspect de la culture chinoise.

0: En 2008, est 19 fois championne d'Europe de Wushu. L'école envoie régulièrement des élèves en Chine pour participer à des stages d'entraînement et à des compétitions, permettant ainsi aux jeunes athlètes de découvrir de leurs propres yeux le berceau de ce sport. De nombreux élèves russes affirment que ces séjours leur permettent non seulement d'approfondir leur compréhension du Wushu, mais aussi de découvrir la culture chinoise d'une manière bien plus personnelle et enrichissante.
1: Je me suis rendu en Chine pour des stages d'entraînement à Beijing et à Jiangjiang. J'aime beaucoup la culture chinoise. Pour être honnête, le Wushu est né en Chine. Quand on visite la Chine et qu'on observe l'entraînement quotidien des athlètes, on voit ce vers quoi on peut et doit tendre.
0: Ici, les enfants commencent à s'entraîner dès leur plus jeune âge, en combinant les techniques des arts martiaux avec la discipline et la philosophie traditionnelle chinoise. La connaissance de la langue chinoise fait partie intégrante de ce parcours d'apprentissage. La popularité croissante du Wushu témoigne de la généralisation des échanges entre les peuples russes et chinois, notamment à l'approche de la prochaine visite d'État du président russe Vladimir Poutine en Chine. Les responsables des deux pays affirment que la coopération dans les domaines de l'éducation, des programmes destinés à la jeunesse et des échanges culturels continue de constituer un pilier essentiel des relations bilatérales.
2: Le président des États-Unis, Donald Trump, a déclaré qu'il reportait l'attaque prévue contre l'Iran alors que les efforts diplomatiques se poursuivent. Il précise que les négociations sérieuses sont en cours après que les dirigeants du Moyen-Orient l'ont exhorté à reporter toute action militaire. Reportage de Walter Morris depuis Washington.
3: Donald Trump affirme que des négociations sérieuses sont en cours et qu'il suspend son attaque contre l'Iran pendant le déroulement des efforts diplomatiques. Monsieur Trump a déclaré dans un message publié sur les réseaux sociaux qu'il avait prévu une offensive de grande envergure pour ce mardi. Cette mise en garde intervient au lendemain de l'ultimatum qu'il a lancé, affirmant que l'Iran devait agir rapidement pour parvenir à un accord, sinon il ne resterait plus rien. Ce week-end, les États-Unis et l'Iran n'ont pas réussi à faire avancer les négociations après le rejet des deux pays de l'offre de l'autre partie visant à reprendre les pourparlers. Lundi, l'Iran a soumis une nouvelle proposition de paix à la Maison-Blanche par l'intermédiaire de médiateurs au Pakistan. Selon Reuters, cette dernière proposition est très similaire dans ses termes au plan rejeté par M. Trump la semaine dernière. L'Iran se concentrerait sur la fin définitive de la guerre et la réouverture du détroit d'Ormuz. Les questions les plus controversées liées au programme nucléaire iranien et à l'uranium enrichi seraient abordées lors d'un prochain cycle de négociations. Les responsables iraniens réclament également une indemnisation pour les dommages de guerre et des garanties contre de futures frappes. Depuis plusieurs semaines, la Maison-Blanche exige que Téhéran démantèle son programme nucléaire et autorise la libre circulation des navires dans le détroit d'Ormuz. Environ 20% du pétrole et du gaz naturel liquéfié mondiaux transitent par cette voie maritime. Le détroit est de fait fermé depuis le début de la guerre en février, ce qui a déclenché une crise énergétique mondiale. Aux États-Unis, le gouvernement Trump fait face à une pression croissante en raison de la hausse des prix de l'essence. Selon les experts, le prix moyen national pourrait grimper à 5 dollars le gallon dans les semaines à venir. Le prix moyen du pétrole brut devrait s'établir à 130 dollars le baril au cours du prochain trimestre et pourrait atteindre 150 dollars. Monsieur Trump a pris des mesures pour faire face à la hausse des prix en assouplissant les sanctions contre la Russie et le Venezuela. Cependant, les analystes énergétiques affirment que la réouverture du détroit d'Ormuz est le seul moyen de résoudre la crise. Un nouveau sondage indique que la cote de popularité de Monsieur Trump a atteint un niveau le plus bas pour son second mandat à 37%. Selon le dernier sondage New York Times Nena, 60% des Américains désapprouvent l'action de M. Trump en tant que président. Plus des deux tiers désapprouvent sa gestion de l'économie et sa décision d'entrer en guerre.
2: La 79e Assemblée mondiale de la santé a rejeté une proposition visant à permettre à Taïwan de participer à l'Assemblée en tant qu'observateur. C'est la 10e année consécutive que l'AMS rejette une telle proposition. Jia Jide est représentant permanent de la Chine auprès de l'Office des Nations Unies à Genève et des autres

0: organisations internationales en Suisse a déclaré que cette question devrait être traitée conformément au principe d'une seule Chine. Monsieur Jia a également rejeté les allégations faisant état d'une lacune dans le système international de prévention des épidémies. Il a assuré que la proposition violait gravement les normes fondamentales des relations internationales fondées sur la Charte des Nations Unies, ajoutant que tels actes étaient voués à l'échec.
1: Le ministère chinois des Affaires étrangères affirme que Taïwan n'a ni fondement, ni raison, ni droit de participer à l'AMS, à moins d'y être autorisé par le gouvernement central. Il précise que les conditions politiques nécessaires à la participation de Taïwan à l'AMS n'existent plus en raison de la position séparatiste persistante du Parti démocrate progressiste. Il ajoute que la décision de Beijing de rejeter la participation de Taïwan a reçu un large soutien et une grande compréhension de la part de la communauté internationale. Le bureau des affaires de Taïwan du Conseil des affaires d'État assure que les tentatives du PDP visant à obtenir une percée concernant la participation de Taïwan à l'AMS par des manœuvres sournoises sont vouées à l'échec. Il précise que dans le cadre du règlement sanitaire international, Taïwan peut rapidement accéder aux informations de l'OMS et lui signaler les urgences sanitaires. Il ajoute que la partie continentale de la Chine et Taïwan dispose d'un mécanisme de partage d'informations sans entrave en cas d'épidémie de maladies infectieuses.
0: La Chine continue d'optimiser les mesures de détaxe au départ du pays afin d'améliorer les conditions et de stimuler la consommation des touristes étrangers. Ces mesures mises en place ce lundi prévoient notamment l'augmentation du nombre de points de remboursement de la taxe dans les principaux quartiers commerçants, les sites touristiques et les points d'entrée et de sortie du territoire, tel le 1er juillet. Un système de contrôle aléatoire s'appliquera aux demandes de remboursement de faibles montants. Le service de remboursement instantané à l'achat sera reconnu de manière réciproque entre les différents points d'entrée et de sortie du territoire. Quant au délai de remboursement, il sera prolongé à 28 jours. Une procédure dématérialisée sera également pleinement mise en œuvre. C'est la fin de cette édition. Merci de votre fidélité. Je vous retrouve tout à l'heure pour une prochaine édition de journal.
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11: Merci d'être avec nous sur CGDN Radio. Vous êtes à l'écoute de notre émission Tour du monde. Au micro, Claudine. Aujourd'hui, dans la première partie de cette émission, nous allons parler de l'IA et la manière du travail. Dans la deuxième partie de cette émission, je vous propose d'apprendre le chinois avec nous.

0: Bonjour à toutes et à tous, je suis Ma Jianying à Beijing. Bienvenue dans cette émission spéciale coproduite par CGTN et Euronews. Et j'ai le grand plaisir de co-présenter cette émission avec ma consoeur d'Euronews, Maya. Bonjour Maya, comment allez-vous?
1: Bonjour Jianying et merci à tous d'être ici. C'est un plaisir d'être avec vous. Alors dans cette émission, nous allons tenter de répondre à des questions que beaucoup de personnes

0: en Chine, mais également en Europe, se posent. Comment l'intelligence artificielle va-t-elle transformer nos métiers? Quelles compétences humaines resteront indispensables? Et comment pourra-t-on redistribuer les gains massifs de productivité gérés par l'IA?
1: Et effectivement, quel est l'état actuel du développement de l'intelligence artificielle en Chine et en Europe? Et face à ce défi commun, quelles sont les initiatives de coopération qui existent entre la Chine et l'Europe? Quelles sont les perspectives qui se dessinent pour l'avenir? Alors, pour en discuter, j'ai le plaisir d'accueillir nos invités, monsieur Ding Yifan, économiste, professeur à l'Institut de gouvernance mondiale et de développement de l'Université Renmin de Chine, et Alex Wang, directeur général de Nosphere Culture et Technologie.
2: Bonjour.
1: Bonjour.
0: Bonjour. Et du côté européen, moi j'ai le plaisir d'accueillir Ghislaine Rondeau, docteur en sciences de gestion, chercheuse à l'Université de Liège en Belgique, spécialisée dans la gestion du changement et de la digitalisation au travail, ainsi qu'Aladin Faré, producteur et réalisateur. Bienvenue à vous.
3: Alors, merci de votre invitation.
0: Bon, notre plaisir, mais justement, alors on va peut-être commencer un peu par une question innocente et un peu concrète. Vous êtes tous ici présents des spécialistes de l'IA, mais quel est justement votre usage personnel à vous de l'intelligence artificielle? Comment l'utilisez-vous dans votre travail? Alors peut-être on commence par Ding Yifan.
4: Oh, très bien. J'utilise constamment l'IA, surtout l'IA chinois, pour améliorer mes recherches, etc. Je suis souvent invité à faire des discours, à faire des, organiser des conférences maintenant. Ça facilite beaucoup mon travail. Donc, autrefois, il fallait que je cherche des documents, organise le cadre de travail, le cadre d'analyse, etc. Ça me prend beaucoup de temps. Alors qu'aujourd'hui, je donne un ordre à l'IA et souvent, j'ai la réponse en quelques secondes. Et puis, il suffit d'améliorer le contexte et d'ajouter des choses. Ça y est.
0: Vous avez lu, vous aussi, un usage de l'IA assez régulier?
2: Oui, utilisé comme un, bras droit ou bras gauche. C'est pour trouver des données, pour collectionner les exemples et aussi, de temps à autre, pour lui demander d'améliorer un peu le style. Voilà.
0: D'accord. Aladin, vous, dans votre métier?
3: Je pense que, enfin, j'imagine maintenant la question serait plutôt qui n'utilise pas l'IA dans la vie tous les jours pour relire ses mails ou faire un petit poster d'événements. C'est toujours plus rapide, même si nos amis graphistes sont peut-être pas très contents. Et même dans le cadre de mon métier pur, pour donner une anecdote, même une fois j'ai lu, parce qu'il y avait une réalisatrice qui m'avait envoyé un scénario, je l'ai lu. Le scénario était pas très bon, je dois quand même le dire. Et en fait, par curiosité, j'ai quand même demandé à ChatGPT et DeepSeek de le relire et de lui donner une note. Ils ont été très généreux, ils lui ont donné un 7 sur 10, alors que moi, je lui donnais juste un 3 sur 10. Donc, des fois, on a quand même des surprises.
0: Et vous, Ghislaine, justement, vous l'observez, le travail, mais est-ce que vous utilisez dans votre vie personnelle?
5: Bien sûr, je l'utilise pour de la recherche d'informations, pour condenser l'information et aussi pour améliorer les qualités formelles des documents.
0: Maintenant, pour s'extraire un peu de l'utilisation, pour en parler un peu de façon plus large, ce qui nous intéresse beaucoup aujourd'hui, c'est d'essayer de comprendre un peu le stade de déploiement de l'intelligence artificielle dans le travail. Vous disiez justement à Aladin, mais maintenant, qui ne l'utilise pas? Mais finalement, si on fait aussi un comparatif avec la Chine, à quel stade de déploiement on est? Je pense à Alex Wang particulièrement. Qu'est-ce qu'on peut dire aujourd'hui?
2: On peut dire que le déploiement est en cours. Parce que quand on parle de l'IA, on regarde trois points. Donc le modèle, l'infrastructure, donc le chipset, l'électricité, etc. Et troisièmement, l'usage. Je pense que la relation avec le travail, c'est concerne l'usage. L'usage, qu'est-ce que c'est? C'est premièrement, c'est une automatisation de plus en plus étendue. Et deuxièmement, on voit l'utilisation de solutions hybrides entre machines et humains. Et troisièmement, on voit aussi émerger plus ou moins vite les nouveaux métiers, nouveaux métiers, de nouveaux acteurs. Donc, si on regarde déploiement, donc on a deux images un peu différentes. La Chine, c'est un déploiement massif et rapide. Donc le gouvernement investit beaucoup, beaucoup. Et la philosophie en application en Chine, c'est que on fait d'abord, on réglemente après. Et alors, au côté Europe, c'est plus prudent, on regarde les règles à mettre en place, et donc c'est moins vite. Et donc, ça prend plus de temps pour définir, regarder ce qui devrait mettre en place pour la sécurité et la privacy.
0: Alors, justement, pour revenir un peu à une question un peu plus... Bon, spécifique, et je m'adresse ici à Ding Yifan. Est-ce que vous diriez aujourd'hui que l'IA transforme les tâches ou elle transforme des métiers entiers?
4: Pour le moment, en Chine, je pense que ça concerne surtout les tâches, mais pas encore les métiers tout entiers. On exagère souvent, dans l'opinion publique, on exagère un peu l'impact de nouvelles technologies sur les métiers. Et en fait, en réalité, c'est encore les impacts, surtout la manière dont on fait son travail. Par exemple, j'enseigne à l'université autrefois pour des informations, des documents, etc. On s'appuie principalement sur les étudiants, chercheurs, aspirants, etc. Ils vont servir de robots de travail, etc. pour essayer de trouver des documents, trouver des pistes de recherche, etc. Maintenant, avec le service de l'IA, ça se fait en quelques secondes et on n'a plus besoin de tellement d'assistants pour cela.
1: Je vais peut-être rebondir là-dessus parce que le métier d'artiste, on voyait aujourd'hui à la dent, il suffit quelques lignes de mots pour produire un film déjà sur IA. Est-ce que vous voyez le métier d'artiste ou de producteur comme vous qui est en train d'être transformé totalement?
3: C'est vrai que quand on travaille dans l'industrie culturelle, j'ai l'impression que tout le monde pense qu'il peut devenir réalisateur, producteur, graphiste. Ouais. Même une fois, j'étais vraiment impressionné. Non, mais on est un peu le métier où tout le monde pense que tout le monde va être réalisateur après tout, donc tout le monde se dit qu'avec l'IA il va pouvoir le devenir. C'est vrai qu'une fois par exemple quand j'avais utilisé Sora 2, j'avais mis une prompte qui était absolument ridicule. Je voulais un chat qui courait dans les tranchées pendant la Première Guerre mondiale avec un dirigeable qui passait au-dessus, et Sora m'a sorti ça en quelques secondes. Alors après apparemment ça coûtait $5 à OpenAI à faire, mais c'était particulièrement impressionnant. Par contre, là où je veux quand même mettre un bémol, c'est que si vous n'avez pas une idée créative, c'est pas la machine qui va le faire pour vous. Ça, c'est le premier point. Et je pense que deuxième point, par exemple, j'ai travaillé sur un documentaire qui est encore en cours de production, donc je ne vais pas en trop dire, mais c'est un documentaire qui a un gros lien avec l'histoire, donc on peut pas utiliser on peut pas retourner des séquences parce qu'elles se sont déroulées il y a très très longtemps, ou alors on n'a pas les images d'archives, et donc en fait on a réutilisé l'IA pour recréer. Alors ça devient quasiment un film d'animation, mais qui se veut réaliste. Mais pour le coup, il y a un énorme travail de recherche. Retrouver les vêtements des personnes, réinterviewer des témoins, s'assurer qu'on raconte pas des bêtises. Parce que oui, demain, on peut demander à ChatGPT de nous faire un scénario, mais si c'est pas basé sur des recherches concrètes et s'il n'y a pas des gens, une équipe très, très, très professionnelle qui est dessus, ça va pas être possible. Et pour donner un dernier exemple, ce qui était intéressant, c'est qu'au final, donc on fait, je vais pas aussi décrire tout le matériel de la manière dont on produit les choses, mais l'idée de faire le mouvement des images au sein de ce documentaire, bah, dans ce cas, on a carrément, il y a un caméraman qui est rentré dans l'équipe. Et l'idée, c'est qu'un caméraman, il va écrire les prompts, et il va comprendre le jeu de la caméra, mais si jamais moi je le fais, je serais peut-être moins bon, et si jamais on prend quelqu'un qui a jamais fait ça de sa vie, ça va être encore plus difficile d'avoir un bon résultat. Donc ça change nos métiers, il y aura peut-être moins de gens qui... Il y aura peut-être... Je voudrais pas être un animateur 3D, ça c'est sûr, mais je pense qu'on a encore des projets intéressants qui sont devant nous.
0: Alors justement, peut-être pour revenir un peu, ou pour parler surtout des risques actuels et des limites actuelles de l'IA, puisque... C'est aussi ce qu'on voit en ce moment. Il y a eu une lettre ouverte il n'y a pas très longtemps, et on en parlait, Aladin en parlait justement de ChatGPT. Il y a eu une lettre ouverte en France où des spécialistes de renom ont appelé à suspendre immédiatement les expérimentations de l'IA à grande échelle, comme ChatGPT, invoquant des risques majeurs pour l'humanité. Et alors, quand vous entendez ça, est-ce que vous êtes d'accord avec ce genre de diagnostic ou est-ce qu'on est totalement alarmiste ?
4: On ne sait pas, on ne sait pas. Parce que pour le moment, on ne sait pas où va ChatGPT, etc. Dans quel sens ça va évoluer si, par exemple, on va créer une machine tellement dangereuse que finalement, personne n'arrive à le contrôler. Mais heureusement, jusqu'à à l'heure actuelle, il y a reste encore une machine à penser qui n'a pas les moyens d'action. Si demain, l'IA crée une alliance avec des robots industriels ou avec des robots humanoïdes, ça devient probablement plus dangereux. Mais pour le moment, l'IA reste encore une espèce d'intelligence dans les machines. Donc, c'est encore contrôlable.
1: Monsieur Ding Yufan, on voyait que dans le plan quinquennal, on a prévenu un développement rapide de l'IA dans les prochaines 5 années. Mais est-ce qu'on a aussi des initiatives qui traitent les points de risque, comme on a discuté tout à l'heure? Quelles sont les pensées actuellement en Chine sur les risques de l'IA et quelles sont les initiatives mises en place?
4: En Chine, il n'y a pas tellement de risques. En fait, le risque viendra probablement de la scène internationale. Car pour le moment, l'IA est devenue un rang de la campagne de désinformation tellement facile que finalement, on utilise l'IA pour produire des informations complètement fausses, des fake news, etc. Regardez ce qui se passe en Ukraine. Donc, au conflit militaire en Ukraine, il y a toutes sortes de fake news, de désinformations qui ont été créées, et quelquefois avec l'assistance de l'IA, mais les informations annoncées sont tellement véridiques que finalement, le grand public serait facilement proie de désinformations. Et dans ce cas-là, l'opinion publique n'est plus tellement stable face à une telle situation. C'est pour ça que le gouvernement chinois propose, je suis à Guangzhou pour un forum international, là, les participants proposent de créer une espèce de communauté éthique pour le développement de l'IA. Donc, pour que l'IA soit au service de bonnes causes et non pas servi à manipuler l'opinion publique, par exemple, à travailler. Parce qu'une fois la machine conduite dans une voie plus ou moins dangereuse, ça peut devenir l'instrument pour des personnes mal intentionnées. Voilà.
0: Mais alors, du coup, par extension, et je m'adresse à vous, Giseline, comment est-ce qu'on fait pour vraiment réguler l'usage de l'IA dans les entreprises? C'est quoi, aujourd'hui, la priorité?
5: La priorité est effectivement de sécuriser les usages. Donc, on a un phénomène qui s'appelle le shadow AI, qui est justement ces usages un peu informels, ces usages de l'ombre. Et donc, il s'agit de les détecter, non pas pour les interdire, parce que c'est là aussi que se trouvent les foyers d'innovation, mais plutôt voilà, sensibiliser à la sécurité, notamment dans la divulgation des données. Et donc là aussi, ça passe par une anticipation en termes de compétences, donc dans l'usage de l'outil, et aussi, dans la mesure du possible, associer les travailleurs, même à la conception de l'outil, donc vraiment qui soit dès l'implémentation, qui soit associé, parce que c'est eux qui connaissent le mieux le métier, qui connaissent le mieux le risque et qui pourront alors du coup voilà, être engagés sur des usages responsables.
1: On voit que la Chine et l'Europe ont déjà organisé le premier forum sur l'innovation et la coopération mondiale pour un développement durable de l'intelligence artificielle. Monsieur Ding Yufan, comment analysez-vous cette notion de durabilité? Qu'est-ce que ça veut dire la durabilité dans le domaine de l'intelligence artificielle?
4: Ah oui, donc il faut faire en sorte que le projet de l'investissement dans le développement de l'IA ne soit pas que prétexte de bulle financière. C'est ça la durabilité. Pour que le projet de développement de l'IA soit durable, il faut que le développement de ces grands modèles, des données, etc., soit applicable dans des cas précis qui pourraient produire des effets bénéfiques. À l'élévation du niveau de la productivité, par exemple, ou à produire des effets qui pourraient produire des bénéfices pour l'investissement. Car jusqu'à maintenant, en dépit de l'investissement massive de l'argent dans le développement de l'IA, des sociétés américaines dites de l'IA ne font aucun profit. C'est encore à l'état de l'investissement massif. Mais l'investissement est tellement important avec très peu de perspectives de fruits de l'exploitation de l'IA fait craindre à l'opinion publique que ce genre de bulle va éclater et prochainement. L'éclatement de cette bulle de l'IA aux États-Unis pourrait provoquer une grande crise. Probablement plus grave que 2008. Donc tout cela crée des doutes sur la durabilité de l'IA.
2: J'ajouterai un point qui est sous un angle différent. Faut que l'IA soit durable aussi, il faut penser à l'énorme énergie, surtout l'électricité qu'il utilise. Voilà. Pas seulement en Chine, mais en Europe. Si l'énergie vient à manquer, l'IA ne peut pas être durable pour tout le monde.
1: Je voudrais juste creuser un peu là-dessus pour vous, Monsieur Dingfang et Monsieur Wang. Pour vous, est-ce que la durabilité peut devenir le mot-clé pour la coopération sino-européenne dans le domaine de l'IA dans le futur?
4: Je me fais l'écho de M. Wang sur les relations entre l'énergie et le développement de l'IA. En fait, oui, à l'américaine, les grandes sociétés produisent de plus en plus de grands modèles avec de plus en plus de données, etc. Mais ça consomme une quantité d'électricité énorme que finalement, des petites villes ne peuvent pas satisfaire. À la consommation de l'électricité de ce cela. Mais en Chine, le développement de l'IA est à une logique pratiquement au contraire. C'est-à-dire que dans les entreprises qui commencent à développer l'IA et des entreprises de manufacture, etc., elles se contentent de développer des IA, des petits modèles, pas de grands modèles, des modèles relativement limités avec des données effectives, mais
2: Économe.
4: Si bien que ce genre de modèle consomme peu d'électricité, cela n'ajoute pas une surcharge de consommation de l'électricité, donc ça ne pourrait pas causer une consommation d'électricité à outrance. Mais c'est ça la grande différence. C'est pour ça que le modèle chinois de développement de l'IA est considéré comme plus durable que le modèle américain, par exemple.
2: Voilà, donc c'est un modèle économe. Donc l'IA peut avancer main dans la main avec l'énergie verte et aussi d'un autre côté aussi on insiste sur l'utilisation des open source au lieu de modèles fermés, on répète la même chose, mais chacun essaie de sortir son modèle et en provoquant beaucoup, beaucoup de tabdi.
4: Oui, de ce point de vue, je suis plutôt persuadé que déjà en Europe, il y a beaucoup de PME, surtout des PME technologiques, qui utilisent déjà d'une manière ou d'une autre l'IA chinois pour améliorer leur design, leur conception, leur niveau technologique, car tout dernièrement, il y a une agence de sondage d'opinion aux États-Unis qui a fait une enquête à Silicon Valley, donc là où il y a le plus de sociétés d'Internet, des sociétés technologiques. Et là, ils ont découvert que finalement, à peu près 80% de ces PME technologiques américaines utilisent des AI chinois de source ouverte. Car le AI chinois

0: sont gratuits et de sortie ouverte. Ils peuvent développer leur propre application sur la base de l'IA chinoise.
1: Est-ce que ça veut dire que vous pensez que la coopération sino-européenne dans le domaine de l'énergie il doit être ensemble avec cette coopération dans l'IA?
2: On peut y aller dans ce sens-là.
3: Yangling, je serais intéressée par peut-être demander à Ghislaine et à Aladin un peu s'ils pensent tous les deux qu'il faudrait aujourd'hui qu'on intègre vraiment l'IA dans les programmes éducatifs, c'est-à-dire dans les générations futures. Comment est-ce qu'il faudra que les jeunes soient totalement au courant aussi des métiers qu'ils feront plus tard? Est-ce que vous pensez que c'est une priorité? Voilà, Ghislaine, peut-être vous.
4: Tout à fait. Donc, je pense que c'est une priorité. De toute façon, l'outil existe. Donc, on ne peut pas faire comme s'il n'était pas là et continuer à l'ignorer dans les programmes de formation. Donc, je pense qu'il faut vraiment doter les étudiants des compétences à la fois d'utilisation, des compétences cognitives, de comprendre un peu, ouvrir cette boîte noire qu'est l'IA pour comprendre un peu ses fondements, notamment probabilistes, les langages de modèles, etc. Et aussi qu'ils apprennent à s'en servir avec le recul critique nécessaire, donc qu'ils ne prennent pas pour acquis les résultats, qu'ils puissent quand même trianguler les sources. Donc voilà, je préfère les doter des compétences d'utilisation que d'essayer de détecter, par exemple, dans les travaux d'étudiants, s'ils s'en sont servis ou pas. Parce que je pense qu'on n'en est plus là, on n'en est plus à essayer de réfréner les usages ou de les détecter pour les sanctionner, mais au contraire, qu'ils s'en servent comme un levier supplémentaire pour faire avancer leur réflexion et être préparés au marché du travail de demain.
3: Aladin, vous êtes d'accord aussi avec ça?
5: Oui, globalement. Après, c'est marrant parce que cette question, ça me rappelle quand j'étais au collège, j'avais 13-14 ans, Google Translate venait de sortir et on espérait désespérément de l'utiliser pour faire nos devoirs, mais ça marchait vraiment pas bien à l'époque. Mais au-delà de cette anecdote, je sais que maintenant j'ai plusieurs de mes amis profs qui en fait maintenant sont terrorisés à l'idée de donner des devoirs à la maison notés. Parce que après, les étudiants qui ont 5 sur 20 en moyenne, ils reviennent avec des devoirs qui soudain valent 18 sur 20. Donc, ils sont complètement en train
3: Parce qu'ils
5: de
3: l'ont mis dans
5: repenser.
3: le GPT.
5: Voilà, complètement. Et évidemment, et ce qui est énorme, c'est qu'après, les jeunes qui ont 12 ans, qui d'habitude ont 5 sur 20 en devoirs, à l'école, enfin, en contrôle, pensent que soudain, parce qu'ils étaient à la maison, soudain, ils ont leur note à tripler. Enfin, ça prouve bien qu'il faut quand même recevoir une éducation et grandir. Mais alors là encore, c'est juste un point de vue de citoyen, mais oui, j'imagine qu'il faut clairement dire aux jeunes comment utiliser ChatGPT, parce que moi-même, je l'ai vu dans mon travail, des fois, pour mes travails de recherche, ChatGPT va nous mentir, des fois. Pour bien faire le travail, ChatGPT, je
2: Tout
5: pense
2: à
5: que
2: fait.
5: DeepSeek, voilà, ils vont nous mentir, donc au bout d'un moment, faut quand même on apprend à savoir c'est quoi nos sources, comment utiliser cet outil. Et j'imagine qu'il y a des pédagogues qui sont en train de travailler sur ces questions.
3: Peut-être qu'on peut faire passer un peu au rapide un tour de table pour l'avenir, un peu pour essayer de regarder comment chacun des invités qui sont là voit l'avenir, parce que c'était la question initiale que j'avais qui était le déploiement. Mais ce qui nous intéresse aujourd'hui, et c'est ce qui crée aussi l'inquiétude, en tout cas en Europe, parce que j'ai le sentiment qu'en Chine, on est moins inquiet, mais en Europe, il y a quand même une inquiétude très forte vis-à-vis de l'IA. Et justement, la question, c'est souvent de se dire, mais en fait, on va vers une croissance ultra rapide, comme je l'ai entendu, mais c'est quoi vos perspectives d'avenir, du coup?
0: Je pense que le développement de l'IA ne fait que commencer. On est encore à son étape préliminaire. Il faut que cette technologie se développe davantage, mais il faut aussi que les infrastructures, par exemple l'électricité, la production de l'électricité le développement des applications de l'IA dans tous les domaines. Et probablement, il y a aussi un moyen de télécommunication dans l'avenir pour promouvoir l'usage de l'IA de façon plus facile.
3: Alex Wang, peut-être?
2: Comme professeur Ting l'a dit, on est au commencement de la révolution de l'IA. On a parlé de la Chine qui est rapide et massive. On a parlé de l'Europe qui est prudente et réglemente un peu en avance. Je pense qu'il faudrait pour le futur modèle hybride, donc c'est l'agilité de la Chine avec une prudence européenne.
3: Très bonne symbiose. Ok. Aladdin, peut-être, et Ghislaine?
5: Rapidement, quand même, pour rebondir sur les propos de Monsieur Alex Wang, certes, peut-être qu'en Europe, sur certains sujets, on est peut-être plus prudent, mais moi, je l'ai vu dans les pubs du métro parisien, sur certaines pubs de l'avion que j'ai pris ce matin de l'entreprise KLM, qui est néerlandaise, j'ai vu des pubs qui étaient créées avec l'IA. Et même en ce moment, alors qu'en ce moment en Chine, maintenant il y a des documentaires qui sont faits 100% avec l'IA, qui sont déjà en ligne sur les plateformes comme Tencent Video ou iQIYI. Bah là, Canal+, enfin le groupe Canal+, va mettre un documentaire en grosse partie fait avec l'IA, qui est sur le masque de fer. Donc je pense qu'on avance aussi. Alors encore, c'est juste ma petite lorgnette sur mon domaine. Et concernant le futur, je pense qu'effectivement, on n'est qu'au début de l'histoire et on est clairement à un moment, l'équivalent d'un moment Internet.
3: Et du coup, dans le monde du travail, Ghislaine?
4: Le taux d'adoption actuel n'est pas très élevé, donc c'est difficile de s'appuyer pour faire des projections qui soient solides. Mais on voit bien que les gains de productivité, pour le moment, sont surtout au niveau individuel. Donc ça n'a pas encore métamorphosé l'entreprise, puisque on n'a pas recours à l'outil dans toutes les fonctions en même temps. Donc par exemple, si votre collègue ne travaille pas avec l'IA et vous bien, vous allez peut-être lui envoyer plus de choses ou plus rapidement, mais lui, le traitement ne sera pas accéléré. Donc à part faire un boulot d'étranglement, ça ne va pas transformer les gains de productivité de l'entreprise. Mais je pense qu'effectivement, dans la lignée de la transformation digitale qui n'est pas récente, hein, je veux dire, qui se souvient encore du temps où on n'avait pas de calculatrice ou pas de GPS? Donc je pense qu'effectivement, on va voir une transformation progressive des métiers. Comme par exemple, quand le traitement de texte est arrivé, le métier de secrétaire a fortement évolué et est devenu maintenant plutôt assistante de direction, etc. Donc je pense que c'est un levier qui va effectivement accélérer la transformation digitale dans certains métiers, mais que par ailleurs, d'autres métiers vont quand même rester globalement, je ne vais pas dire protégés, parce que ce n'est pas nécessairement une menace, mais tous les métiers où il y a une interaction sociale, par exemple, ben ça va rester. Tous les métiers où on a une composante de créativité complexe, tous les métiers où on a besoin d'intelligence émotionnelle, d'un jugement éthique nuancé, d'un recul critique, de pouvoir être agile dans des environnements qui sont de plus en plus complexes et de plus en plus imprévisibles. Mais toutes ces constantes-là, finalement, au niveau des métiers de demain, seront toujours présentes. Donc, c'est des composantes humaines que là, la machine ne pourra pas remplacer.
3: Moi, ce que je retiens beaucoup, en tout cas, de ce qu'on a. De cette conversation, c'est beaucoup les différences d'approche entre Chine et Europe quand même, parce que je trouve que je vois en vous parlant et en vous écoutant qu'il y a quand même des nuances. Et je trouve aussi que ce que Ghislaine disait justement sur la dimension humaine, pour moi, j'ai le sentiment en vous entendant que la dimension humaine sera non seulement protégée, mais elle va être valorisée davantage parce qu'on aura l'IA à côté. Et ça, je trouve que c'est un point de vue qui peut être très rassurant pour les gens qui aujourd'hui comme nous tous, s'inquiète beaucoup de cette transformation, mais je trouve que c'est un point essentiel parce que justement, ça veut dire l'humain, c'est non seulement au centre, mais va être encore plus important. On valorisera sans doute encore plus le travail humain, les services à la personne, ce qui fait que justement, on ne peut pas aujourd'hui vivre sans la création, la créativité de l'homme.
1: Merci Maya et merci à tous nos invités d'avoir participé à notre émission. Merci beaucoup.
3: Merci
1: Merci à
3: beaucoup.
1: vous.
2: Merci, au revoir.
3: Merci.
0: Merci, au revoir.
1: Au revoir. Et je vous remercie d'avoir suivi notre émission. À la prochaine.

0: 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Dans la deuxième et dernière partie de cette émission, je vous propose d'apprendre le chinois avec nous.
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2: Bonjour tout le monde, 大家好, bienvenue dans notre cours de chinois au quotidien, je suis Xiao Tai.
3: Natia Rao, bonjour tout le monde, Yves au micro. La dernière fois, nous avons appris quelques expressions pratiques que nous pouvions utiliser dans une bibliothèque. Merci Xiao Tai pour toutes ces informations.
2: Avec plaisir. Et pour que ça te serve vraiment, on va revoir d'abord ce qu'on a appris la dernière fois.
3: D'accord.
2: La première phrase, 怎么办借书证?
3: 怎么办借书证?Comment puis-je obtenir une carte de bibliothèque?
2: 这些书可以外借吗?
3: 这些书可以外借吗? Est-ce que je peux emprunter ces livres?
2: 这儿有外文书刊报纸吗?
3: 这儿有外文书刊报纸吗? Ici, est-ce qu'il y a des livres et des revues en langue étrangère?
2: 点击这儿。
3: 点击这儿。Cliquez ici.
2: Maintenant, on va écouter encore une fois tous les dialogues de l'émission précédente.
4: 对话一。怎么办借书证？
5: 你需要准备一张一寸的照片以及十块钱的工本费。
4: 对话二，这些书，可以外借吗？
5: 不可以，这是图书馆的规定。
4: 对话三，这儿有外文书刊报纸吗？

0: 然有了，就在二楼阅览室。
1: 对话四，怎么进入目录查询？
0: 点击这儿。
2: Voilà, c'était une brève revue de ce qu'on a appris la dernière fois. Et maintenant, on va voir les phrases clés d'aujourd'hui.
3: 你学什么专业？
2: 你学什么专业？Que fais-tu comme étude? Ou littéralement, tu étudies quelle discipline?
3: 我们的课很有意思。
2: 我们的课很有意思。Nos cours sont très intéressants.
3: 我们学校老师的水平都很高。
2: 我们学校老师的水平都很高。Nos professeurs sont tous très qualifiés.
3: 可以补考吗？
2: 可以补考吗？ Est-ce qu'il y a des rattrapages?Il n'y a pas longtemps, je suis allé sur le campus de Beida pour aller faire du badminton. Ça m'a rappelé le vieux jour quand je faisais mes études à l'université.
3: Ah, c'est vrai.
2: Et le problème, c'est que j'ai quelques difficultés quand je parle aux étudiants. Est-ce que tu pourrais m'apprendre à dire « Que fais-tu comme étude ?»
3: D'accord. Déjà, on va demander en chinois « Ni xue shenme zhuanye ?» C'est-à-dire « Quelle est ta discipline ?»
2: Ni xue shenme zhuanye ?
3: Ni, c'est toi.
2: Ni.
3: Shenme, quel, quoi ?
2: Shenme.
3: Xue.Le deuxième ton, ça veut dire apprendre ou étudier.
2: Sué.
3: Juanye. Discipline.
2: Juanye.
3: La phrase au complet, ni sué shenme juanye.
2: Ni sué shenme juanye. Quelle est ta discipline? Mais on ne dirait pas comme ça en français. Eh bien, on va écouter le premier dialogue de cette leçon.
1: 对话一。
0: 你学什么专业？
1: 我学经济。
3: Voilà, c'était le premier dialogue. On a parlé de 专业 discipline. 你学什么专业？
2: Ni sué shenme zhuanye, quelle est ta discipline? Donc sué, apprendre, shenme zhuanye, quelle discipline? Donc, en français, on dirait tu étudies quoi ou quel est ton domaine?
0: Ni sué shenme zhuanye?
1: 我学经济。
2: L'autre fois, Xiao Tai, j'ai parlé à une étudiante en économie. Elle m'a dit que ses cours étaient très intéressants. Tu peux me rappeler comment on dit en chinois? Ça sera utile pour ma compréhension la prochaine fois quand je me retrouvais dans une situation similaire.
3: En chinois, on dirait « 我们的课很有意思», ce qui signifie « nos cours sont très intéressants ».«
2: 我们的课很有意思».«
3: 我们的 notre, nous ».«
2: 我们的
3: 课, cours, leçon ».«
2: 课
3: 很 très ».«
2: 很
3: 有意思 intéressant ».«
2: 有意思
3: 我们的课很有意思。」
2: 「我们的课很有意思。」On s'écoute le deuxième dialogue.
1: 对话二。
0: 你喜欢你的专业吗？
1: 喜欢。我们的课很有意思。
3: Dans le deuxième dialogue, on a continué de parler de discipline. 你喜欢你的专业吗？
2: 你喜欢你的专业吗？ Tu aimes ta discipline? Est-ce que tu aimes ce que tu étudies?
3: 喜欢，我们的课很有意思。
2: 喜欢，我们的课很有意思。Oui, nos cours sont très intéressants.
0: 你喜欢你的专业吗？
1: 喜欢，我们的课很有意思。
3: Et je peux imaginer que si les étudiants chinois te disent ça, c'est sûrement qu'ils vont t'expliquer ensuite qu'en chinois, 我们学校老师的水平都很高 c'est-à-dire nos professeurs sont tous très qualifiés.
2: 我们学校老师的水平都很高
3: 我们 notre, nos
2: 我们
3: 学校
2: 学校
3: école ou université 老师 professeur
2: 老师
3: 水平 niveau
2: 水平
3: 都 tous
2: 都
3: 很高 très haut
2: 很高
3: 我们学校老师的水平都很高
2: 我们学校老师的水平都很高 Nos professeurs sont tous très qualifiés. On s'écoute le troisième dialogue.
1: 对话三
0: 我们学校老师的水平都很高
1: 是吗那他们对学生要求严格吗
0: 他们都很严格
3: Et dans ce troisième dialogue, on a parlé du niveau des professeurs.我们学校老师的水平都很高。
2: 我们学校老师的水平都很高。Nos professeurs sont tous très qualifiés. Bon, on vient de voir cette phrase. 我们学校 notre école, 老师的水平 老师 professeur, 水平 niveau, donc le niveau des professeurs. 都很高 都 tous, on utilise ça pour rappeler que c'est impériel. 很高 très haut.
3: 是吗那他们对学生要求严格吗？
2: 是吗？那他们对学生要求严格吗 ？Vraiment, ils sont exigeants avec les étudiants?
3: Ça c'est sûr, parce que la réponse est 他们都很严格。
2: 他们都很严格 ，ils sont très exigeants. On se réécoute une deuxième fois le dialogue. Faites attention au mot nouveau.
0: 我们学校老师的水平都很高。
1: 是吗？那他们对学生要求严格吗？
0: 他们都很严格。
2: En France, on peut souvent repasser les examens si on

0: Rater la première session, ça existe en Chine? Et si ça existe, comment on dit ça?
1: Bien sûr que ça existe en Chine, sinon ce serait trop dur. Et si tu veux poser la question, tu peux dire ainsi en chinois, 可以补考吗? Peut-on repasser l'examen? Ou en français, y a-t-il des rattrapages?
0: 可以补考吗?
1: 可以, pouvoir.
0: 可以.
1: 补考, repasser l'examen.
0: 补考.
1: 可以补考吗?
0: 可以补考吗? Peut-on repasser l'examen? Allez, on réécoute le quatrième et dernier dialogue et essayez de repérer ce que l'on vient d'apprendre et les mots nouveaux.
2: 对话 4.
3: 有两个人不及格。真倒霉。可以补考吗?
2: 可以补考.
1: Venez d'entendre le quatrième dialogue. 有两个人不及格.
0: 有两个人不及格. Deux étudiants ont échoué à l'examen.
1: 真倒霉。可以补考吗?
0: 真倒霉。可以补考吗? Quelle malchance, peuvent-ils repasser l'examen? Jun Dao Mei, quel malheur, quelle malchance. Bukao, repasser l'examen.
1: Kei Bukao.
0: Kei Bukao, oui, ils peuvent. On réécoute ce dialogue encore une fois.
2: Yo liang ge ren bu ji ge.
3: Jun Dao Mei, kei bukao ma?
2: Kei bukao.
1: Je vous propose maintenant de réécouter les quatre dialogues d'aujourd'hui. Essayez de repérer le nouveau vocabulaire qu'on a appris aujourd'hui.
3: Dui hua yi.
2: Ni xue shen me zhuan ye?
3: Wo xue jing ji. Dui hua er.
2: 你喜欢你的专业吗?
3: 喜欢,我们的课很有意思。对话三。我们学校老师的水平都很高。是吗? 那他们对学生要求严格吗?
2: 他们都很严格。对话四。有两个人不及格。真倒霉,可以补考吗? 可以补考。
1: Voilà, c'était les dialogues d'aujourd'hui. J'espère que vous avez pu noter quelque chose d'utile pour vous. Mais tout de suite, c'est l'heure de l'ABC de la culture chinoise. De quoi tu vas nous parler aujourd'hui, Yves ?
0: Alors, je vais te parler du système universitaire en Chine. Les établissements chinois d'enseignement supérieur sont constitués des universités, des instituts scientifiques et technologiques, des instituts agricoles et civicoles, des instituts de médecine, des beaux-arts, de sport, ainsi que des écoles normales, etc., etc. Un examen d'entrée est organisé chaque année en juin par le gouvernement central. C'est ce que l'on appelle l'examen supérieur. Sur la base des résultats à cet examen, les étudiants peuvent choisir leurs universités. Aujourd'hui, on compte plus de 2000 universités et instituts en Chine. En 2007, le nombre d'étudiants faisant des études supérieures était de 27 millions.
1: Ainsi s'achève notre cours d'aujourd'hui. Comme d'habitude, une petite question avant de vous quitter. Comment dire en chinois, tu étudies dans quel domaine ou quelle est ta discipline?
0: Et si vous le savez, vous pouvez nous envoyer la réponse par mail à l'adresse crifra@cri.com.cn.
1: Et pour plus d'informations sur nos émissions, allez surfer de temps en temps sur notre site web french.cri.com.cn. Merci de votre fidélité. Au revoir.
0: Au revoir, 再见.

0: Ainsi se referme cette édition du Tour du Monde. 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

Bonjour à tous, vous êtes sur CGTN France et merci de nous retrouver dans cette nouvelle édition du journal. Voici les principaux titres. Le président russe Vladimir Poutine a prononcé un discours vidéo avant sa visite d'État en Chine. Le président Trump annonce reporter l'attaque prévue contre l'Iran, poursuite des efforts diplomatiques. La 79e Assemblée mondiale de la santé rejette une proposition relative à Taïwan pour la 10e année consécutive.

0: collective. La Chine optimise les mesures de détaxe au départ du pays afin de stimuler la consommation des touristes étrangers. Le président russe Vladimir Poutine a prononcé un discours vidéo avant sa visite d'État en Chine. Il a déclaré que les relations entre la Russie et la Chine avaient atteint un niveau véritablement sans précédent.
1: Je suis convaincu que nous continuerons à travailler ensemble pour approfondir le partenariat et l'amitié de bon voisinage entre la Russie et la Chine, pour promouvoir le développement florissant de nos deux pays et le bien-être de nos peuples, et pour préserver la sécurité et la stabilité mondiale.
2: Monsieur Poutine a dit apprécier profondément l'engagement du président Xi en faveur d'une coopération à long terme avec la Russie, soulignant que les visites réciproques régulières et les pourparlers au plus haut niveau constituaient une partie importante et intégrante des efforts conjoints visant à promouvoir toute la gamme des relations entre les deux pays et à libérer leur potentiel réellement illimité. Il a ajouté que sans s'allier contre quiconque, la Russie et la Chine aspiraient à la paix et à la prospérité universelle et que les relations stratégiques étroites entre les deux pays jouaient un rôle majeur dans la stabilité mondiale. Il s'est également félicité de la mise en place de la politique d'exemption de visa réciproque entre la Russie et la Chine. M. Poutine est attendu en Chine ce 19 et 20 mai à l'occasion d'une visite d'État à l'invitation du président Xi.
0: Moscou indique que la Russie attend avec beaucoup d'impatience la visite de M. Poutine en Chine. Le porte-parole de la présidence russe, Dmitri Peskov, précise que la délégation accompagnant Poutine comprendra des vice-premiers ministres chargés de l'industrie, plusieurs ministres, ainsi que des dirigeants de plusieurs entreprises publiques et privées. M. Peskov ajoute que tous les points de l'agenda économique bilatéral seront abordés lors de la visite et que chaque interaction entre les deux dirigeants insuffle un nouvel élan au partenariat. Aljoza Melkovic nous en dit plus depuis Moscou.
2: La prochaine visite du président russe Vladimir Poutine en Chine est suivie de près tant à Moscou qu'à l'échelle internationale, alors que la Russie et la Chine continuent de renforcer ce qu'elles qualifient de partenariat stratégique global. Les deux dirigeants se sont rencontrés plus de 40 fois depuis 2013, faisant de leur relation l'une des plus actives parmi les dirigeants mondiaux. La coopération économique entre les deux pays s'est également développée rapidement ces dernières années. L'année dernière, les échanges bilatéraux ont atteint près de 230 milliards de dollars, selon les statistiques officielles des deux pays, les exportations énergétiques russes restant un pilier central de la coopération. Dans un contexte de sanctions occidentales, Moscou a de plus en plus réorienté ses flux commerciaux vers les marchés asiatiques, tandis que la Chine a encore renforcé son rôle de premier partenaire commercial de la Russie. Ici à Moscou, de nombreux habitants affirment espérer que ces pourparlers contribueront à une plus grande stabilité internationale dans un contexte d'incertitude géopolitique croissante. D'autres voient dans cette visite un nouveau signe de l'approfondissement des liens politiques et économiques entre la Russie et la Chine.
0: La Chine et la Russie ont intensifié leurs échanges culturels et éducatifs. Les années 2026 et 2027 ont été désignées années de l'éducation sino-russe. À Moscou, l'un des symboles les plus marquants de ce rapprochement se trouve dans l'un des plus grands centres d'enseignement du Wushu de la région. Et depuis plus de trois décennies, cette école initie les élèves russes aux arts martiaux chinois, mais aussi à la culture et à la langue chinoise.
3: Les visiteurs sont accueillis par des portes de style chinois, un jardin traditionnel autrefois reconnu comme le plus beau de la capitale russe et une statue de Confucius placée à l'entrée. Nous avons donc visité le plus grand centre d'enseignement de Wushu d'Europe, situé dans la banlieue de Moscou, afin de comprendre pourquoi tant de jeunes russes sont attirés par cet aspect de la culture chinoise. Des centaines d'enfants et de jeunes athlètes s'entraînent ici chaque semaine auprès d'entraîneurs profondément imprégnés des traditions des arts martiaux chinois. Les responsables de l'école expliquent que de nombreux élèves ont d'abord développé un intérêt pour le Wushu à travers les films chinois et la culture populaire, y compris la directrice de l'école elle-même.
4: J'ai commencé à faire du sport, et plus particulièrement du Wushu, grâce à Jackie Chan et Jelly. Quand j'ai vu Jackie Chan dans notre école en 2000, cela m'a donné envie de devenir fan de Wushu et de consacrer toute ma vie à ce sport.
3: Daria Tarasova est ensuite devenue double championne du monde, championne olympique en

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1: Ici, les enfants commencent à s'entraîner dès leur plus jeune âge, en combinant les techniques des arts martiaux avec la discipline et la philosophie traditionnelle chinoise. La connaissance de la langue chinoise fait partie intégrante de ce parcours d'apprentissage. La popularité croissante du Wushu témoigne de la généralisation des échanges entre les peuples russes et chinois, notamment à l'approche de la prochaine visite d'État du président russe Vladimir Poutine en Chine. Les responsables des deux pays affirment que la coopération dans les domaines de l'éducation, des programmes destinés à la jeunesse et des échanges culturels continue de constituer un pilier essentiel des relations bilatérales.
2: Le président des États-Unis, Donald Trump, a déclaré qu'il reportait l'attaque prévue contre l'Iran alors que les efforts diplomatiques se poursuivent. Il précise que les négociations sérieuses sont en cours après que les dirigeants du Moyen-Orient l'ont exhorté à reporter toute action militaire. Reportage de Walter Morris depuis Washington.
3: Donald Trump affirme que des négociations sérieuses sont en cours et qu'il suspend son attaque contre l'Iran pendant le déroulement des efforts diplomatiques. Monsieur Trump a déclaré dans un message publié sur les réseaux sociaux qu'il avait prévu une offensive de grande envergure pour ce mardi. Cette mise en garde intervient au lendemain de l'ultimatum qu'il a lancé, affirmant que l'Iran devait agir rapidement pour parvenir à un accord, sinon il ne resterait plus rien. Ce week-end, les États-Unis et l'Iran n'ont pas réussi à faire avancer les négociations après le rejet des deux pays de l'offre de l'autre partie visant à reprendre les pourparlers. Lundi, l'Iran a soumis une nouvelle proposition de paix à la Maison-Blanche par l'intermédiaire de médiateurs au Pakistan. Selon Reuters, cette dernière proposition est très similaire dans ses termes au plan rejeté par M. Trump la semaine dernière. L'Iran se concentrerait sur la fin définitive de la guerre et la réouverture du détroit d'Ormuz. Les questions les plus controversées liées au programme nucléaire iranien et à l'uranium enrichi seraient abordées lors d'un prochain cycle de négociations. Les responsables iraniens réclament également une indemnisation pour les dommages de guerre et des garanties contre de futures frappes. Depuis plusieurs semaines, la Maison-Blanche exige que Téhéran démantèle son programme nucléaire et autorise la libre circulation des navires dans le détroit d'Ormuz. Environ 20% du pétrole et du gaz naturel liquéfié mondiaux transitent par cette voie maritime. Le détroit est de fait fermé depuis le début de la guerre en février, ce qui a déclenché une crise énergétique mondiale. Aux États-Unis, le gouvernement Trump fait face à une pression croissante en raison de la hausse des prix de l'essence. Selon les experts, le prix moyen national pourrait grimper à 5 dollars le gallon dans les semaines à venir. Le prix moyen du pétrole brut devrait s'établir à 130 dollars le baril au cours du prochain trimestre et pourrait atteindre 150 dollars. Monsieur Trump a pris des mesures pour faire face à la hausse des prix en assouplissant les sanctions contre la Russie et le Venezuela. Cependant, les analystes énergétiques affirment que la réouverture du détroit d'Ormuz est le seul moyen de résoudre la crise. Un nouveau sondage indique que la cote de popularité de Monsieur Trump a atteint un niveau le plus bas pour son second mandat à 37%. Selon le dernier sondage New York Times-Siena, 60% des Américains désapprouvent l'action de M. Trump en tant que président. Plus des deux tiers désapprouvent sa gestion de l'économie et sa décision d'entrer en guerre.
2: La 79e Assemblée mondiale de la santé a rejeté une proposition visant à permettre à Taïwan de participer à l'Assemblée en tant qu'observateur. C'est la 10e année consécutive que l'AMS rejette une telle proposition. Jia Jide est représentant permanent de la Chine auprès de l'Office des Nations Unies à Genève et des autres organisations internationales en Suisse, a déclaré que cette question devrait être traitée conformément au principe d'une seule Chine. Monsieur Jia a également rejeté les allégations faisant état d'une lacune dans le système international de prévention des épidémies. Il a assuré que la proposition violait gravement les normes fondamentales des relations internationales fondées sur la Charte des Nations Unies, ajoutant que tels actes étaient voués à l'échec.
3: Le ministère chinois des Affaires étrangères affirme que Taïwan n'a ni fondement, ni raison, ni droit de participer à l'AMS, à moins d'y être autorisé.

0: par le gouvernement central. Il précise que les conditions politiques nécessaires à la participation de Taïwan à l'AMS n'existent plus en raison de la position séparatiste persistante du Parti démocrate progressiste. Il ajoute que la décision de Beijing de rejeter la participation de Taïwan a reçu un large soutien et une grande compréhension de la part de la communauté internationale. Le bureau des affaires de Taïwan du Conseil des affaires d'État assure que les tentatives du PDP visant à obtenir une percée concernant la participation de Taïwan à l'AMS par des manœuvres sournoises sont vouées à l'échec. Il précise que dans le cadre du règlement sanitaire international, Taïwan peut rapidement accéder aux informations de l'OMS et lui signaler les urgences sanitaires. Il ajoute que la partie continentale de la Chine et Taïwan dispose d'un mécanisme de partage d'informations sans entrave en cas d'épidémie de maladies infectieuses.
1: La Chine continue d'optimiser les mesures de détaxe au départ du pays afin d'améliorer les conditions et de stimuler la consommation des touristes étrangers. Ces mesures mises en place ce lundi prévoient notamment l'augmentation du nombre de points de remboursement de la taxe dans les principaux quartiers commerçants, les sites touristiques et les points d'entrée et de sortie du territoire, tel le 1er juillet. Un système de contrôle aléatoire s'appliquera aux demandes de remboursement de faibles montants. Le service de remboursement instantané à l'achat sera reconnu de manière réciproque entre les différents points d'entrée et de sortie du territoire. Quant au délai de remboursement, il sera prolongé à 28 jours. Une procédure dématérialisée sera également pleinement mise en œuvre. C'est la fin de cette édition. Merci de votre fidélité. Je vous retrouve tout à l'heure pour une prochaine édition de journal.
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13: Bonjour à toutes et à tous, bienvenue dans Fréquence Afrique sur CGTN Radio. Depuis l'établissement de leur partenariat stratégique et global en 2014, la Chine et l'Algérie n'ont cessé de renforcer leur coopération dans des domaines clés tels que les infrastructures, l'énergie, l'agriculture ou encore les échanges humains. À l'occasion de sa visite en Chine, notre invité Smal Depeche, président de l'association d'amitié Algérie-Chine, partage avec nous ses impressions sur la modernisation à la chinoise, les projets phares entrepris dans le cadre de l'initiative La Ceinture et la Route, ainsi que les perspectives du développement commun entre les deux pays. Voici tout de suite les détails.
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14: Bonjour Monsieur Depeche.
15: Bonjour.
14: Par le passé, vous avez déjà évoqué ce que vous considérez comme la transformation fulgurante des villes chinoises. Et lors de votre visite à Xi'an cette année, qu'est-ce qui vous a le plus marqué ?
15: J'ai visité Xi'an et Yan'an. Je pense que Yan'an, c'était l'expérience la première fois. J'étais là-bas pour connaître comment le Parti communiste a fait la marche vers le nord, basé à Yan'an. comment organiser, comment les réunions du comité central, comment la vie des paysans intégrée dans la pensée de Mao Zedong, qui est le défi de faire les victoires. C'était une bonne expérience que j'ai vue, comment la guerre populaire, la guerre du peuple, comment le peuple, comment peut gagner la guerre avec des paysans contre une armée qui est sophistiquée et les soutenue, mais toujours quand il y a le peuple derrière toi, tu gagnes. C'est ça que la Chine a gagné. L'histoire, elle a gagné le multinational, elle a gagné le victoire contre les impérialistes, contre les Japon et contre les révisionnistes comme étant soutenus par les Américains, etc. C'est-à-dire ça, c'est quand tu es le peuple, tu es sûr. Comment tu es le peuple? Parce qu'ailleurs, je vis Mao Zedong, je vis. Comment je me dis à l'Algérie, le Parti communiste, l'armée, comment elle a ordonné tous les dirigeants là-bas, soit l'armée, soit les chefs du Parti communiste, vivre comme les citoyens là-bas, comme le peuple là-bas. Ça, c'est une force, une grande force qu'il a fait, la force du Parti communiste.
14: Et à Xi'an, vous avez visité un parc agricole intelligent et un parc d'innovation dédié au kiwi. Comment percevez-vous la modernisation de l'agriculture chinoise?
15: L'agriculture, la sécurité alimentaire. Et parmi la sécurité alimentaire, c'est les kiwis. Kiwi, c'est premièrement, biologiquement, c'est bon pour le corps. Deuxièmement, pour la nature. Et de troisièmement, c'est un produit qui est demandé par les Chinois en Chine et plus les pays voisins comme Kazakhstan. C'est-à-dire qu'est-ce que je vis, la relation entre la Chine et Kazakhstan est devenue un modèle parmi les autres modèles de l'esprit et les objets de la ceinture et la route.
14: Et la modernisation à la chinoise privilégie la notion de prospérité commune, tout en mettant en avant l'harmonie entre la civilisation matérielle et la civilisation spirituelle. Selon vous, comment cela se manifeste-t-il dans la pratique?
15: Premièrement, moi je suis chercheur, je suis professeur, je donne beaucoup de conférences chaque année. En Europe, et les Européens, les chercheurs, les experts, et même les politiciens commencent à parler comment le Parti communiste a pu faire ce développement technologique et industriel. Ils ont pensé parce que le Parti communiste est là, il associe les objets, les démarches et l'administration du parti avec l'économie. C'est-à-dire la démocratie pour le parti, c'est la prospérité, c'est l'égalité, c'est le droit de l'homme de manger, le droit de l'homme d'avoir l'alimentation, les produits alimentaires, le droit de l'homme d'avoir un boulot pour le travail, le droit de l'homme d'avoir la santé. L'éducation, ça c'est le droit de l'homme. Ce n'est pas un discours politique, c'est le droit de l'homme au terrain. C'est ça maintenant les Européens commencent à penser comment prendre, comment la Chine, un parti communiste, socialiste, a pu faire sur tout ça. C'est-à-dire maintenant le parti communiste est devenu des débats dans l'Amérique, dans les Européens pour comment l'Algérie. Et le défi, les campagnes et la propagande contre la Chine par les Européens, c'est pas seulement pour la Chine, elle a dépassé l'Europe et les pays occidentaux économiquement et technologiquement, mais aussi politiquement. Le Parti communiste est devenu un parti acceptable dans la vie politique de l'Europe. Comme vous connaissez, la ceinture et la route, on a plus de 150 pays membre de la santé de la route. La santé de la route, ce n'est pas seulement le développement économique et technologique, c'est les aspects politiques, et que spécialement le dialogue de civilisation, multilatéralisme. C'est ça, je pense, c'est la Chine devenue une force humaine, culturelle, en même temps économique, basée sur la prospérité et le développement durable.
14: Et en tant que plus grand pays d'Afrique en superficie, l'Algérie est un partenaire clé de l'initiative La Ceinture et la Route. Selon vous, quelle est la valeur particularité de cette initiative pour le développement des pays d'Afrique?
15: Je pense que notre président a trouvé dans la relation de coopération avec la Chine des approches de respect de la Chine, de la vision nationale de le président Tepon. C'est-à-dire, à la vie, la Chine ne veut pas intervenir dans les conditions locales ou dicter des choses chinoises. Elle accepte les conditions de l'Algérie pour le développement durable. C'est ça qui, je pense, la relation entre la Chine et l'Algérie avec l'arrivée de le président Tepon comme président en 2019, elle a augmenté de 9 milliards de dollars chacun avant 2019, la dernière année, plus vers 13 milliards de dollars. C'est-à-dire, elle a une coopération constructive et sérieuse entre la Chine et l'Algérie, surtout dans le domaine agriculture, chemin de fer, les routes, l'investissement dans les voitures, l'investissement dans l'énergie solaire, l'investissement dans les appartements, etc. C'est-à-dire, la Chine, l'Algérie, si continue comme ça, je pense que la Russie va doubler dans le prochain an.
14: Depuis l'établissement du partenariat stratégique global entre la Chine et l'Algérie en 2014, les deux pays ont successivement signé deux plans quinquennaux.
15: 2014 et 2022, comme ça, pour la coopération stratégique, oui.
14: Que pensez-vous de ce mode de coopération?
15: Oui, bien sûr, c'est ça, c'est une coopération. C'est pas... Premièrement, il faut connaître l'aspect politique de la politique étrangère de l'Algérie. L'Algérie, surtout Tepon, ne veut pas deux choses. Un, ne veut pas une relation pas basée sur gagnant-gagnant. Elle veut une relation basée sur gagnant-gagnant. C'est ça qu'elle veut changer et réformer la relation avec l'Europe, parce que l'Europe, l'accord avec l'Europe, il était basé pas beaucoup avec gagnant-gagnant. Elle veut changer ça. Mais elle a trouvé, notre président, elle a trouvé la Chine, elle a commencé de comprendre le président, de faire une relation gagnant-gagnant. Dans le domaine d'investissement, le président ne veut pas une relation économique basée sur l'import. Il veut une relation basée sur l'investissement dans des projets bien précis pour un développement durable, comme le chemin de fer, comme les routes, comme l'industrie, comme beaucoup de choses comme ça, pour arriver le programme du président. Dans 2 ans, on va voir l'Algérie parmi les pays développés en Afrique et au monde arabe.
14: Et selon vous, quel impact ces plans quinquennaux ont-ils sur les relations bilatérales entre les deux pays?
15: Je pense que les relations bilatérales elles étaient toujours positives, coopératives, parce que les relations entre l'Algérie et la Chine, ce n'est pas d'aujourd'hui, elle est depuis 1955. Depuis la guerre de la libération nationale de l'Algérie, 1954 jusqu'à 1962, ils ont fait une référence politique et historique basée sur les relations coopératives et mutuelles. L'Algérie a aidé la Chine pour récupérer son membership à l'ONU. Et la Chine, elle a aidé l'Algérie aussi pour, dans la guerre de la révolution. La Chine et l'Algérie ont beaucoup des attitudes, des policies, des positions positives vers les réformes de l'ONU, vers les crises mondiales pour trouver une solution régionale, pour trouver une solution politique comme la question de Palestine, vers les positions de la Chine et l'Algérie contre l'intervention dans les affaires internes du pays, vers aussi une relation mondiale pacifique et une relation mondiale basée sur le développement durable et prospérité pour tout le monde, vers multilatéralisme, multilatéralisme, vers faire fin au colonialisme. Et il faut aussi être contenu contre le néocolonialisme.
13: 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On fait maintenant une pause en musique et on se retrouve juste après.

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0: De Fréquence Afrique. Aujourd'hui, on parle de la coopération sino-algérienne. Suivez à ce sujet l'interview de Smal Dibache, président de l'Association d'amitié Algérie-Chine.
1: Et en tant que président de l'Association d'amitié Algérie-Chine, dans quel domaine, selon vous, persiste-t-il encore un déficit de connaissances mutuelles entre les deux peuples?
2: Premièrement, notre mission, c'est renforcer la relation du peuple chinois avec le peuple algérien, amitié Algérie-Chine, dans le domaine culturel, dans le domaine d'amitié, dans le domaine du tourisme, dans le monde des échanges, des visites entre les Chinois et l'Algérie, dans le domaine de faire des conférences scientifiques à les universités algériennes ou à les universités de la Chine, dans le domaine de comment faire les Chinois comprendre notre tradition, notre civilisation, notre vie de la vie de vie, comme on a fait plusieurs fois ici en Chine, à Pékin. La dernière fois, c'était 2023. On a expliqué à les Chinois comment notre vie, soit dans le domaine de cuisine, dans le domaine de la BMO, dans le domaine de la relation entre les familles, entre les familles des Chinois et les Asiens, même le même concept et le même respect de le grand-père, le père. C'est ça que c'est notre risque. Bien sûr, on fait tout ça basé sur l'État algérien qui aussi elle veut renforcer notre association pour l'amitié Algérie-Chine. C'est-à-dire, on travaille avec notre ministère des Affaires étrangères pour des projets. Par exemple, si on a une délégation chinoise venue, on n'a pas les moyens d'argent, mais notre ministère des Affaires étrangères, elle paye les hôtels, paye les charges de notre de la délégation chinoise qui vient en Algérie. Plus, la dernière fois, le président de l'association d'amitié du peuple chinois avec le Tangier, M. Dr. Yang, il est venu avec une délégation importante. On a organisé pour lui une association avec le ministère des Affaires étrangères. On a fait, elle a rencontré des responsables au Parlement, des responsables du ministère des Affaires étrangères et des responsables du ministère de l'Intérieur. Elle a rencontré aussi le secrétaire général de le Parti de Libération Nationale FLN. C'est-à-dire, on fait beaucoup, beaucoup de choses pour renforcer derrière les deux États. Aussi, on fait beaucoup de choses, par exemple, beaucoup de Chinois maintenant veulent visiter l'Algérie comme touristes. On aide eux pour venir en Algérie, pour voir l'Algérie. Et là, sur notre association, elle a invité beaucoup, beaucoup de Chinois, au moins 15 délégations. Ils ont venu, ils ont visité l'Algérie, ils ont émis, ils ont pris de l'esprit pour expliquer les Chinois ici en Algérie pour venir tourisme en Algérie parce que l'Algérie elle est riche dans l'histoire, dans tous les domaines. Peut-être l'Algérie parmi les pays importants touristiquement. On a l'histoire de l'archive et les ruines de romains, de l'islamique, de l'histoire de l'Algérie ancienne de 2000 ans. L'Algérie, c'est pas d'aujourd'hui, elle est dans l'histoire de 2000 ans.
1: Et lors de ce voyage en Chine, vous avez participé à la réunion ministérielle sur le dialogue mondial entre les civilisations et vous avez visité de nombreux sites culturels et historiques chinois. Selon vous, quelle est l'importance du dialogue et des échanges entre les civilisations?
2: Comment la civilisation ancienne de la Chine et maintenant la Chine, comment associer ça? Ils ont fait c'est quelque chose d'immédiat. Ils ont donné nous l'image d'une civilisation de la Chine avec des paintings, avec des photos, comment la Chine

0: avant 2000 ans, avant 3000 ans, comment Élie exploitait l'histoire pour montrer la technologie de la Chine maintenant. Ça, c'était très important de la Chine, mais j'ai visité plusieurs fois. Et moi, je suis intéressé politiquement par le mur, parce que le Grand Mirail, c'est une preuve au monde que la Chine jamais été un pays colonialiste. C'est le contraire, les autres qui veulent, qu'ils ont essayé de coloniser la Chine, c'est ça la Chine, elle a construit le Grand Mirail.
1: Et en mai dernier, l'Algérie est officiellement devenue membre de la nouvelle banque de développement des BRICS. Selon vous, comment cette adhésion peut-elle renforcer la coopération économique et financière entre la Chine et l'Algérie?
0: Premièrement, notre président, ce n'est pas seulement un président politique, il est économiste aussi, il a une vision économique. C'est le premier président qui a vraiment donné la base sérieuse pour le développement durable. C'est ça qu'il veut faire, investissement dans l'Algérie, basé sur, avec des banques sérieuses, comme la banque de BRICS et les autres, pour faire coopération, avoir l'expérience, avoir le soutien pour développer, parce qu'elle a une vision très ambitieuse en Algérie pour comment l'Algérie être, pas seulement faire des relations avec la Chine et les autres pays de BRICS en Europe, pour aussi coopération avec le Sahel, l'Afrique du Sahel, le monde arabe, et l'Afrique de l'Ouest, basée sur l'esprit de gagnant-gagnant. On a l'Algérie, elle a les deux choses ou trois choses nécessaires. Elle a les ports, elle a le chemin de fer, et elle a les routes vers le Sahel de l'Afrique et vers l'Afrique de l'Ouest. C'est-à-dire, on est le seul pays bien placé pour être point positif pour coopération avec la Chine, ce n'est pas seulement pour les relations bilatérales, mais pour les relations régionales.
1: Et cette année marque le 80e anniversaire de la victoire de la guerre de résistance du peuple chinois contre l'agression japonaise et de la guerre mondiale contre le fascisme. Selon vous, comment peut-on mieux transmettre cette mémoire historique aujourd'hui?
0: J'étais très satisfait quand le ex-premier ministre du Japon a condamné le Japon, qu'est-ce qu'il a fait contre la Chine dans les années 40. C'est-à-dire, c'était quelque chose de très positif pour quelqu'un, ex-premier ministre du Japon, reconnaît les crimes qu'il a fait, le système du Japon, à les années 1940 en Chine. Ça, c'est un esprit espérant. Espérons les Français aussi, les chefs de la France, venaient en déclarer leurs crimes et leurs massacres en Algérie aussi. C'est-à-dire, j'espère les politiciens venus des pays colonialistes reconnaissent ça. Ça va renforcer les réformes avec les colonialistes. Aussi renforcer le dialogue de civilisation, etc.
1: Et quelle est la signification actuelle de cette commémoration pour la promotion de la paix dans le monde et la lutte contre l'unilatéralisme?
0: Je pense que notre présence aujourd'hui, c'est pour le dialogue de civilisation. Le dialogue de civilisation, ce n'est pas seulement pour comprendre les différents cultures, différentes civilisations, et pour faire des points positifs communs entre les pays. C'est aussi le plus important pour le développement durable pour tout le monde, c'est-à-dire échanger l'expérience. Mais on ne peut pas changer l'expérience, on ne peut pas changer la coopération positive, solide, basée sur investissement, basée sur le développement durable, sans avoir comprendre les différents culturels. C'est ça qui est le symbole de cette réunion, c'est C'est la diversité of human civilization for economic development. C'est ça, je pense, ça c'était mission. Je pense que tout le monde va comprendre aujourd'hui.
1: Et vous avez écrit un livre sur les relations sino-africaines. Quel est le contenu principal de ce livre?
0: Je pense qu'est-ce que j'ai compris? J'ai compris la vision de le Parti communiste. C'est une vision basée sur l'histoire de la Chine. C'est-à-dire la période 1949 et 89 de l'Afrique avec la Chine, c'était une période que la Chine a soutenu les Africains politiquement contre le colonialisme, matériellement, en même temps, elle a soutenu l'Afrique dans beaucoup de projets économiques, comme le chemin de fer de la Tanzanie jusqu'à la Zambie, presque 2 000 km, comme l'unité industrielle en Algérie dans les années 70, comme de vélos, de motos, de céramique en Algérie, comme la Tunisie, le canal Majdada, comme il y a beaucoup de bridges, beaucoup de routes, etc. C'est-à-dire, qu'est-ce que je veux dire à les pays occidentaux? La Chine, elle est développée comme ça, pas comme elle veut dire, c'est notre civilisation et c'est notre développement. La Chine, elle a fait ça avant, quand l'Europe a fait. Elle n'a pas reconnu la Chine. Et la Chine, elle a fait ça. C'est-à-dire la Chine, elle était développée parce que le développement de la Chine, elle est de 5 000 ans. Elle a développé le fer, le céramique, le papier, etc. Ça. Deuxième chose, le sentier, le belt, elle a aussi, elle était confiante, la base politique entre les Africains et les Chinois, c'est une base solide qu'on peut faire. C'est ça qu'on trouve presque tous les Africains et tous les pays arabes sont dans l'initiative de se ressentir et la route.
1: Merci, Monsieur Devesh, pour vos partages.
0: Merci.
2: Restez branchés sur CGTN Radio. Retrouvons-nous après cette mélodie pour la rubrique Apprenons le chinois.

0: Prise directe. Restez connectés, restez informés.
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6: Bonjour à tous et bienvenue pour un nouveau cours de chinois. 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
5: Écoute, ça va également très bien, le beau temps est arrivé, ça fait super plaisir. 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
7: 我很高兴认识你的
5: Je suis très content de connaître ta famille.
7: 这是我的拿手菜.
5: Ce plat est ma spécialité.
7: 你多吃点儿.
5: Prenez-en encore.
7: 下次请你们到我家做客.
5: Je vous inviterai chez moi la prochaine fois. Voilà, on se réécoute les dialogues maintenant.
8: 对话一.
6: 欢迎你来做客.
8: 我很高兴认识你的家人. 对话二.
6: 这是我的拿手菜, 你尝尝.
8: 哦, 不错, 挺好吃的. 对话三.
6: 你多吃点.
8: 我吃饱了. 对话四. 下次请你们到我家做客.
6: 有时间一定去. Voilà une petite piqûre de rappel du cours précédent, ça ne peut pas faire de mal. Maintenant, on va voir ce qu'on va apprendre aujourd'hui.
5: Ouais, ok. Ce que je te propose, c'est que tu lises les phrases en chinois, je les traduis en français et après, on travaille.
6: Bonne idée.
7: 您先请.
5: Allez-y, s'il vous plaît.
7: 别这么客气.
5: Pas tant de manières.
7: 为我们的合作成功. Ganbei.
5: Buvons à notre réussite.
7: Wei da jia de shen ti jian kang. Ganbei.
5: Buvons à la santé de tout le monde.
7: Gan xie ni men de re qing kuan dai.
5: Merci pour votre accueil chaleureux. Ouais, il y a tant de ganbei dans les phrases qu'on va trinquer lors du cours d'aujourd'hui, Tai, je pense.
6: Oui, nous allons aujourd'hui participer à un banquet fictif.
5: Ok, ça tombe bien. Il y a une expression chinoise destinée à ces repas ou à ces banquets fictifs qui veut dire « allez-y s'il vous plaît » ou « après vous ». C'est l'expression, Tai.
6: 您先请.
5: Voilà, une expression qui peut être utilisée dans diverses circonstances. Citons un exemple, lors d'un repas, quand tu prononces cette phrase, cela signifie « que tu veux que tes invités se servent d'abord.
6: 您先请.
5: 您先请.
6: 您 est l'appellation respectueuse de 你.
5: 您.
6: 先, d'abord.
5: 先.
6: 请, s'il vous plaît.
5: 请.
6: 您先请. Allez-y, s'il vous plaît.
5: 您先请.
6: Ok, on va écouter le premier dialogue.
8: 您先请.
6: 谢谢.
5: Et tu vas me dire maintenant quelle est la réponse convenable à cette phrase, Tai.
6: Oui, pour répondre à 您先请, tu peux dire 别这么客气.
5: 别这么客气.
6: 别, ne pas.
5: 别.
6: 这么, si ou comme cela.
5: 这么.
6: 客气, ce qui signifie avoir beaucoup de manières.
5: 别这么客气.
6: 别这么客气.
5: 别. Je me cache. Ne faites pas tant de façon. Voilà, maintenant, on passe au dialogue 2.
8: 你是客人, 请坐这儿.
6: 好, 别这么客气.
5: Et lors d'un repas, il y a plusieurs expressions pour porter un toast. Citons un exemple. Buvons à notre réussite. Comment le dire en chinois, Tai ?
6: Wei wo men de he zuo cheng gong gan bei.
5: Wei wo men de he zuo cheng gong gan bei.
6: La phrase est un peu longue, je vais la décomposer. Wei est une préposition, ici il signifie pour.
5: Wei.
6: Wo men de, notre.
5: Wo men de.
6: He zuo, coopération.
5: He zuo.
6: Cheng gong, réussite.
5: Cheng gong.
6: Gan bei, vidons notre verre.
5: Gan bei.
6: Wei wo men de he zuo cheng gong, gan bei. Buvons à notre réussite, à notre collaboration.
5: Allez, rien de plus important que la santé. Comment dire en chinois donc « buvons à la santé de tout le monde » ?
6: On peut dire « Wei da jia de shenti jian kang gan bei ».
5: Ok, tu vas me décomposer ça en plusieurs morceaux.
6: Wei pour.
5: Wei.
6: Da jia de tout le monde.
5: Da jia de.
6: Shenti santé.
5: Shenti.
6: Jian kang bonne santé.
5: Jian kang.
6: Gan bei.
5: Gan bei. Vidons notre verre.
6: Wei da jia de shenti jian kang gan bei.
5: Allez, on passe directement au dialogue 3.
8: Wei wo men de he zuo cheng gong gan bei.
7: Wei da jia de shenti jian kang gan bei.
5: Le repas s'achève, il faut remercier nos hôtes. Comment le dire en chinois, Tai ?
6: Gan xie ni men de re qing kuan dai.
5: Allez, comme d'habitude, on va décomposer.
6: Gan xie veut dire merci.
5: Gan xie.
6: Ni men de, votre.
5: Ni men de.
6: Re qing, chaleureux.
5: Re qing.
6: Kuan dai, réception chaleureuse.
5: Kuan dai.
6: Gan xie ni men de re qing kuan dai.
8: 时间不早了，我们该走了。感谢你们的热情款待。
7: 欢迎你们以后常来。
6: Voilà, c'était le dernier dialogue. Avant de passer à notre rubrique ABC de la culture chinoise, on va refaire les phrases clés d'aujourd'hui. Je vais dire les phrases chinoises et Thomas va donner le sens en français.
5: Ok, c'est parti.
6: 您先请.
5: Allez-y, s'il vous plaît.
6: 别这么客气.
5: Pas tant de manières.
6: 为我们的合作成功干杯.
5: Buvons à notre réussite.
6: 为大家的身体健康干杯.
5: Buvons à la santé de tout le monde.
6: 感谢你们的热情款待.
5: Merci de votre accueil chaleureux. Voilà, on avance doucement, mais sûrement. Le tout, c'est de retravailler un peu ce qu'on en a vu précédemment et ça devrait rentrer. Et maintenant, on passe à notre rubrique ABC de la culture chinoise, Tai.
6: Bon, aujourd'hui, on va parler de la modestie chinoise, qui est une vertu traditionnelle en Chine. Depuis l'Antiquité chinoise, on dit « man zhao sun, qian shou yi », qui désigne « la modestie est bénéfique, tandis que la suffisance appelle la ruine ». Accepter de bon gré les suggestions et les critiques d'autrui, avoir des manières civilisées dans le comportement, tout cela peut refléter la modestie. Par exemple, quand d'autrui les vante ou cite en exemple, les Chinois font preuve souvent de la modestie en disant « quoi tiens là » ou « na li, na li », ce qui signifie « vous exagérez beaucoup » ou « 我做的还很不够», »,« je dois encore faire beaucoup d'efforts ».
5: Voilà, les

0: Sens de la modestie que les Chinois promettent, c'est le respect à autrui, l'amitié et l'autodiscipline. Un homme ne peut être respecté par les autres que quand il possède une vertu de modestie. En Chine, la modestie est donc loin d'être démodée. C'est parce que quand un homme réussit, la modestie lui permet de voir ses lacunes pour encore aller plus loin et encore progresser. Voilà, c'en est fini pour notre cours de chinois et pour notre ABC de la culture. Comme d'habitude, une petite question avant de se quitter. Comment dire « Allez-y, s'il vous plaît » en chinois?
1: Et si vous avez la réponse, vous pouvez nous l'envoyer.
0: Voilà, vous trouverez plus de détails également sur nos émissions sur notre site. Au revoir et à la prochaine.
1: À la prochaine fois.
2: 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À très bientôt pour une nouvelle édition sur CGTN Radio. 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

0: Bonjour à tous, vous êtes sur CGT Français. Merci de nous retrouver dans cette nouvelle édition du journal. Voici les principaux titres. Le président russe Vladimir Poutine a prononcé un discours vidéo avant sa visite d'État en Chine. Le président Trump annonce reporter l'attaque prévue contre l'Iran, poursuite des efforts diplomatiques. La 79e Assemblée mondiale de la santé rejette une proposition relative à Taïwan pour la 10e année consécutive. La Chine optimise les mesures de détaxe au départ du pays afin de stimuler la consommation des touristes étrangers. Le président russe Vladimir Poutine a prononcé un discours vidéo avant sa visite d'État en Chine. Il a déclaré que les relations entre la Russie et la Chine avaient atteint un niveau véritablement sans précédent.
1: Je suis convaincu que nous continuerons à travailler ensemble pour approfondir le partenariat et l'amitié de bon voisinage entre la Russie et la Chine, pour promouvoir le développement florissant de

0: nos deux pays et le bien-être de nos peuples et pour préserver la sécurité et la stabilité mondiale.
1: Monsieur Poutine a dit apprécier profondément l'engagement du président Xi en faveur d'une coopération à long terme avec la Russie, soulignant que les visites réciproques régulières et les pourparlers au plus haut niveau constituaient une partie importante et intégrante des efforts conjoints visant à promouvoir toute la gamme des relations entre les deux pays et à libérer leur potentiel réellement illimité. Il a ajouté que sans s'allier contre quiconque, la Russie et la Chine aspiraient à la paix et à la prospérité universelle et que les relations stratégiques étroites entre les deux pays jouaient un rôle majeur dans la stabilité mondiale. Il s'est également félicité de la mise en place de la politique d'exemption de visa réciproque entre la Russie et la Chine. Monsieur Poutine est attendu en Chine ce 19 et 20 mai à l'occasion d'une visite d'État à l'invitation du président Xi.
2: Moscou indique que la Russie attend avec beaucoup d'impatience la visite de M. Poutine en Chine. Le porte-parole de la présidence russe, Dmitri Peskov, précise que la délégation accompagnant Poutine comprendra des vice-premiers ministres chargés de l'industrie, plusieurs ministres, ainsi que des dirigeants de plusieurs entreprises publiques et privées. M. Peskov ajoute que tous les points de l'agenda économique bilatéral seront abordés lors de la visite et que chaque interaction entre les deux dirigeants insuffle un nouvel élan au partenariat. Aljoza Melkovic nous en dit plus depuis Moscou.
1: La prochaine visite du président russe Vladimir Poutine en Chine est suivie de près tant à Moscou qu'à l'échelle internationale, alors que la Russie et la Chine continuent de renforcer ce qu'elles qualifient de partenariat stratégique global. Les deux dirigeants se sont rencontrés plus de 40 fois depuis 2013, faisant de leur relation l'une des plus actives parmi les dirigeants mondiaux. La coopération économique entre les deux pays s'est également développée rapidement ces dernières années. L'année dernière, les échanges bilatéraux ont atteint près de 230 milliards de dollars, selon les statistiques officielles des deux pays, les exportations énergétiques russes restant un pilier central de la coopération. Dans un contexte de sanctions occidentales, Moscou a de plus en plus réorienté ses flux commerciaux vers les marchés asiatiques, tandis que la Chine a encore renforcé son rôle de premier partenaire commercial de la Russie. Ici à Moscou, de nombreux habitants affirment espérer que ces pourparlers contribueront à une plus grande stabilité internationale dans un contexte d'incertitude géopolitique croissante. D'autres voient dans cette visite un nouveau signe de l'approfondissement des liens politiques et économiques entre la Russie et la Chine.
2: La Chine et la Russie ont intensifié leurs échanges culturels et éducatifs. Les années 2026 et 2027 ont été désignées années de l'éducation sino-russe. À Moscou, l'un des symboles les plus marquants de ce rapprochement se trouve dans l'un des plus grands centres d'enseignement du Ouchou de la région. Et depuis plus de trois décennies, cette école initie les élèves russes aux arts martiaux chinois, mais aussi à la culture et à la langue chinoise.
3: Les visiteurs sont accueillis par des portes de style chinois, un jardin traditionnel autrefois reconnu comme le plus beau de la capitale russe et une statue de Confucius placée à l'entrée. Nous avons donc visité le plus grand centre d'enseignement de Wushu d'Europe, situé dans la banlieue de Moscou, afin de comprendre pourquoi tant de jeunes russes sont attirés par cet aspect de la culture chinoise. Des centaines d'enfants et de jeunes athlètes s'entraînent ici chaque semaine auprès d'entraîneurs profondément imprégnés des traditions des arts martiaux chinois. Les responsables de l'école expliquent que de nombreux élèves ont d'abord développé un intérêt pour le Wushu à travers les films chinois et la culture populaire, y compris la directrice de l'école elle-même.
4: J'ai commencé à faire du sport, et plus particulièrement du Wushu, grâce à Jackie Chan et Jelly. Quand j'ai vu Jackie Chan dans notre école en 2000, cela m'a donné envie de devenir fan de Wushu et de consacrer toute ma vie à ce sport.
3: Daria Tarasova est ensuite devenue double championne du monde, championne olympique en 2008 et 19 fois championne d'Europe de Wushu. L'école envoie régulièrement des élèves en Chine pour participer à des stages d'entraînement et à des compétitions, permettant ainsi aux jeunes athlètes de découvrir de leurs propres yeux le berceau de ce sport. De nombreux élèves russes affirment que ces séjours leur permettent non seulement d'approfondir leur compréhension du Wushu, mais aussi de découvrir la culture chinoise d'une manière bien plus personnelle et enrichissante.
0: Je me suis rendu en Chine pour des stages d'entraînement à Beijing et à Jiangjiang. J'aime beaucoup la culture chinoise. Pour être honnête, le Wushu est né en Chine. Quand on visite la Chine et qu'on observe l'entraînement quotidien des athlètes, on voit ce vers quoi on peut et doit tendre.
3: Ici, les enfants commencent à s'entraîner dès leur plus jeune âge, en combinant les techniques des arts martiaux.

0: responsables des deux pays affirment que la coopération dans les domaines de l'éducation, des programmes destinés à la jeunesse et des échanges culturels continue de constituer un pilier essentiel des relations bilatérales.
1: Le président des États-Unis, Donald Trump, a déclaré qu'il reportait l'attaque prévue contre l'Iran alors que les efforts diplomatiques se poursuivent. Il précise que les négociations sérieuses sont en cours après que les dirigeants du Moyen-Orient l'ont exhorté à reporter toute action militaire. Reportage de Walter Morris depuis Washington.
2: Donald Trump affirme que des négociations sérieuses sont en cours et qu'il suspend son attaque contre l'Iran pendant le déroulement des efforts diplomatiques. Monsieur Trump a déclaré dans un message publié sur les réseaux sociaux qu'il avait prévu une offensive de grande envergure pour ce mardi. Cette mise en garde intervient au lendemain de l'ultimatum qu'il a lancé, affirmant que l'Iran devait agir rapidement pour parvenir à un accord, sinon il ne resterait plus rien. Ce week-end, les États-Unis et l'Iran n'ont pas réussi à faire avancer les négociations après le rejet des deux pays de l'offre de l'autre partie visant à reprendre les pourparlers. Lundi, l'Iran a soumis une nouvelle proposition de paix à la Maison-Blanche par l'intermédiaire de médiateurs au Pakistan. Selon Reuters, cette dernière proposition est très similaire dans ses termes au plan rejeté par M. Trump la semaine dernière. L'Iran se concentrerait sur la fin définitive de la guerre et la réouverture du détroit d'Ormuz. Les questions les plus controversées liées au programme nucléaire iranien et à l'uranium enrichi seraient abordées lors d'un prochain cycle de négociations. Les responsables iraniens réclament également une indemnisation pour les dommages de guerre et des garanties contre de futures frappes. Depuis plusieurs semaines, la Maison-Blanche exige que Téhéran démantèle son programme nucléaire et autorise la libre circulation des navires dans le détroit d'Ormuz. Environ 20% du pétrole et du gaz naturel liquéfié mondiaux transitent par cette voie maritime. Le détroit est de fait fermé depuis le début de la guerre en février, ce qui a déclenché une crise énergétique mondiale. Aux États-Unis, le gouvernement Trump fait face à une pression croissante en raison de la hausse des prix de l'essence. Selon les experts, le prix moyen national pourrait grimper à 5 dollars le gallon dans les semaines à venir. Le prix moyen du pétrole brut devrait s'établir à 130 dollars le baril au cours du prochain trimestre et pourrait atteindre 150 dollars. Monsieur Trump a pris des mesures pour faire face à la hausse des prix en assouplissant les sanctions contre la Russie et le Venezuela. Cependant, les analystes énergétiques affirment que la réouverture du détroit d'Ormuz est le seul moyen de résoudre la crise. Un nouveau sondage indique que la cote de popularité de Monsieur Trump a atteint un niveau le plus bas pour son second mandat à 37%. Selon le dernier sondage New York Times-Siena, 60% des Américains désapprouvent l'action de M. Trump en tant que président. Plus des deux tiers désapprouvent sa gestion de l'économie et sa décision d'entrer en guerre.
1: La 79e Assemblée mondiale de la santé a rejeté une proposition visant à permettre à Taïwan de participer à l'Assemblée en tant qu'observateur. C'est la 10e année consécutive que l'AMS rejette une telle proposition. Jia Jide est représentant permanent de la Chine auprès de l'Office des Nations Unies à Genève et des autres organisations internationales en Suisse, a déclaré que cette question devrait être traitée conformément au principe d'une seule Chine. Monsieur Jia a également rejeté les allégations faisant état d'une lacune dans le système international de prévention des épidémies. Il a assuré que la proposition violait gravement les normes fondamentales des relations internationales fondées sur la Charte des Nations Unies, ajoutant que tels actes étaient voués à l'échec.
2: Le ministère chinois des Affaires étrangères affirme que Taïwan n'a ni fondement, ni raison, ni droit de participer à l'AMS, à moins d'y être autorisé par le gouvernement central. Il précise que les conditions politiques nécessaires à la participation de Taïwan à l'AMS n'existent plus en raison de la position séparatiste persistante du Parti démocrate progressiste. Il ajoute que la décision de Beijing de rejeter la participation de Taïwan a reçu un large soutien et une grande compréhension de la part de la communauté internationale. Le bureau des affaires de Taïwan du Conseil des affaires d'État assure que les tentatives du PDP visant à obtenir une paix

0: Percée concernant la participation de Taïwan à l'AMS par des manœuvres sournoises sont vouées à l'échec. Il précise que dans le cadre du règlement sanitaire international, Taïwan peut rapidement accéder aux informations de l'OMS et lui signaler les urgences sanitaires. Il ajoute que la partie continentale de la Chine et Taïwan dispose d'un mécanisme de partage d'informations sans entrave en cas d'épidémie de maladies infectieuses.
1: La Chine continue d'optimiser les mesures de détaxe au départ du pays afin d'améliorer les conditions et de stimuler la consommation des touristes étrangers. Ces mesures mises en place ce lundi prévoient notamment l'augmentation du nombre de points de remboursement de la taxe dans les principaux quartiers commerçants, les sites touristiques et les points d'entrée et de sortie du territoire, tel le 1er juillet. Un système de contrôle aléatoire s'appliquera aux demandes de remboursement de faibles montants. Le service de remboursement instantané à l'achat sera reconnu de manière réciproque entre les différents points d'entrée et de sortie du territoire. Quant au délai de remboursement, il sera prolongé à 28 jours. Une procédure dématérialisée sera également pleinement mise en œuvre. C'est la fin de cette édition. Merci de votre fidélité. Je vous retrouve tout à l'heure pour une prochaine édition de journal.
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Bonjour à toutes et à tous, bienvenue à l'émission de Classico. Selon le dernier rapport du Fonds monétaire international sur les perspectives économiques en Asie-Pacifique, la Chine est classée au premier rang en termes de contribution à la croissance économique mondiale. Alors que la Chine promeut un développement de haute qualité, de nouvelles demandes de la consommation ne cessent d'émerger. Comment comprendre ce développement chinois ? Dans l'émission d'aujourd'hui, je vais m'entretenir avec l'historien français Jean-Nimard Dugange pour obtenir des éléments de compréhension sur le modèle de développement chinois, la modernisation à la chinoise. Ce n'est pas tout. Le professeur Dugange va également nous parler de son regard sur l'initiative La ceinture et la route et ses perspectives sur les échanges et coopérations entre la Chine et la France, alors que les deux pays s'apprêtent à célébrer l'année prochaine leur 60e anniversaire de l'établissement des relations diplomatiques. Avant d'entrer dans le vif de cette émission, je vous propose d'abord une mélodie intitulée « La légende », interprétée par le chanteur chinois Li Jian.

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1: De retour dans le studio, je vous rappelle que vous êtes à l'écoute de l'émission Classe Éco. Actuellement, l'économie mondiale est confrontée à des facteurs défavorables tels que la baisse de la demande et le resserrement des politiques monétaires dans certaines grandes économies. Au début de cette année, le gouvernement chinois a prévu une croissance économique de l'ordre de 5% avec une meilleure qualité de développement en 2023. Avec l'optimisation des politiques chinoises de sortie et d'entrée, le marché du tourisme crève le plafond et la Chine a connu un boom de la consommation. La forte demande intérieure de la Chine a donné un élan à l'économie mondiale. La reprise économique chinoise au premier semestre, les performances des secteurs liés à la consommation ainsi que d'autres indicateurs économiques très positifs ont incité de nombreux économistes à revoir à la hausse leurs prévisions de croissance économique de la Chine. HSBC a relevé récemment ses prévisions de croissance économique chinoise pour cette année de 5,6 à 6,3%. Comment comprendre le développement chinois, notamment son modèle de développement, la modernisation à la chinoise? Comment la Chine va contribuer au développement du monde avec l'initiative La ceinture et la route proposée par le président chinois Xi Jinping il y a 10 ans? Vous allez trouver les réponses dans la première partie de cette interview accordée à M. Jean-Numa Dugange, historien français, spécialiste du marxisme, professeur des universités à l'université de Rouen-Normandie, et membre du conseil scientifique de la Fondation Gabriel Péri. Bonjour M. Jean-Numa Dugange.
2: Bonjour.
1: Vous êtes historien français et spécialiste du marxisme et membre du conseil scientifique de la Fondation Gabriel Péri. Voici ma première question. Le miracle économique chinois et l'accélération de la modernisation qui s'en est suivie sont perçus par certains observateurs internationaux comme le processus naturel de l'intégration à la mondialisation capitaliste et la tendance irrésistible vers l'adoption du modèle occidental de modernisation. Pourtant, la Chine a depuis longtemps choisi sa propre voie de modernisation. En tant que spécialiste du marxisme, que pensez-vous de la modernisation à la chinoise?
2: Alors, je crois qu'il faut comprendre la question de la modernisation dans un cadre assez large et vaste. Quand on évoque la modernisation, on pense souvent de prime abord au développement industriel, économique qui a eu lieu dans quelques pays en Europe au 19e siècle et au Japon. Et puis ensuite, on a eu tendance à comparer certains pays qui ont été développés ensuite, notamment la Chine, pour les intégrer à ce processus de modernisation. Alors, ce qui est certain, c'est qu'il y a des caractéristiques particulières de la modernisation, entre guillemets, la chinoise. La différence avec un pays comme la France ou même l'Allemagne, qui ont connu cette modernisation économique et sociale beaucoup plus tôt, c'est qu'elle avait été faite globalement dans un cadre qu'on peut qualifier de capitaliste et étatique de la fin du 19e siècle. Là, la différence avec le modèle chinois de développement, c'est qu'il a parti lié avec un phénomène qui est apparu après la révolution russe de 1917 en Russie, qui est en gros le développement de l'idée révolutionnaire sur le modèle communiste et le marxisme qu'on peut qualifier entre guillemets d'un marxisme d'État. Et donc, si on veut comprendre la modernisation chinoise aujourd'hui, même en intégrant la dynamique qui a lieu depuis les années 70 avec l'ouverture du marché, il faut avoir en tête cette question-là et cette question de la révolution chinoise de 1949. Autrement dit, il est difficile de dissocier le développement actuel de la Chine, sa modernisation, du mouvement qui a eu lieu en 1949. Et je crois que si on veut comprendre un certain nombre de résultats impressionnants de la Chine contemporaine, il faut bien situer ce processus dans ce cadre-là, quoi qu'on pense encore une fois d'un certain nombre de difficultés, d'erreurs qui ont pu avoir lieu ici et là, évidemment, mais on ne peut pas dissocier ce développement de ce qui s'est passé les décennies précédentes. Et c'est une des grandes interrogations, je crois, qu'on doit avoir aujourd'hui pour comprendre la modernisation actuelle en Chine.
1: D'accord. Avec l'optimisation des politiques chinoises de sortie et d'entrée, la Chine a déjà connu un boom de la consommation durant le premier semestre 2023. Selon la théorie de l'économie politique marxiste, quel est votre commentaire sur le modèle de développement de la Chine d'aujourd'hui ?
2: Alors, il faut bien avoir en tête que pour comprendre le développement chinois par rapport à d'autres réalités qui sont notamment les réalités, entre guillemets, européennes, c'est que depuis les années 1960, la priorité absolue, entre guillemets, de la Chine et du gouvernement chinois a été la question du développement. En quelque sorte, la révolution a été faite pour défendre une certaine intégrité de la nation, mais aussi pour développer le pays et tenter de le rattraper par rapport à d'autres réalités, notamment les réalités occidentales. Et dans ce développement, l'État a joué un rôle tout à fait considérable. Alors la croissance économique, comme chacun le sait, a été particulièrement spectaculaire dans les années 80-90. Il y a eu un certain nombre de facteurs qui expliquent le ralentissement. Mais si on évoque aujourd'hui le développement et les objectifs affichés que vous venez de rappeler, je crois que dans l'idée de créer une meilleure croissance économique, il y a l'idée aussi de s'affronter à un des grands problèmes qui traverse la société chinoise aujourd'hui, qui a été aussi un des grands problèmes qui a traversé tous les pays qui ont connu des phases de croissement et de développement spectaculaires, c'est-à-dire cette question, c'est la question des inégalités sociales et de faire en sorte que le développement économique puisse bénéficier davantage aux catégories, entre guillemets, inférieures de la population. Nous-mêmes, en Europe occidentale, à d'autres époques, cette question a été posée à plusieurs reprises, notamment à travers des politiques redistributives, via l'État. On a parfois qualifié de politique keynésienne. Ce qui est certain, c'est que par rapport à ce qui est annoncé aujourd'hui et par rapport à ce qui doit être fait dans l'avenir, si on, encore une fois, se situe dans une période, dans une dynamique de longue durée, qu'on veut comparer les développements passés, actuels et à venir, il est clair que la question de résorber les inégalités sociales, de les diminuer, de faire en sorte que la croissance économique puisse bénéficier davantage aux fractions de la population qui en sont exclues, est une des grandes questions qui s'affrontent à la Chine contemporaine. À noter que, il faut toujours le rappeler, quoi qu'on pense des méthodes du développement chinois par rapport à d'autres pays dans le monde, les résultats ont été particulièrement spectaculaires. On est dans un pays qui a largement contribué à résorber la grande pauvreté dans le monde. Je crois qu'il est toujours nécessaire de le rappeler quand on veut parler sérieusement de cette question chinoise.
1: D'accord. Cette année marque le 10e anniversaire de l'initiative La Ceinture et la Route, qui compte plus de 200 accords signés entre la Chine et plus de 150 pays et organisations internationales. En tant qu'historien, quel regard portez-vous sur cette initiative ?
2: Alors, cette initiative de Ceinture et de la Route est une initiative évidemment de très grande ampleur qui émane du gouvernement chinois. Je crois qu'il faut d'abord souligner son importance historique, pas justement une simple demande de partenariat ponctuel, mais c'est un déploiement et redéploiement de la puissance chinoise, selon certains accords, à différents niveaux. Ce qui est certain, c'est que c'est un moyen d'extension des intérêts internationaux de la Chine, mais il peut être aussi vu et interprété d'une autre manière. Ce n'est évidemment pas une offensive qu'on peut qualifier de militaire, par exemple, ce qui n'est pas le cas d'autres grandes puissances qui misent, avant tout sur des opérations agressives à l'étranger pour pouvoir étendre leur influence. Là, on est dans le cadre d'une entreprise beaucoup plus de nature économique et je constate, pour en avoir discuté avec un certain nombre de collègues et d'intellectuels chinois, que le sens de cette initiative de la ceinture et de la route est une initiative, qui fait débat par certains aspects. Est-ce que cette initiative de la Chine vise avant tout des intérêts économiques ? Est-ce qu'elle peut être aussi liée à des intérêts qu'on pourrait qualifier davantage de culturels ? Est-ce que même cette initiative de ceinture et de la route pourrait être porteuse d'une autre modernité, d'une autre civilisation. Ce sont des questions qui finalement sont assez peu abordées, là où je suis en France, mais qui, lorsqu'on discute avec un certain nombre de collègues chinois de différentes sensibilités, ou même dans d'autres pays concernés plus directement par cette initiative, on se rend compte qu'il y a un vaste débat autour de cette initiative. Et je crois qu'on touche là à une des grandes questions de notre temps, savoir comment développer la paix et le respect mutuel entre les différentes nations à l'échelle planétaire. Je crois qu'il est important aussi de rappeler ça à l'heure où il y a de très nombreux conflits qui minent les relations entre différentes nations.
1: Voici la première partie de l'interview réalisée avec M. Jean-Numa Dugange, historien français, professeur des universités à l'université de Rouen-Normandie et membre du conseil scientifique de la Fondation Gabriel Péri. Nous allons faire une pause musicale avec une chanson intitulée « Le courage », interprétée par la chanteuse Liang Jingru.

0: Vous êtes à l'écoute de Classico. Nous poursuivons ce programme avec la deuxième partie de notre interview, au cours de laquelle M. Jean-Numar Dugange va nous présenter ses recherches, sa collaboration avec la partie chinoise et partager ses perspectives sur les échanges et coopérations entre la Chine et la France en prévision du 60e anniversaire de l'établissement de relations diplomatiques entre les deux pays en 2024. Monsieur Jean-Numar Dugange, vous êtes spécialiste du marxisme, professeur des universités à l'Université de Rouen-Normandie. Pourriez-vous nous présenter votre recherche sur le marxisme en 2022?
1: Oui, tout à fait. Bon, depuis quelques années, avec d'autres collègues, nous travaillons sur l'histoire du marxisme sous différentes manières. Un des projets de recherche que je mène actuellement est d'essayer de comprendre le développement des gauches et notamment du marxisme à la fin du 19e siècle, plutôt en Europe occidentale, notamment en France, en Allemagne, en Autriche, qui sont trois pays qui m'intéressent particulièrement, et de voir comment ce marxisme occidental s'est développé au travers d'un regard avec ce qu'on pourrait appeler au sens large l'Orient,

0: Et dans cet Orient, donc ces pays orientaux, comme on disait de manière un peu schématique il y a un siècle en France, eh bien, il y a la façon dont, par exemple, la naissance de la première République chinoise en 1911, comment cette première République chinoise a intéressé les marxistes et socialistes occidentaux et comment cela a provoqué en retour chez eux une réflexion sur le lien qui existe ou qui éventuellement peut poser problème entre guillemets l'Orient et l'Occident. Ça, c'est un aspect de recherche, c'est un projet de longue durée. Après, à travers la revue actuelle Marx, dont je m'occupe avec d'autres, nous cherchons à comprendre les différentes réalités du marxisme dans le monde. Par exemple, le prochain numéro justement de la revue actuelle Marx, qui paraîtra dans quelques semaines, sera dédié au marxisme chinois. Et nous espérons à l'avenir continuer, entre guillemets, ce tour d'horizon, ce tour du monde des différents marxismes existants aujourd'hui dans le monde. Et à titre plus personnel, je travaille aussi sur différentes biographies de responsables politiques français, allemands et autrichiens, donc, qui ont joué un grand rôle dans l'histoire du socialisme et du marxisme. C'est un projet donc de longue durée.
1: Monsieur Dugange, vous êtes également professeur émérite à l'université du Liaoning en Chine et avez un lien étroit avec la partie chinoise. Dans ce cadre, parlez-nous de votre collaboration de recherche ou d'échange avec la partie chinoise dans les années passées.
0: Oui, tout à fait. Depuis une dizaine d'années, je travaille à des coopérations intellectuelles, académiques, avec un certain nombre d'universités chinoises. Et effectivement, ces dernières années, donc en tant que professeur invité, j'ai donné des cours, entre autres, à l'université du Liaoning. Donc des cours qui se sont tenus, évidemment, vu les circonstances avec la pandémie, à distance, hein, sous forme de visioconférence. Mais depuis 3 ans, donc, je donne dans cette université des cours sur l'histoire des gauches européennes, notamment de la gauche française, sur l'histoire du marxisme à l'échelle d'un siècle. Et les échanges avec les collègues, mais aussi avec les étudiants chinois, ont été très fructueux. Hein, ils continuent, même en dehors des cours, consistant entre des échanges sur tel ou tel point, d'aide, de supervision, d'un certain nombre de travaux de recherche. Et à côté de ça, j'ai donné aussi des conférences plus ponctuellement, c'était de Fudan à Shanghai. On travaille sur des échanges avec l'Institut d'histoire et de documentation du PCC, donc qui est à Beijing, sur des questions de bibliographie de textes de Marx et Engels dans différentes langues, et avec plus ponctuellement avec d'autres universités chinoises ou avec l'Académie des sciences de Pékin, nous travaillons sur des projets de recherche qui permettent de développer des liens sur l'histoire des gauches, des forces politiques, du marxisme à l'échelle de plusieurs pays. Et ce sont des carrefours intéressants de recherche qui doivent être, me semble-t-il, développés maintenant et dans les années à venir.
1: Monsieur Dugange, en fait, le chef de l'État français a effectué une visite en Chine avec un grand succès au début de cette année. Et l'année prochaine marquera le 60e anniversaire de l'établissement des relations diplomatiques entre les deux pays. Comment évoluent jusqu'à présent les échanges sino-français dans votre domaine et quels sont vos projets et attentes pour l'année 2023?
0: Oui, effectivement, nous approchons du 60e anniversaire des relations diplomatiques entre la France et la République populaire de Chine. Il faut rappeler que c'était le général de Gaulle qui, en janvier 1964, avait reconnu la Chine, ce qui était un acte extrêmement audacieux d'un point de vue politique et diplomatique à l'époque. À cette époque-là, donc, nombre de pays ne voulaient pas reconnaître encore la Chine. Donc, effectivement, dans la continuité des nombreux échanges qui existent, outre le fait que nous sommes dans un contexte effectivement de guerre, notamment sur le front russo-ukrainien extrêmement problématique, et que tout effort de relations diplomatiques entre la France et la Chine sont bons à prendre, je crois qu'un des éléments qui nous permettent de continuer à animer l'esprit de ces échanges qui existent depuis 60 ans, c'est précisément de ne pas se situer dans une perspective de nouvelle guerre froide comme certains aiment à le développer aujourd'hui, mais de continuer tout simplement les coopérations intellectuelles, politiques et les échanges sur les modèles réciproques que nous connaissons. Je crois que, par exemple, dans le domaine de ce qui est de l'Académie des universités, bien qu'il y ait des difficultés, des incompréhensions mutuelles qui peuvent tout à fait surgir parfois, il faut continuer à développer des coopérations, de donner la possibilité à des Français d'aller en Chine et à des Chinois de venir en France. Je crois qu'au-delà des difficultés et des différences importantes que nous avons, c'est le meilleur moyen de continuer à faire vivre cet esprit d'échange qui, globalement, a prévaut depuis 60 ans. Mais au vu des difficultés actuelles, d'une certaine manière, c'est encore plus important maintenant de rappeler ces échanges et de les développer qu'il y a quelques années.
1: D'accord. Merci, Monsieur Jean-Numa Dugange, pour avoir accepté notre interview. Je rappelle que vous êtes historien français et spécialiste du marxisme, professeur des universités à l'Université de Rouen-Normandie, professeur émérite à l'Université du Liaoning en Chine et membre du conseil scientifique de la Fondation Gabriel Péri. De retour dans le studio, je vous rappelle que vous êtes à l'écoute de l'émission Classe Éco. Avant de passer à la prochaine partie de l'émission Cours de chinois, je vous propose une pause musicale. C'est parti!

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2: Bonjour tout le monde, bienvenue dans notre cours de chinois. Moi c'est Xiao Tai, je suis avec Yves. Bonjour Yves.
3: Natia Rao, bonjour tout le monde, bonjour Xiao Tai.
2: Et dans la dernière leçon, nous avons appris quelques expressions utiles pour aller chez le coiffeur. Je propose de réviser un peu avant d'attaquer la nouvelle leçon.
3: Bien sûr, c'est toujours un plaisir, tu le sais bien.
2: 我想剪头发。
3: 我想剪头发。Je voudrais me faire couper les cheveux.
2: 修一下就可以了。
3: S'il vous plaît, juste les pointes.
2: 我想染头发。
3: 我想染头发。Je voudrais me faire teindre les cheveux.
2: 别剪太短了。
3: 别剪太短了。Ne coupez pas trop court.
2: Bon, réécoutons les dialogues.
4: 我想剪头发。
5: 你想怎么剪？
4: 修一下就可以了。
5: 好的，请先洗头。
4: 我想染头发。
5: 你想染什么颜色？
4: 棕色怎么样？
5: 嗯，不错，很时髦。
4: 别剪太短了。
5: 行，保准您满意。
2: C'est tout pour la révision. Tout de suite, la nouvelle leçon.
3: Voici les expressions clés.
5: 我想租房。您想找什么样的房子？您想花多少钱租？什么时候能搬进来？房租怎么付？
2: Et voilà, quand tu arrives dans une agence, tu peux commencer à dire comme ça, 我想租房。
3: 我想租房。
2: Ce qui signifie, je voudrais louer un appartement. 租房 est le terme clé de cette phrase. 租 veut dire louer.
3: 租。
2: 房 un appartement.
3: 房。
2: 我想租房。
3: 我想租房。Je voudrais louer un appartement.
2: Tout de suite, le dialogue.
5: 我想租房。
4: 你想找什么样的房子？
5: 带家具的两居，房子不要太旧。
2: Voilà, c'était le dialogue 1. Et dans cette conversation, on entend une personne qui dit à un agent immobilier, 我想租房。
3: 我想租房。Je voudrais louer un appartement.
2: Et l'agent demande, 你想找什么样的房子？
3: 你想找什么样的房子？ Donc, 你想 vous voulez, 找什么样 chercher quel genre?什么样quel genre房子 d'appartement donc quel genre d'appartement cherchez-vous
2: 带家具的两居房子不要太旧
3: 带家具的两居房子不要太旧 donc 带家具 c'est meublé de两居 deux pièces donc deux pièces meublées 房子 l'appartement toujours et 不要太旧 donc c'est ne doit pas être trop en mauvais état 旧 c'est en mauvais état donc l'appartement ne doit pas êtretrop en mauvais état, il doit être en bon état.
2: Repassons le dialogue.
5: 我想租房。
4: 你想找什么样的房子？
5: 带家具的两居，房子不要太旧。
3: Nous sommes toujours chez l'agent immobilier. Maintenant, j'aimerais savoir, il faut en venir un peu au nerf de la guerre, l'argent, comment parler du prix?
2: Alors souvent, c'est l'agent immobilier qui prend l'initiative de poser la question. 你想花多少钱租？
3: 你想花多少钱租？
2: 您想花多少钱租？花 signifie payer ou dépenser, sous-entendu de l'argent. 花
3: 花
2: 多少钱 ？Combien d'argent？
3: 多少钱
2: ？Zu veut dire louer.
3: 租。
2: 您想花多少钱租？
3: 您想花多少钱租 ？Vous voulez dépenser combien d'argent？
2: Écoutons maintenant le dialogue 2. On va parler du prix.
4: 您想花多少钱租？
5: 月租3000元以内吧。
4: 您看这房怎么样？
5: 嗯，不错。
2: Voilà, dans le dialogue tout à l'heure, on a discuté du prix avec l'agent immobilier. 你想花多少钱租？
3: 你想花多少钱租？ Vous voulez payer combien pour le loyer? 花dépenser. 多少钱 ？Combien d'argent? 租 louer.
2: Et l'autre répond: 月租三千元以内吧。
3: 月租三千元以内吧。Donc, 月租 par mois, 三千块 3000元 以内吧。Donc, littéralement, ça veut dire à l'intérieur. Donc, à l'intérieur de ces 3000 yuan, en français, on traduirait par pas plus de 3000 yuan.
2: 您看这房怎么样？
3: 您看这房怎么样？看 voir, 这房 cet appartement, 怎么样？ Comment? Donc, vous trouvez comment cet appartement?
2: 不错。
3: 不错。Pas mal.
2: Et puisqu'on a discuté du prix, il serait pas mal d'en savoir un peu plus sur la monnaie chinoise, renminbi, ce qui signifie littéralement la monnaie du peuple. En effet, l'unité principale de renminbi est yuan et on a adopté le système décimal. Un yuan égale à 10 jiao et un jiao égale à 10 fen. Yuan, jiao, fen, ce sont en effet les trois unités de la monnaie chinoise.
3: D'accord, yuan, jiao, fen. Mais Xiao Tai, dans la vie courante, quand je vais acheter mes fruits ou un pao zi, on me dit jamais de payer en yuan ou en jiao. On me parle plutôt de kuai et de mao. Est-ce que tu peux m'expliquer qu'est-ce que c'est ?
2: Très bonne question. En effet, dans la vie quotidienne, on parle plus de kuai et de mao que de yuan et de jiao. Kuai et yuan, c'est tout à fait la même chose, seulement le terme kuai est plus du langage parlé, alors le yuan sonne plus formel que kuai. Et c'est pareil pour mao et jiao. Ainsi, dans la vie quotidienne, tu entends plus souvent parler de kuai et de mao.
3: D'accord, bon moi je crois que j'ai compris. Refermons cette parenthèse. Revenons à l'appartement que nous voulions louer. Maintenant je voudrais dire, maintenant que je sais que je peux louer et que le prix me convient, je voudrais savoir quand je peux emménager. Comment dit-on ça, Xiao Tai ?
2: Tu peux dire en chinois comme ça, 什么时候能搬进来?
3: 什么时候能搬进来?
2: Alors 什么时候, c'est facile. Quand, quelle date, quel moment?
3: 什么时候?
2: 能, pouvoir?
3: 能.
2: Ban, déménager, emménager. En l'occurrence, il s'agit de emménager.
3: Ban.
2: Jinlai, ce qui signifie entrer, venir ici.
3: Jinlai.
2: 什么时候能搬进来?
3: 什么时候能搬进来? Quand puis-je emménager?
2: Dialogue 3, tout de suite.
5: 什么时候能搬进来?
6: 下个月底.
5: 房租怎么付呢?
6: 一次付三个月的.
2: Voilà, c'était le dialogue 3. Dans cette conversation, on en arrive à la fin de discussion entre le client et l'agent immobilier, parce qu'on a commencé à discuter de la date pour emménager et du paiement pour le loyer. On entend la première personne qui demande « 什么时候能搬进来? »«
3: 什么时候能搬进来? » »« Quand puis-je emménager ?»« 什么时候? » »« Quand ?»« Ban ?»« Déménager, emménager. »« Jinlai ?»« Rentrer. » Donc « ban jinlai » signifie « emménager. Quand puis-je emménager?
2: Et l'autre lui répond, 下个月底.
3: 下个月底. Donc, 下个月 signifie le mois prochain, et 底, 月底 signifie la fin du mois.
2: 房租怎么付?
3: 房租怎么付? Je dois vous payer le loyer dans combien de mois?
2: 房租怎么付?
3: Je dois vous payer le loyer pour combien de mois? 怎么付? Comment le régler? Donc en Chine, on a souvent payé 3 mois d'avance. Donc cette phrase implicitement signifie on a payé le loyer pour combien de mois?
2: Et la réponse qu'a donnée l'agent immobilier est 一次付三个月的.
3: 一次付三个月的. Donc une fois, 一次付 payer, 三个月的 3 mois. Donc une fois, on a payé 3 mois. On a payé 3 mois à la fois.
2: Repassons le dialogue.
5: 什么时候能搬进来?
6: 下个月底.
5: 房租怎么付呢?
6: 一次付三个月的.
2: Bon, maintenant je propose de réécouter les 3 dialogues en entier avant de repasser à notre ABC de la culture chinoise. Allez, c'est parti.
5: 我想租房.
4: 你想找什么样的房子?
5: 带家具的2居, 房子不要太旧.
4: 你想花多少钱租?
5: 月租3000元以内吧.
4: 您看这房怎么样?
5: 不错. 什么时候能搬进来?
4: 下个月底.
5: 房租怎么付呢?
4: 一次付三个月的.
3: Voilà, vous venez d'entendre les dialogues pour aujourd'hui. Un peu de culture maintenant. En Chine, les jeunes vivent avec leurs parents avant de se marier. Quelques-uns vivent encore avec leurs parents après le mariage. Cela permet aux grands-parents de les aider. Certains jeunes louent ou achètent un appartement pour avoir une vie indépendante. En Chine, pour acheter un appartement, on peut payer en une seule fois ou payer à crédit. Les familles modestes peuvent demander d'acheter des logements sociaux ou louer des HLM. Mais pour louer des HLM, il faut remplir certains critères et être patient. Bien que la plupart des logements sociaux soient loin du centre-ville, le métro facilite la vie des habitants.

0: Voilà, c'est tout pour aujourd'hui. Comme d'habitude, un test avant de vous quitter. Comment dire en chinois, je dois vous payer le loyer pour combien de mois?
1: Si vous savez la réponse, n'hésitez pas à nous envoyer votre réponse par email à l'adresse suivante crifra@cri.com.cn.
0: Et pour plus d'informations, n'oubliez pas d'aller surfer de temps en temps sur notre site internet french.cri.cn. Merci à tous, au revoir, à la prochaine fois.
2: Ainsi s'achève Classico d'aujourd'hui. Merci de l'avoir suivi. À la prochaine.

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0: Bonjour à tous, vous êtes sur CGTN France et merci de nous retrouver dans cette nouvelle édition de journal. Voici les principaux titres. Le président russe Vladimir Poutine a prononcé un discours vidéo avant sa visite d'État en Chine. Le président Trump annonce reporter l'attaque prévue contre l'Iran, poursuite des efforts diplomatiques. La 79e Assemblée mondiale de la santé rejette une proposition relative à Taïwan pour la 10e année consécutive. La Chine optimise les mesures de détaxe au départ du pays afin de stimuler la consommation des touristes étrangers. Le président russe Vladimir Poutine a prononcé un discours vidéo avant sa visite d'État en Chine. Il a déclaré que les relations entre la Russie et la Chine avaient atteint un niveau véritablement sans précédent.
1: Je suis convaincu que nous continuerons à travailler ensemble pour approfondir le partenariat et l'amitié de bon voisinage entre la Russie et la Chine, pour promouvoir le développement florissant de nos deux pays et le bien-être de nos peuples, et pour préserver la sécurité et la stabilité mondiale.
2: Monsieur Poutine a dit apprécier profondément l'engagement du président Xi en faveur d'une coopération à long terme avec la Russie, soulignant que les visites réciproques régulières et les pourparlers au plus haut niveau constituaient une partie importante et intégrante des efforts conjoints visant à promouvoir toute la gamme des relations entre les deux pays et à libérer leur potentiel réellement illimité. Il a ajouté que sans s'allier contre quiconque, la Russie et la Chine aspiraient à la paix et à la prospérité universelle et que les relations stratégiques étroites entre les deux pays jouaient un rôle majeur dans la stabilité mondiale. Il s'est également félicité de la mise en place de la politique d'exemption de visa réciproque entre la Russie et la Chine. M. Poutine est attendu en Chine ce 19 et 20 mai à l'occasion d'une visite d'État à l'invitation du président Xi.
0: Moscou indique que la Russie attend avec beaucoup d'impatience la visite de M. Poutine en Chine. Le porte-parole de la présidence russe, Dmitri Peskov, précise que la délégation accompagnant Poutine comprendra des vice-premiers ministres chargés de l'industrie, plusieurs ministres, ainsi que des dirigeants de plusieurs entreprises publiques et privées. M. Peskov ajoute que tous les points de l'agenda économique bilatéral seront abordés lors de la visite et que chaque interaction entre les deux dirigeants insuffle un nouvel élan au partenariat. Aljoza Melkovic nous en dit plus depuis Moscou.
2: La prochaine visite du président russe Vladimir Poutine en Chine est suivie de près tant à Moscou qu'à l'échelle internationale, alors que la Russie et la Chine continuent de renforcer ce qu'elles qualifient de partenariat stratégique global. Les deux dirigeants se sont rencontrés plus de 40 fois depuis 2013, faisant de leur relation l'une des plus actives parmi les dirigeants mondiaux. La coopération économique entre les deux pays s'est également développée rapidement ces dernières années. L'année dernière, les échanges bilatéraux ont atteint près de 230 milliards de dollars, selon les statistiques officielles des deux pays, les exportations énergétiques russes restant un pilier central de la coopération. Dans un contexte de sanctions occidentales, Moscou a de plus en plus réorienté ses flux commerciaux vers les marchés asiatiques, tandis que la Chine a encore renforcé son rôle de premier partenaire commercial de la Russie. Ici à Moscou, de nombreux habitants affirment espérer que ces pourparlers contribueront à une plus grande stabilité internationale dans un contexte d'incertitude géopolitique croissante. D'autres voient dans cette visite un nouveau signe de l'approfondissement des liens politiques et économiques entre la Russie et la Chine.
0: La Chine et la Russie ont intensifié leurs échanges culturels et éducatifs. Les années 2026 et 2027 ont été désignées années de l'éducation sino-russe. À Moscou, l'un des symboles les plus marquants de ce rapprochement se trouve dans l'un des plus grands centres d'enseignement du Wushu de la région. Et depuis plus de trois décennies, cette école initie les élèves russes aux arts martiaux chinois, mais aussi à la culture et à la langue chinoise.
3: Les visiteurs sont accueillis par des portes de style chinois, un jardin traditionnel autrefois reconnu comme le plus beau de la capitale russe et une statue de Confucius placée à l'entrée. Nous avons donc visité le plus grand centre d'enseignement de Wushu d'Europe, situé dans la banlieue de Moscou, afin de comprendre pourquoi tant de jeunes russes sont attirés par cet aspect de la culture chinoise. Des centaines d'enfants et de jeunes athlètes s'entraînent ici chaque semaine auprès d'entraîneurs profondément imprégnés des traditions des arts martiaux chinois. Les responsables de l'école expliquent que de nombreux élèves ont d'abord développé un intérêt pour le wushu à travers les films chinois et la culture populaire, y compris la directrice de l'école elle-même.
4: J'ai commencé à faire du sport, et plus particulièrement du wushu, grâce à Jackie Chan et Jelly. Quand j'ai vu Jackie Chan dans notre école en 2000, cela m'a donné envie de devenir fan de wushu et de consacrer toute ma vie à ce sport.
3: Daria Tarasova est ensuite devenue double championne du monde, championne olympique en 2008 et 19 fois championne d'Europe de wushu. L'école envoie régulièrement des élèves en Chine pour participer à des stages d'entraînement et à des compétitions, permettant ainsi aux jeunes athlètes de découvrir de leurs propres yeux le berceau de ce sport. De nombreux élèves russes affirment que ces séjours leur permettent non seulement d'approfondir leur compréhension du wushu, mais aussi de découvrir la culture chinoise d'une manière bien plus personnelle et enrichissante.
1: Je me suis rendu en Chine pour des stages d'entraînement à Beijing et à Jiangjiang. J'aime beaucoup la culture chinoise. Pour être honnête, le wushu est né en Chine. Quand on visite la Chine et qu'on observe l'entraînement quotidien des athlètes, on voit ce vers quoi on peut et doit tendre.
3: Ici, les enfants commencent à s'entraîner dès leur plus jeune âge, en combinant les techniques des arts martiaux avec la discipline et la philosophie traditionnelle chinoise. La connaissance de la langue chinoise fait partie intégrante de ce parcours d'apprentissage. La popularité croissante du wushu témoigne de la généralisation des échanges entre les peuples russes et chinois, notamment à l'approche de la prochaine visite d'État du président russe Vladimir Poutine en Chine. Les responsables des deux pays affirment que la coopération dans les domaines de l'éducation, des programmes destinés à la jeunesse et des échanges culturels

0: C'est toute action militaire. Reportage de Walter Morris depuis Washington.
1: Donald Moore et qu'il suspend son attaque contre l'Iran pendant le déroulement des efforts diplomatiques. Monsieur Trump a déclaré dans un message publié sur les réseaux sociaux qu'il avait prévu une offensive de grande envergure pour ce mardi. Cette mise en garde intervient au lendemain de l'ultimatum qu'il a lancé, affirmant que l'Iran devait agir rapidement pour parvenir à un accord, sinon il ne resterait plus rien. Ce week-end, les États-Unis et l'Iran n'ont pas réussi à faire avancer les négociations après le rejet des deux pays de l'offre de l'autre partie visant à reprendre les pourparlers. Lundi, l'Iran a soumis une nouvelle proposition de paix à la Maison-Blanche par l'intermédiaire de médiateurs au Pakistan. Selon Reuters, cette dernière proposition est très similaire dans ses termes au plan rejeté par M. Trump la semaine dernière. L'Iran se concentrerait sur la fin définitive de la guerre et la réouverture du détroit d'Ormuz. Les questions les plus controversées liées au programme nucléaire iranien et à l'uranium enrichi seraient abordées lors d'un prochain cycle de négociations. Les responsables iraniens réclament également une indemnisation pour les dommages de guerre et des garanties contre de futures frappes. Depuis plusieurs semaines, la Maison-Blanche exige que Téhéran démantèle son programme nucléaire et autorise la libre circulation des navires dans le détroit d'Ormuz. Environ 20% du pétrole et du gaz naturel liquéfié mondiaux transitent par cette voie maritime. Le détroit est de fait fermé depuis le début de la guerre en février, ce qui a déclenché une crise énergétique mondiale. Aux États-Unis, le gouvernement Trump fait face à une pression croissante en raison de la hausse des prix de l'essence. Selon les experts, le prix moyen national pourrait grimper à 5 dollars le gallon dans les semaines à venir. Le prix moyen du pétrole brut devrait s'établir à 130 dollars le baril au cours du prochain trimestre et pourrait atteindre 150 dollars. Monsieur Trump a pris des mesures pour faire face à la hausse des prix en assouplissant les sanctions contre la Russie et le Venezuela. Cependant, les analystes énergétiques affirment que la réouverture du détroit d'Ormuz est le seul moyen de résoudre la crise. Un nouveau sondage indique que la cote de popularité de Monsieur Trump a atteint un niveau le plus bas pour son second mandat à 37%. Selon le dernier sondage New York Times Nena, 60% des Américains désapprouvent l'action de M. Trump en tant que président. Plus des deux tiers désapprouvent sa gestion de l'économie et sa décision d'entrer en guerre.
0: La 79e Assemblée mondiale de la santé a rejeté une proposition visant à permettre à Taïwan de participer à l'Assemblée en tant qu'observateur. C'est la 10e année consécutive que l'AMS rejette une telle proposition. Jia Jide est représentant permanent de la Chine auprès de l'Office des Nations Unies à Genève et des autres organisations internationales en Suisse, a déclaré que cette question devrait être traitée conformément au principe d'une seule Chine. Monsieur Jia a également rejeté les allégations faisant état d'une lacune dans le système international de prévention des épidémies. Il a assuré que la proposition violait gravement les normes fondamentales des relations internationales fondées sur la Charte des Nations Unies, ajoutant que tels actes étaient voués à l'échec.
1: Le ministère chinois des Affaires étrangères affirme que Taïwan n'a ni fondement, ni raison, ni droit de participer à l'AMS, à moins d'y être autorisé par le gouvernement central. Il précise que les conditions politiques nécessaires à la participation de Taïwan à l'AMS n'existent plus en raison de la position séparatiste persistante du Parti démocrate progressiste. Il ajoute que la décision de Beijing de rejeter la participation de Taïwan a reçu un large soutien et une grande compréhension de la part de la communauté internationale. Le Bureau des affaires de Taïwan du Conseil des affaires d'État assure que les tentatives du PDP visant à obtenir une percée concernant la participation de Taïwan à l'AMS par des manœuvres sournoises sont vouées à l'échec. Il précise que dans le cadre du règlement sanitaire international, Taïwan peut rapidement accéder aux informations de l'OMS et lui signaler les urgences sanitaires. Il ajoute que la partie continentale de la Chine et Taïwan dispose d'un mécanisme de partage d'informations sans entrave en cas d'épidémie de maladies infectieuses.
0: La Chine continue d'optimiser les mesures de détaxe au départ du pays afin d'améliorer les conditions et de stimuler la consommation des

0: touristes étrangers. Ces mesures mises en place ce lundi prévoient notamment l'augmentation du nombre de points de remboursement de la taxe dans les principaux quartiers commerçants, les sites touristiques et les points d'entrée et de sortie du territoire, tel le 1er juillet. Un système de contrôle aléatoire s'appliquera aux demandes de remboursement de faible montant. Le service de remboursement instantané à l'achat sera reconnu de manière réciproque entre les différents points d'entrée et de sortie du territoire. Quant au délai de remboursement, il sera prolongé à 28 jours. Une procédure dématérialisée sera également pleinement mise en œuvre. C'est la fin de cette édition. Merci de votre fidélité. Je vous retrouve tout à l'heure pour une prochaine édition de journal.
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8: Bonjour à toutes et à tous, vous êtes sur Radio Chine Internationale. C'est l'heure de notre émission « Vous connaissez la chanson ». Aujourd'hui, on va écouter des chansons liées à des fêtes traditionnelles chinoises. Sans aucun doute, la fête du printemps est la plus grande fête traditionnelle de la Chine. On commence tout de suite par une chanson consacrée à cette fête, la grande réunion de Tianjin.

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2: Vous écoutez, vous connaissez la chanson de RCI, la prochaine fête traditionnelle chinoise dont on a parlé, c'est la fête des lanternes, qui clôt le cycle des festivités du Nouvel An chinois. Ce jour-là, on mange souvent des boulettes sucrées de riz glutineux. Vous connaissez la chanson continue avec un titre intitulé Vendre des boulettes de riz glutineux.

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4: Vous êtes sur Radio Chine Internationale. Et vous suivez votre émission musicale Vengkuna la chanson. Les deux prochains titres sont liés à la fête Qingming. Le mot Qingming, qui veut dire en chinois pureté et clarté, rappelle une émouvante légende honorant l'intégrité et la loyauté de Jie Zitui, un conseiller clairvoyant aussi fidèle qu'intègre, auprès d'un prince de l'époque des printemps et automnes. Voici tout de suite la chanson Qingming.

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2: Vous écoutez « Vous connaissez la chanson » l'émission musicale sur Radio Chine Internationale. Aujourd'hui, nous proposons des chansons consacrées à des fêtes traditionnelles chinoises. Maintenant, c'est le tour de la fête Duanwu, qu'on appelle aussi fête des bateaux dragons, qui a été inscrite en 2009 par l'UNESCO sur la liste représentative du patrimoine culturel et matériel de l'humanité. Boire du vin jaune, participer à des courses de bateaux dragons, déguster des zongzi, des gâteaux de riz glutineux enveloppés dans des feuilles de bambou ou de roseau. Ce sont des rituels du jour de la fête Duanwu. Le morceau qu'on va écouter s'intitule justement « Course de bateaux dragons ».

Tout à l'heure, nous allons parler de la fête des bateaux dragons. En fait, selon la légende, cette fête allie à Qu Yuan, un grand poète patriote de l'antiquité chinoise. Il a mis fin à sa vie en se jetant dans la rivière Milo avec un bloc de pierre attaché au corps, le cinquième jour de la cinquième lune. La population locale a retenu cette date pour en faire un jour commémoratif, qui est devenu par la suite la fête Duanwu. Voici tout de suite la chanson Qu Yuan.

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2: Vous écoutez maintenant la chanson de RCI, la fête du double 7, 7e jour du 7e mois lunar. C'est une fête traditionnelle pleine de romance, qu'on appelle aussi la Saint-Valentin chinoise. Voici tout de suite la chanson La fête de l'amour, consacrée à cette fête des amoureux.

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6: Vous êtes sur Radio Chine Internationale et votre émission musicale « Vous connaissez la chanson » continue avec deux titres liés à la fête de la Lune. Cette fête remonte très loin dans l'histoire chinoise. Dans l'Antiquité, il y avait un rite, celui de rendre hommage au soleil au printemps et à la lune en automne. Et sous les dynasties des Ming et des Qing, elle devint déjà l'une des principales fêtes en Chine. On écoute tout de suite le morceau « La lune représente mon cœur ».

La fête de la lune s'appelle également la fête de la mi-automne, qui tombe le 15 août lunaire. Aujourd'hui, admirer la pleine lune et manger des gâteaux sont les deux principales caractéristiques de cette fête. C'est aussi une bonne occasion pour les membres de la famille, les proches et les amis de se réunir. Votre émission, on a la chanson continue avec le titre « La pensée ».

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2: Vous écoutez Vangona la chanson, l'émission musicale sur Radio Chine Internationale. Aujourd'hui, je vous propose de belles chansons consacrées à des fêtes traditionnelles chinoises. Les deux derniers titres du jour sont consacrés à la fête Chongyang, qui tombe le 9e jour du 9e mois lunaire. Cette journée est marquée par des rencontres et des activités organisées en témoignage de respect et d'amour aux personnes âgées. Chongyang est 29e jour du 9e mois lunaire. C'est parti!

Voilà, votre émission musicale reconnaît la chanson douche presque à sa fin. Avant de vous dire au revoir, je vous souhaite une très bonne écoute sur Radio Chine Internationale. À très bientôt!

0: Bonjour à tous, vous êtes sur CGT Français. Merci de nous retrouver dans cette nouvelle édition du journal. Voici les principaux titres. Le président russe Vladimir Poutine a prononcé un discours vidéo avant sa visite d'État en Chine. Le président Trump annonce reporter l'attaque prévue contre l'Iran, poursuite des efforts diplomatiques. La 79e Assemblée mondiale de la santé rejette une proposition relative à Taïwan pour la 10e année consécutive. La Chine optimise les mesures de détaxe au départ du pays afin de stimuler la consommation des touristes étrangers. Le président russe Vladimir Poutine a prononcé un discours vidéo avant sa visite d'État en Chine. Il a déclaré que les relations entre la Russie et la Chine avaient atteint un niveau véritablement sans précédent.
1: Je suis convaincu que nous continuerons à travailler ensemble pour approfondir le partenariat et l'amitié de bon voisinage entre la Russie et la Chine, pour promouvoir le développement florissant de nos deux pays et le bien-être de nos peuples, et pour préserver la sécurité et la stabilité mondiale.
2: Monsieur Poutine a dit apprécier profondément l'engagement du président Xi en faveur d'une coopération à long terme avec la Russie, soulignant que les visites réciproques régulières et les pourparlers au plus haut niveau constituaient une partie importante et intégrante des efforts conjoints visant à promouvoir toute la gamme des relations entre les deux pays et à libérer leur potentiel réellement illimité. Il a ajouté que sans s'allier contre quiconque, la Russie et la Chine aspiraient à la paix et à la prospérité universelle et que les relations stratégiques étroites entre les deux pays jouaient un rôle majeur dans la stabilité mondiale. Il s'est également félicité de la mise en place de la politique d'exemption de visa réciproque entre la Russie et la Chine. M. Poutine est attendu en Chine ce 19 et 20 mai à l'occasion d'une visite d'État à l'invitation du président Xi.
0: Moscou indique que la Russie attend avec beaucoup d'impatience la visite de M. Poutine en Chine. Le porte-parole de la présidence russe, Dmitri Peskov, précise que la délégation accompagnant Poutine comprendra des vice-premiers ministres chargés de l'industrie, plusieurs ministres, ainsi que des dirigeants de plusieurs entreprises publiques et privées. M. Peskov ajoute que tous les points de l'agenda économique bilatéral seront abordés lors de la visite et que chaque interaction entre les deux dirigeants insuffle un nouvel élan au partenariat. Aljoza Melkovic nous en dit plus depuis Moscou.
2: La prochaine visite du président russe Vladimir Poutine en Chine est suivie de près tant à Moscou qu'à l'échelle internationale, alors que la Russie et la Chine continuent de renforcer ce qu'elles qualifient de partenariat stratégique global. Les deux dirigeants se sont rencontrés plus de 40 fois depuis 2013, faisant de leur relation l'une des plus actives parmi les dirigeants mondiaux. La coopération économique entre les deux pays s'est également développée rapidement ces dernières années. L'année dernière, les échanges bilatéraux ont atteint près de 230 milliards de dollars, selon les statistiques officielles des deux pays, les exportations énergétiques russes restant un pilier central de la coopération. Dans un contexte de sanctions occidentales, Moscou a de plus en plus réorienté ses flux commerciaux vers les marchés asiatiques, tandis que la Chine a encore renforcé son rôle de premier partenaire commercial de la Russie. Ici à Moscou, de nombreux habitants affirment espérer que ces pourparlers contribueront à une plus grande stabilité internationale dans un contexte d'incertitude géopolitique croissante. D'autres voient dans cette visite un nouveau signe de l'approfondissement des liens politiques et économiques entre la Russie et la Chine.
0: La Chine et la Russie ont intensifié leurs échanges culturels et éducatifs. Les années 2026 et 2027 ont été désignées années de l'éducation sino-russe. À Moscou, l'un des symboles les plus marquants de ce rapprochement se trouve dans l'un des plus grands centres d'enseignement du Ouchou de la région. Et depuis plus de trois décennies, cette école initie les élèves russes aux arts martiaux chinois, mais aussi à la culture et à la langue chinoise.
3: Les visiteurs sont accueillis par des portes de style chinois, un jardin traditionnel autrefois reconnu comme le plus beau de la capitale russe et une statue de Confucius placée à l'entrée. Nous avons donc visité le plus grand centre d'enseignement de Wushu d'Europe, situé dans la banlieue de Moscou, afin de comprendre pourquoi tant de jeunes russes sont attirés par cet aspect de la culture chinoise. Des centaines d'enfants et de jeunes athlètes s'entraînent ici chaque semaine auprès d'entraîneurs profondément imprégnés des traditions des arts martiaux chinois. Les responsables de l'école expliquent que de nombreux élèves ont d'abord développé un intérêt pour le wushu à travers les films chinois et la culture populaire, y compris la directrice de l'école elle-même.
4: J'ai commencé à faire du sport, et plus particulièrement du wushu, grâce à Jackie Chan et Jelly. Quand j'ai vu Jackie Chan dans notre école en 2000, cela m'a donné envie de devenir fan de wushu et de consacrer toute ma vie à ce sport.
3: Daria Tarasova est ensuite devenue double championne du monde, championne olympique en 2008 et 19 fois championne d'Europe de wushu. L'école envoie régulièrement des élèves en Chine pour participer à des stages d'entraînement et à des compétitions, permettant ainsi aux jeunes athlètes de découvrir de leurs propres yeux le berceau de ce sport. De nombreux élèves russes affirment que ces séjours leur permettent non seulement d'approfondir leur compréhension du wushu, mais aussi de découvrir la culture chinoise d'une manière bien plus personnelle et enrichissante.
1: Je me suis rendu en Chine pour des stages d'entraînement à Beijing et à Jiangjiang. J'aime beaucoup la culture chinoise. Pour être honnête, le wushu est né en Chine. Quand on visite la Chine et qu'on observe l'entraînement quotidien des athlètes, on voit ce vers quoi on peut et doit tendre.
3: Ici, les enfants commencent à s'entraîner dès leur plus jeune âge, en combinant les techniques des arts martiaux avec la discipline et la philosophie traditionnelle chinoise. La connaissance de la langue chinoise fait partie intégrante de ce parcours d'apprentissage. La popularité croissante du wushu témoigne de la généralisation des échanges entre les peuples russes et chinois, notamment à l'approche de la prochaine visite d'État du président russe Vladimir Poutine en Chine. Les responsables des deux pays affirment que la coopération dans les domaines de l'éducation, des programmes destinés à la jeunesse et des échanges culturels continue de constituer un pilier essentiel des relations bilatérales.
0: Le président des États-Unis, Donald Trump, a déclaré qu'il reportait l'attaque prévue contre l'Iran alors que les efforts diplomatiques se poursuivent. Il précise que les négociations sérieuses sont en cours après que les dirigeants du Moyen-Orient l'ont exhorté à reporter toute

0: Les États-Unis et l'Iran n'ont pas réussi à faire avancer les négociations après le rejet des deux pays de l'offre de l'autre partie visant à reprendre les pourparlers. Lundi, l'Iran a soumis une nouvelle proposition de paix à la Maison-Blanche par l'intermédiaire de médiateurs au Pakistan. Selon Reuters, cette dernière proposition est très similaire dans ses termes au plan rejeté par M. Trump la semaine dernière. L'Iran se concentrerait sur la fin définitive de la guerre et la réouverture du détroit d'Ormuz. Les questions les plus controversées liées au programme nucléaire iranien et à l'uranium enrichi seraient abordées lors d'un prochain cycle de négociations. Les responsables iraniens réclament également une indemnisation pour les dommages de guerre et des garanties contre de futures frappes. Depuis plusieurs semaines, la Maison-Blanche exige que Téhéran démantèle son programme nucléaire et autorise la libre circulation des navires dans le détroit d'Ormuz. Environ 20% du pétrole et du gaz naturel liquéfié mondiaux transitent par cette voie maritime. Le détroit est de fait fermé depuis le début de la guerre en février, ce qui a déclenché une crise énergétique mondiale. Aux États-Unis, le gouvernement Trump fait face à une pression croissante en raison de la hausse des prix de l'essence. Selon les experts, le prix moyen national pourrait grimper à 5 dollars le gallon dans les semaines à venir. Le prix moyen du pétrole brut devrait s'établir à 130 dollars le baril au cours du prochain trimestre et pourrait atteindre 150 dollars. Monsieur Trump a pris des mesures pour faire face à la hausse des prix en assouplissant les sanctions contre la Russie et le Venezuela. Cependant, les analystes énergétiques affirment que la réouverture du détroit d'Ormuz est le seul moyen de résoudre la crise. Un nouveau sondage indique que la cote de popularité de Monsieur Trump a atteint un niveau le plus bas pour son second mandat à 37%. Selon le dernier sondage New York Times-Siena, 60% des Américains désapprouvent l'action de M. Trump en tant que président. Plus des deux tiers désapprouvent sa gestion de l'économie et sa décision d'entrer en guerre.
1: La 79e Assemblée mondiale de la santé a rejeté une proposition visant à permettre à Taïwan de participer à l'Assemblée en tant qu'observateur. C'est la 10e année consécutive que l'AMS rejette une telle proposition. Jia Jide est représentant permanent de la Chine auprès de l'Office des Nations Unies à Genève et des autres organisations internationales en Suisse, a déclaré que cette question devrait être traitée conformément au principe d'une seule Chine. Monsieur Jia a également rejeté les allégations faisant état d'une lacune dans le système international de prévention des épidémies. Il a assuré que la proposition violait gravement les normes fondamentales des relations internationales fondées sur la Charte des Nations Unies, ajoutant que tels actes étaient voués à l'échec.
0: Le ministère chinois des Affaires étrangères affirme que Taïwan n'a ni fondement, ni raison, ni droit de participer à l'AMS, à moins d'y être autorisé par le gouvernement central. Il précise que les conditions politiques nécessaires à la participation de Taïwan à l'AMS n'existent plus en raison de la position séparatiste persistante du Parti démocrate progressiste. Il ajoute que la décision de Beijing de rejeter la participation de Taïwan a reçu un large soutien et une grande compréhension de la part de la communauté internationale. Le Bureau des affaires de Taïwan du Conseil des affaires d'État assure que les tentatives du PDP visant à obtenir une percée concernant la participation de Taïwan à l'AMS par des manœuvres sournoises sont vouées à l'échec. Il précise que dans le cadre du règlement sanitaire international, Taïwan peut rapidement accéder aux informations de l'OMS et lui signaler les urgences sanitaires. Il ajoute que la partie continentale de la Chine et Taïwan dispose d'un mécanisme de partage d'informations sans entrave en cas d'épidémie de maladies infectieuses.
1: La Chine continue d'optimiser les mesures de détaxe au départ du pays afin d'améliorer les conditions et de stimuler la consommation des touristes étrangers. Ces mesures mises en place ce lundi prévoient notamment l'augmentation du nombre de points de remboursement de la taxe dans les principaux quartiers commerçants, les sites touristiques et les points d'entrée et de sortie du territoire, tel le 1er juillet. Un système de contrôle aléatoire s'appliquera aux demandes de remboursement de faibles montants. Le service de remboursement instantané à l'achat sera reconnu de manière réciproque entre les différents points d'entrée et de sortie du territoire. Quant au délai de remboursement, il

0: sera prolongée à 28 jours. Une procédure dématérialisée sera également pleinement mise en œuvre. C'est la fin de cette édition. Merci de votre fidélité. Je vous retrouve tout à l'heure pour une prochaine édition de journal.
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9: Bonjour à tous et merci de nous rejoindre dans notre émission Carnet de route. Je suis Manon et aujourd'hui, nous poursuivons notre exploration d'un aspect fascinant et souvent méconnu de la Chine moderne, les villes manufacturières avancées. Et bonjour Hugo.
10: Bonjour Manon, bonjour à tous nos chers auditeurs.
9: Lors de notre émission précédente, on vous a proposé des visites de certaines usines à Dongguan et à Shenzhen. Aujourd'hui, passons à Suzhou, notre troisième ville. Elle est moins connue que Shenzhen. Mais j'ai entendu dire qu'elle joue un rôle crucial dans l'écosystème manufacturier chinois, n'est-ce pas, Hugo?
10: Oui, absolument, Manon. Suzhou est située dans la province du Jiangsu, à environ 100 km à l'ouest de Shanghai. Traditionnellement connue sous ses magnifiques jardins classiques et ses canaux, Suzhou s'est transformée en l'un des centres manufacturiers les plus sophistiqués de Chine.
9: Et comment Suzhou se distingue-t-elle des autres villes manufacturières, comme vous l'avez mentionné dans notre émission,
10: oui,
9: parmi les villes manufacturières chinoises?
10: Oui, l'élément unique qu'on peut relever à Suzhou, c'est sa spécialisation dans ce qu'on pourrait appeler la fabrication des précisions.
9: En ce qui concerne fabrication de précision, c'est une technique de fabrication qui utilise des équipements, des outils et des processus de haute précision pour effectuer des opérations telles que la coupe fine, le moulage de la pièce afin d'atteindre une précision micron ou même nanométrique et une qualité de surface extrêmement élevée. Et puis Hugo?
10: Oui, donc la ville est devenue un hub majeur pour la production des composants électroniques avancés, des écrans plats, des semi-conducteurs et d'équipements médicaux de haute précision.
9: Et c'est tout pour Suzhou, Hugo?
10: Le parc, ce n'est pas tout, Manon. Le parc industriel de Suzhou, SIP en sigle, créé en collaboration avec Singapour dans les années 1990, est aujourd'hui l'un des parcs industriels les plus performants de Chine. Il abrite plus de 5000 entreprises étrangères, dont de nombreuses multinationales comme Samsung, Philips, Bosch et Siemens.
9: Ah, ce sont tous des entreprises parmi les 500 top mondiales. Et cette concentration d'entreprises étrangères est intéressante, Hugo. Et qu'est-ce qui les attire spécifiquement à Suzhou? Toutes les grandes entreprises ont décidé de s'installer à Suzhou. Pour quelles raisons?
10: Oui, on peut dire que plusieurs facteurs concourent à ces succès. Il y a d'abord la proximité avec Shanghai qui offre une connectivité internationale et un accès facile au financement. Ensuite, vous savez, Manon Suzhou a développé une main-d'œuvre hautement qualifiée grâce à ses nombreuses universités et instituts techniques.
9: C'est-à-dire, Suzhou possède une grande quantité de main-d'œuvre qualifiée. C'est l'un des atouts qui conduit Suzhou à ses succès.
10: Mais ce qui distingue vraiment Suzhou, c'est son intégration dans les chaînes de valeur mondiales. À titre d'exemple, la ville est devenue un maillon essentiel dans la chaîne d'approvisionnement d'Apple. Des entreprises comme Foxconn y fabriquent des composants clés pour les iPhones et les iPads.
9: Parmi nos auditeurs, pas mal sont en train d'utiliser les produits de ces entreprises.
10: Oui, il y a même ceux qui nous suivent par podcast à travers leurs iPhones ou iPads.
9: Et selon des informations plus récemment, Suzhou s'est positionné comme un centre d'innovation dans les biotechnologies et les dispositifs médicaux. Le Suzhou BioPay, un parc spécialisé dans les sciences de la vie, a attiré plus de 400 entreprises biotech en quelques années seulement. Mais comment cette orientation vers la haute technologie a-t-elle transformé cette ville ? On va parler de ces questions juste après une pause musicale.

0: Vous écoutez Carnet de route, merci de nous rejoindre après la pause musicale. Aujourd'hui, on vous emmène à découvrir un aspect industriel de la Chine. Récemment, Suzhou s'est positionné comme un centre d'innovation, mais comment cette orientation vers la haute technologie a-t-elle transformé cette ville, Hugo?
1: Oui, la transformation est visible partout. En tout cas, quand vous visitez Suzhou, et ça saute aux yeux cette transformation, parce que vous la voyez de partout. Mm-hmm. La ville a investi massivement dans les infrastructures modernes, mm-hmm. les transports en commun et les espaces verts. Mm-hmm. La ville ancienne, avec ses jardins classiques inscrits au patrimoine mondial de l'UNESCO, coexiste désormais avec des quartiers ultra-modernes comme le CBD du parc industriel de Suzhou.
0: Et cette cohabitation entre tradition et modernité crée un environnement unique qui attire non seulement les entreprises, mais aussi les talents. Et Suzhou figure régulièrement parmi les villes les plus agréables à vivre en Chine. Et que recommandez-vous aux voyageurs qui souhaitent découvrir cette dimension industrielle de Suzhou?
1: Oui, je suggère de commencer par le Suzhou Industrial Park Exhibition Center.
0: Mm-hmm. Si on traduit en français, c'est le centre d'exposition?
1: Oui, c'est le centre industriel d'exposition. Mm-hmm. Voilà. C'est un parc mm-hmm. qui offre une vue d'ensemble impressionnante du développement industriel de la ville. Les maquettes interactives et les présentations multimédia donnent une bonne idée de l'ampleur de la transformation. Mm-hmm. Ensuite, pour ceux qui s'intéressent à l'innovation, mm-hmm. le Suzhou Nanotechnology Innovation Center mm-hmm. mérite une visite.
0: C'est le centre d'innovation
1: de nanotechnologie.
0: Mm-hmm. Qu'est-ce qu'on peut y voir?
1: Oui, dans ces centres, on peut voir comment les nanomatériaux révolutionnent tout. Mm-hmm. Des bactéries aux dispositifs médicaux.
0: Ah, d'accord.
1: Oui. Et une expérience particulièrement intéressante est la visite du Suzhou Creative and Cultural Park.
0: Le parc créatif et culturel de Suzhou.
1: Oui.
0: Et qu'est-ce que ce parc abrite?
1: Oui, ce parc contient maintenant des studios de design, mm-hmm. des galeries d'art et des espaces de coworking dédiés à l'innovation.
0: Oh, il voilà. y en a tout, hein.
1: Voilà, on peut. De manière laconique, mm-hmm. c'est qu'on peut visiter. Mmh. C'est que nos visiteurs peuvent découvrir une fois qu'ils piétinent la terre de Suzhou.
0: Oui, c'est ça. Et ces contrastes entre tradition et modernité semblent définir Suzhou grâce à ses jardins classiques et à son industrie moderne. Et maintenant, passons à notre dernière ville, Wuxi. C'est aussi une ville manufacturière importante dans la Chine. Avant de passer à Wuxi, on va faire une pause musicale.

0: Vous écoutez Carnet Route. Aujourd'hui, on part en voyage dans les villes manufacturières importantes de la Chine. Hugo, on a déjà visité Suzhou, Shenzhen et Dongguan. Et maintenant, on arrive à Wuxi. C'est aussi une ville très importante dans le domaine industriel. Et comment se positionne-t-elle dans le paysage manufacturier chinois?
1: Ah, Wuxi, situé dans la province de Jiangsu, à environ 45 minutes en train à grande vitesse de Suzhou.
0: Ah, c'est pas loin de Suzhou.
1: C'est pas loin de Suzhou, vous comprenez. Donc, historiquement, c'était un centre important pour l'industrie textile et l'extraction du minerai d'étain. D'ailleurs, son nom signifie littéralement « sans étain ».
0: Pourquoi?
1: Parce que les mines se sont épuisées, les mines d'étain se sont épuisées il y a des siècles.
0: Ah d'accord, maintenant il n'y a plus de mines. Et puis
1: Wuxi, aujourd'hui Manon, Wuxi s'est réinventé comme un centre d'excellence pour l'internet des objets et les technologies environnementales. Donc elle est officiellement désignée par le gouvernement comme la ville nationale de démonstration pour l'internet des objets.
0: D'accord. Et comment cette spécialisation dans l'internet des objets s'est-elle développée?
1: Ah, c'est une histoire fascinante qui illustre bien la planification stratégique chinoise. En 2009, face au ralentissement des industries traditionnelles, le gouvernement chinois a choisi Wuxi comme site pilote national pour le développement de l'internet des objets.
0: Ah d'accord, donc Wuxi joue un rôle très important.
1: Oui,
0: dans
1: et à cet effet, des investissements massifs ont été réalisés pour créer tout un écosystème dédié à cette technologie.
0: Et maintenant?
1: Oui, aujourd'hui, le Wuxi IoT, IoT qui est le sigle de l'internet des objets et les technologies environnementales. Alors aujourd'hui, le Wuxi IoT Innovation Center est l'un des plus grands clusters dédiés à l'internet des objets au monde. Il abrite plus de 2000 entreprises spécialisées dans ces domaines.
0: Ah, c'est énorme. Hein,
1: oui, 2000. Des géants comme AliCloud, la division cloud d'Alibaba, aux startups innovantes.
0: Ah, d'accord. Voilà. Et d'après tes informations, ce qui est particulièrement intéressant, c'est la façon dont Wuxi a utilisé l'internet des objets pour transformer ses propres industries manufacturières. Par exemple, la société Hongdian a développé des systèmes qui permettent à des usines traditionnelles de devenir intelligentes en connectant ou en optimisant toutes leurs machines. Si on traduit mot d'amour, Hongdian, c'est point rouge, mais je ne sais pas si elle possède un nom français ou pas. Tout à l'heure, vous avez mentionné des technologies environnementales. C'est un nouveau domaine, peut-être?
1: Oui, c'est un autre domaine où Wuxi s'est positionné comme leader. La ville abrite le siège de SunTech Power, l'un des plus grands fabricants mondiaux de panneaux solaires, ainsi que de nombreuses entreprises spécialisées dans le traitement de l'eau et la réduction de la pollution.
0: Et ce focus environnemental, c'est un hasard ou pas? Wuxi a connu des succès dans ce domaine. Surtout aujourd'hui, la lutte contre le changement climatique, c'est un grand sujet auquel fait face le monde entier.
1: Ce focus environnemental n'est pas un hasard. Wuxi est situé sur les rives du lac Tarou, le troisième plus grand lac d'eau douce de Chine, qui a subi une grave crise de pollution dans les années 2000. Et cette crise a servi de catalyseur pour développer des technologies de protection de l'environnement.
0: Et l'omniprésence des entreprises spécialisées dans le traitement de l'eau, en fait, au début, c'est pour traiter le problème de pollution du lac Taihu. Et aujourd'hui?
1: Aujourd'hui, Manon, Le Sino-Swedish Eco-City de Wuxi est un modèle de développement urbain durable intégrant les énergies renouvelables, la gestion intelligente de l'eau et les bâtiments écologiques.
0: Et Roku, à vous entendre maintenant, c'est que Wuxi, c'est un pionnier dans plusieurs domaines. Mais en tant que visiteur, comment peut-il découvrir ces aspects innovants de Wuxi? Est-ce que vous avez des conseils à nous donner? Et cela est juste après un morceau de musique.

0: Vous écoutez Carnet de route aujourd'hui, on lance dans le voyage les hauts villes manufacturières industrielles de la Chine. Maintenant, on est dans notre dernière étape aussi. Et Rocco, vous pouvez nous donner des conseils qui nous permettent de bien découvrir ces aspects innovants de Wuxi.
1: Voilà, c'est facile. Il faut seulement faire une visite au Wuxi IoT Innovation Center qui comprend un espace d'exposition ouvert au public.
0: Et là, on peut y voir peut-être des démonstrations de la façon dont l'Internet des objets transforme tout, de la fabrication à la vie quotidienne. Et puis, Rocco, et en plus du centre...
1: Et le Wuxi Industrial Design Center est également intéressant. Mmh. Il présente des produits innovants conçus et fabriqués localement.
0: Ah, je connais ce centre. Là, on montre comment le design industriel peut améliorer la compétitivité manufacturière. Ensuite, Rocco.
1: Et pour ceux qui s'intéressent aux technologies environnementales, le China Sensor Network Innovation Park mérite une visite. Parce que là-bas, on peut voir comment des réseaux de capteurs intelligents sont utilisés pour surveiller et améliorer la qualité de l'eau du lac Taro.
0: Ah, ça peut même améliorer la qualité du lac.
1: Oui. Ah, et pour finir, Manon, je vais recommander à nos fidèles auditeurs ou à des amis qui envisagent un tour à Wuxi, une promenade le long des rives réhabilitées du lac Taro qui ont été transformées en un parc écologique modèle. C'est un exemple concret de la façon dont la technologie peut contribuer à la restauration environnementale.
0: D'accord. Et ces quatre villes semblent vraiment incarner différentes facettes de la transformation industrielle chinoise. Elles sont toutes en plein développement, mais il y a des défis communs qu'elles doivent relever. Et par exemple, selon les experts, ces villes font face à plusieurs défis similaires. Le premier est la montée en gamme continue face à la concurrence internationale. Malgré leur progrès impressionnant, elles doivent constamment innover pour rester compétitives. Le deuxième défi concerne la durabilité environnementale. Toutes ces villes travaillent à réduire leur empreinte carbone et à adopter des modes de production plus propres. Wuxi est peut-être la plus avancée dans ce domaine, mais toutes font des efforts significatifs. Le troisième défi, avec l'automatisation et la robotisation croissante, ces villes doivent constamment former et reconvertir leur main-d'œuvre. Elles investissent massivement dans l'éducation et la formation professionnelle pour répondre à ce besoin. Enfin, il y a le défi de l'intégration urbaine et comment créer des villes où il fait bon vivre. Et pas seulement travailler, c'est une question cruciale pour attirer et retenir les talents nécessaires à l'innovation continue. Bon, faute de temps, on doit s'arrêter là. Et voilà, c'est la fin de notre émission spéciale sur les villes manufacturières avancées de Chine. Et vous allez retrouver le cours de chinois avec Xiao Tai et Thomas juste après une pause musicale.

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2: Bonjour à tous, bienvenue dans notre cours de chinois, je suis Xiaotai.
0: Salut, moi c'est Thomas, je suis toujours votre apprenti étudiant, c'est pas brillant le chinois pour l'instant, donc on va essayer de progresser tous ensemble dans l'apprentissage de cette si belle langue.
2: Alors la dernière fois, nous avons appris à présenter une personne, une petite révision s'impose.
0: On commence tout de suite, première situation, je fais la connaissance de la sœur de quelqu'un et je veux connaître sa profession, comment le dire en chinois?
2: Tu peux dire... 你妹妹是做什么的？
0: 你妹妹是做什么的？
2: 你妹妹，ta sœur。
0: 你妹妹，
2: 做什么的？
0: 做什么的
2: ？Ce qui veut dire quel est son métier？做什么的？
0: 做什么的 ？Et si je veux mieux connaître une personne, connaître son caractère, la phrase Que penses-tu d'elle? Comment dois-je la dire en chinois？
2: 你觉得她怎么样
0: ？OK, tu peux me la détailler？
2: 你觉得他？
0: 你觉得他
2: ？veut dire que penses-tu？ 怎么样？
0: 怎么样
2: ？veut dire comment？
0: D'accord, OK.
2: 你觉得他怎么样？
0: 你觉得他怎么样
2: ？Très bien. 觉得 c'est une expression assez familière pour dire penser de quelque chose. 觉得。
0: 觉得。
2: 怎么样 ？veut dire comment？
0: 怎么样
2: ？Que penses-tu d'elle？ 你觉得他怎么样？
0: 你觉得她怎么样?
2: Après, si tu veux dire « elle est très belle », en chinois, c'est « 她很漂亮。
0: 她很漂亮。
2: 漂亮 veut dire « belle ».
0: 漂亮。
2: Et si tu trouves que la personne est en plus très intelligente, tu peux dire « 她特别聪明。Elle est très intelligente.
0: 她特别聪明。
2: 她特别聪明。
0: 她特别聪明。
2: 特别 très.
0: Très bien.
2: 聪明 intelligent.
0: 聪明
2: 他特别聪明
0: 他特别聪明 OK, on va se réécouter le dialogue de la leçon précédente maintenant afin de vous aider à bien mémoriser toutes ces phrases.
3: 对话一
1: 你妹妹是做什么的
3: 她是老师你是做什么的
1: 我是记者。
3: 对话二
1: 你觉得她怎么样
3: 她很漂亮，她特别聪明。对话一，
1: 你妹妹是做什么的？
3: 她是老师，你是做什么的？
1: 我是记者。
3: 对话二，
1: 你觉得她怎么样？
3: 她很漂亮，她特别聪明。
2: Allez, c'est reparti pour un nouveau petit cours de chinois. Qu'est-ce qu'on va apprendre aujourd'hui?
0: Alors, les trois phrases d'aujourd'hui seront « Qu'est-ce qu'il y a ?»«
2: Zamala ?»«
0: Ne fume plus ?»«
2: Ni bie zai xi yan la ?»
0: Et enfin, « Je pense à ma famille. »«
2: Wo hen xiang jia. »
0: Alors, en français, on dit « Qu'est-ce qu'il y a ?» quand on veut savoir ce qui s'est passé ou si quelque chose amène à se poser une question. Alors, comment dire ça en chinois « Qu'est-ce qu'il y a ?»
2: Tu peux dire « Zamala ?»«
0: Zamala ?»«
2: Zama », ça veut dire « Comment ?»
0: Tama.
2: Le est un mot vide ici.
0: Le.
2: Qu'est-ce qu'il y a? Tama la.
0: Tama la.
2: Bon, on va écouter le premier dialogue.
3: 对话一。
1: 怎么了？
3: 我肚子疼。
0: Alors, Xiaotai, moi, je voudrais te poser une question. J'ai un ami chinois qui n'est pas de très bonne humeur depuis quelques jours et qui est surtout très stressé et fume donc beaucoup. Et je voudrais lui demander d'arrêter de fumer. Alors, comment est-ce que je pourrais dire ça en chinois?
2: Tu peux dire « 你别再吸烟了 ».
0: Ok, là c'est un peu long pour moi qui débute encore en chinois. Est-ce qu'on pourrait décomposer cette phrase?
2: Bien sûr, « 你 » veut dire « tu »,« 你 ».«
0: 你 ».«
2: 别 » veut dire « ne pas ».«
0: 别 ».«
2: 在», »« non plus ».
0: Tsai.
2: Xiyan, fumer.
0: Xiyan.
2: Le, toujours un mot vide.
0: Le.
2: Ne fume plus. Ni bien zai, xiyan la.
0: Ni bien zai, xiyan le.
2: 你别在。
0: 你别在。
2: 别在。
0: 别在。
2: 吸烟了。
0: 吸烟了。
2: 你别在。
0: 你别在。
2: 吸烟了。
0: 吸烟了。
2: 你别再吸烟了。
0: 你别再吸烟了。
2: Et on peut aussi supprimer le sujet dans ces phrases ni pour dire simplement 别再吸烟了。
0: 别再吸烟了。
2: 别再吸烟了。Bon, écoutons le deuxième dialogue maintenant.
3: 对话二。
1: 你别再吸烟了。
3: 我知道有害健康。
0: Alors tu sais que je suis arrivé à Beijing il y a plus de 3 mois et de temps en temps, forcément, je pense à ma famille, à tous ceux qui sont restés en France.
2: Pauvre Thomas.
0: Ben oui, je ne suis pas rentré chez moi depuis, manque de temps, manque d'argent, mais c'est pas grave. Et de toute façon, je suis en Chine et je me dois de faire des efforts pour apprendre le chinois, c'est la moindre des choses. Et tu vas m'aider un peu pour cela. Comment est-ce que je pourrais dire « je pense beaucoup à ma famille » en chinois ?
2: On dit « 我很想家».
0: Ok, donc comme d'habitude, on va décomposer la phrase.
2: 我, c'est je.
0: 我.
2: 很, très, ou beaucoup.
0: 很.
2: 想, penser à.
0: 想.
2: 家, famille.
0: 家.
2: Donc, je pense beaucoup à ma famille. En chinois, on dit 我很想家.
0: 我很想家.
2: 我很想家.
0: 我很想家.
2: 我很想家.
0: 我很想家.
2: On passe un nouveau dialogue, le dernier pour aujourd'hui.
3: 对话三，
1: 你在学校还好吗？
3: 我很想家。
0: Bon alors maintenant, on va se repasser toutes les phrases que l'on a apprises aujourd'hui. Je vais les dire en français et tu les traduis en chinois. T'es d'accord?
2: Ok.
0: Donc la première phrase, qu'est-ce qu'il y a?
2: 怎么了？
0: Et comment dire, ne fume plus?
2: 你别再吸烟了。
0: Et la dernière phrase, je pense beaucoup à ma famille.
2: 我很想家。
0: Voilà, après cette petite révision, on se réécoute les 3 dialogues en intégralité.
3: 对话一。
1: 怎么了？
3: 我肚子疼。对话二。
1: 你别再吸烟了。
3: 我知道有害健康。对话三。
1: 你在学校还好吗？
3: 我很想家。对话一。
1: 怎么了？
3: 我肚子疼。对话二。
1: 你别再吸烟了。
3: 我知道有害健康。对话三。
1: 你在学校还好吗？
3: 我很想家。
0: Bon allez, assez de cours pour aujourd'hui, on va continuer notre petite rubrique à la découverte de la culture chinoise, notre ABC de la culture chinoise.
2: Dans une famille chinoise bien sûr, qui joue le rôle le plus important? Alors selon la tradition chinoise, ce sont souvent les personnes âgées qui chapeautent la famille. Mais dans beaucoup de familles modernes, nucléaires, de 3 personnes, l'enfant unique devient le centre de toutes les attentions. Pas mal d'enfants sont trop gâtés et sont le petit empereur de la famille. Donc, dans une grande famille avec à la fois des personnes âgées et des enfants, les relations entre les couples passent parfois au second plan. Heureusement, de plus en plus de familles prennent conscience de ce problème et la situation a tendance à s'améliorer.
0: Voilà, merci pour notre petit point culture chinoise. Et comme d'habitude, on a appris pas mal de choses aujourd'hui et on progresse ensemble tranquillement. Alors, un dernier petit test pour voir si vous avez été attentif. Comment dire qu'est-ce qu'il y a en chinois? Voilà, notre cours de chinois, c'est fini pour aujourd'hui. Merci encore de votre fidélité. Sajian, et à bientôt.
2: Sajian.
4: Voilà, c'était la fin de notre émission d'aujourd'hui. Merci et à la semaine prochaine.

0: Bonjour à tous, vous êtes sur CGT Français. Merci de nous retrouver dans cette nouvelle édition du journal. Voici les principaux titres. Le président russe Vladimir Poutine a prononcé un discours vidéo avant sa visite d'État en Chine. Le président Trump annonce reporter l'attaque prévue contre l'Iran, poursuite des efforts diplomatiques. La 79e Assemblée mondiale de la santé rejette une proposition relative à Taïwan pour la 10e année consécutive. La Chine optimise les mesures de détaxe au départ du pays afin de stimuler la consommation des touristes étrangers. Le président russe Vladimir Poutine a prononcé un discours vidéo avant sa visite d'État en Chine. Il a déclaré que les relations entre la Russie et la Chine avaient atteint un niveau véritablement sans précédent.
1: Je suis convaincu que nous continuerons à travailler ensemble pour approfondir le partenariat et l'amitié de bon voisinage entre la Russie et la Chine, pour promouvoir le développement florissant de nos deux pays et le bien-être de nos peuples, et pour préserver la sécurité et la stabilité mondiale.
2: Monsieur Poutine a dit apprécier profondément l'engagement du président Xi en faveur d'une coopération à long terme avec la Russie, soulignant que les visites réciproques régulières et les pourparlers au plus haut niveau constituaient une partie importante et intégrante des efforts conjoints visant à promouvoir toute la gamme des relations entre les deux pays et à libérer leur potentiel réellement illimité. Il a ajouté que sans s'allier contre quiconque, la Russie et la Chine aspiraient à la paix et à la prospérité universelle et que les relations stratégiques étroites entre les deux pays jouaient un rôle majeur dans la stabilité mondiale. Il s'est également félicité de la mise en place de la politique d'exemption de visa réciproque entre la Russie et la Chine. M. Poutine est attendu en Chine ce 19 et 20 mai à l'occasion d'une visite d'État à l'invitation du président Xi.
0: Moscou indique que la Russie attend avec beaucoup d'impatience la visite de M. Poutine en Chine. Le porte-parole de la présidence russe, Dmitri Peskov, précise que la délégation accompagnant Poutine comprendra des vice-premiers ministres chargés de l'industrie, plusieurs ministres, ainsi que des dirigeants de plusieurs entreprises publiques et privées. M. Peskov ajoute que tous les points de l'agenda économique bilatéral seront abordés lors de la visite et que chaque interaction entre les deux dirigeants insuffle un nouvel élan au partenariat. Aljoza Melkovic nous en dit plus depuis Moscou.
2: La prochaine visite du président russe Vladimir Poutine en Chine est suivie de près tant à Moscou qu'à l'échelle internationale, alors que la Russie et la Chine continuent de renforcer ce qu'elles qualifient de partenariat stratégique global. Les deux dirigeants se sont rencontrés plus de 40 fois depuis 2013, faisant de leur relation l'une des plus actives parmi les dirigeants mondiaux. La coopération économique entre les deux pays s'est également développée rapidement ces dernières années. L'année dernière, les échanges bilatéraux ont atteint près de 230 milliards de dollars, selon les statistiques officielles des deux pays, les exportations énergétiques russes restant un pilier central de la coopération. Dans un contexte de sanctions occidentales, Moscou a de plus en plus réorienté ses flux commerciaux vers les marchés asiatiques, tandis que la Chine a encore renforcé son rôle de premier partenaire commercial de la Russie. Ici à Moscou, de nombreux habitants affirment espérer que ces pourparlers contribueront à une plus grande stabilité internationale dans un contexte d'incertitude géopolitique croissante. D'autres voient dans cette visite un nouveau signe de l'approfondissement des liens politiques et économiques entre la Russie et la Chine.
0: La Chine et la Russie ont intensifié leurs échanges culturels et éducatifs. Les années 2026 et 2027 ont été désignées année de l'éducation sino-russe. À Moscou, l'un des symboles les plus marquants de ce rapprochement se trouve dans l'un des plus grands centres d'enseignement du Ouchou de la région. Et depuis plus de trois décennies, cette école initie les élèves russes aux arts martiaux chinois, mais aussi à la culture et à la langue chinoise.
3: Les visiteurs sont accueillis par des portes de style chinois, un jardin traditionnel autrefois reconnu comme le plus beau de la capitale russe et une statue de Confucius placée à l'entrée. Nous avons donc visité le plus grand centre d'enseignement de Wushu d'Europe, situé dans la banlieue de Moscou, afin de comprendre pourquoi tant de jeunes russes sont attirés par cet aspect de la culture chinoise. Des centaines d'enfants et de jeunes athlètes s'entraînent ici chaque semaine auprès d'entraîneurs profondément imprégnés des traditions des arts martiaux chinois. Les responsables de l'école expliquent que de nombreux élèves ont d'abord développé un intérêt pour le wushu à travers les films chinois et la culture populaire, y compris la directrice de l'école elle-même.
4: J'ai commencé à faire du sport, et plus particulièrement du wushu, grâce à Jackie Chan et Jelly. Quand j'ai vu Jackie Chan dans notre école en 2000, cela m'a donné envie de devenir fan de wushu et de consacrer toute ma vie à ce sport.
3: Daria Tarasova est ensuite devenue double championne du monde, championne olympique en 2008 et 19 fois championne d'Europe de wushu. L'école envoie régulièrement des élèves en Chine pour participer à des stages d'entraînement et à des compétitions, permettant ainsi aux jeunes athlètes de découvrir de leurs propres yeux le berceau de ce sport. De nombreux élèves russes affirment que ces séjours leur permettent non seulement d'approfondir leur compréhension du wushu, mais aussi de découvrir la culture chinoise d'une manière bien plus personnelle et enrichissante.
1: Je me suis rendu en Chine pour des stages d'entraînement à Beijing et à Jiangjiang. J'aime beaucoup la culture chinoise. Pour être honnête, le wushu est né en Chine. Quand on visite la Chine et qu'on observe l'entraînement quotidien des athlètes, on voit ce vers quoi on peut et doit tendre.
3: Ici, les enfants commencent à s'entraîner dès leur plus jeune âge, en combinant les techniques des arts martiaux avec la discipline et la philosophie traditionnelle chinoise. La connaissance de la langue chinoise fait partie intégrante de ce parcours d'apprentissage. La popularité croissante du wushu témoigne de la généralisation des échanges entre les peuples russes et chinois, notamment à l'approche de la prochaine visite d'État du président russe Vladimir Poutine en Chine. Les responsables des deux pays affirment que la coopération dans les domaines de l'éducation, des programmes destinés à la jeunesse et des échanges culturels continue de constituer un pilier essentiel des relations bilatérales.
0: Le président des États-Unis, Donald Trump, a déclaré qu'il reportait l'attaque prévue contre l'Iran alors que les efforts diplomatiques se poursuivent. Il précise que les négociations sérieuses sont...
2: Donald Trump affirme que des négociations sérieuses sont en cours et qu'il suspend son attaque contre l'Iran pendant le déroulement des efforts diplomatiques. Monsieur Trump a déclaré dans un message publié sur les réseaux sociaux qu'il avait prévu une offensive de grande envergure pour ce mardi. Cette mise en garde intervient au lendemain de l'ultimatum qu'il a lancé, affirmant que l'Iran devait agir rapidement pour parvenir à un accord, sinon il ne resterait plus rien. Ce week-end,

0: y serait abordé lors d'un prochain cycle de négociations. Les responsables iraniens réclament également une indemnisation pour les dommages de guerre et des garanties contre de futures frappes. Depuis plusieurs semaines, la Maison-Blanche exige que Téhéran démantèle son programme nucléaire et autorise la libre circulation des navires dans le détroit d'Ormuz. Environ 20% du pétrole et du gaz naturel liquéfié mondiaux transitent par cette voie maritime. Le détroit est de fait fermé depuis le début de la guerre en février, ce qui a déclenché une crise énergétique mondiale. Aux États-Unis, le gouvernement Trump fait face à une pression croissante en raison de la hausse des prix de l'essence. Selon les experts, le prix moyen national pourrait grimper à 5 $ le gallon dans les semaines à venir. Le prix moyen du pétrole brut devrait s'établir à 130 $ le baril au cours du prochain trimestre et pourrait atteindre 150 $. Monsieur Trump a pris des mesures pour faire face à la hausse des prix en assouplissant les sanctions contre la Russie et le Venezuela. Cependant, les analystes énergétiques affirment que la réouverture du détroit d'Ormuz est le seul moyen de résoudre la crise. Un nouveau sondage indique que la cote de popularité de Monsieur Trump a atteint un niveau le plus bas pour son second mandat à 37%. Selon le dernier sondage New York Times Nena, 60% des Américains désapprouvent l'action de M. Trump en tant que président. Plus des deux tiers désapprouvent sa gestion de l'économie et sa décision d'entrer en guerre.
1: La 79e Assemblée mondiale de la santé a rejeté une proposition visant à permettre à Taïwan de participer à l'Assemblée en tant qu'observateur. C'est la 10e année consécutive que l'AMS rejette une telle proposition. Jia Jide est représentant permanent de la Chine auprès de l'Office des Nations Unies à Genève et des autres organisations internationales en Suisse, a déclaré que cette question devrait être traitée conformément au principe d'une seule Chine. Monsieur Jia a également rejeté les allégations faisant état d'une lacune dans le système international de prévention des épidémies. Il a assuré que la proposition violait gravement les normes fondamentales des relations internationales fondées sur la Charte des Nations Unies, ajoutant que tels actes étaient voués à l'échec.
0: Le ministère chinois des Affaires étrangères affirme que Taïwan n'a ni fondement, ni raison, ni droit de participer à l'AMS, à moins d'y être autorisé par le gouvernement central. Il précise que les conditions politiques nécessaires à la participation de Taïwan à l'AMS n'existent plus en raison de la position séparatiste persistante du Parti démocrate progressiste. Il ajoute que la décision de Beijing de rejeter la participation de Taïwan a reçu un large soutien et une grande compréhension de la part de la communauté internationale. Le Bureau des affaires de Taïwan du Conseil des affaires d'État assure que les tentatives du PDP visant à obtenir une percée concernant la participation de Taïwan à l'AMS par des manœuvres sournoises sont vouées à l'échec. Il précise que dans le cadre du règlement sanitaire international, Taïwan peut rapidement accéder aux informations de l'OMS et lui signaler les urgences sanitaires. Il ajoute que la partie continentale de la Chine et Taïwan dispose d'un mécanisme de partage d'informations sans entrave en cas d'épidémie de maladies infectieuses.
1: La Chine continue d'optimiser les mesures de détaxe au départ du pays afin d'améliorer les conditions et de stimuler la consommation des touristes étrangers. Ces mesures mises en place ce lundi prévoient notamment l'augmentation du nombre de points de remboursement de la taxe dans les principaux quartiers commerçants, les sites touristiques et les points d'entrée et de sortie du territoire, tel le 1er juillet. Un système de contrôle aléatoire s'appliquera aux demandes de remboursement de faibles montants. Le service de remboursement instantané à l'achat sera reconnu de manière réciproque entre les différents points d'entrée et de sortie du territoire. Quant au délai de remboursement, il sera prolongé à 28 jours. Une procédure dématérialisée sera également pleinement mise en œuvre. C'est la fin de cette édition. Merci de votre fidélité. Je vous retrouve tout à l'heure pour une prochaine édition de journal.
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6: Bonjour à tous, bienvenue dans une nouvelle émission d'In Vivo. Au sommaire d'aujourd'hui, un voyage sensoriel dans l'obscurité s'est organisé à Beijing dans le but d'inviter les personnes voyantes à appréhender la vie réelle des personnes souffrant de déficiences visuelles. Et ensuite, nos regards se tournent vers le patrimoine immatériel. Des œuvres et créations d'art chinois s'exposent récemment au Carrousel du Louvre. Ya Ding, co-organisateur de cette exposition, nous parlera de cette présentation de la culture traditionnelle chinoise en France.
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6: Que ressent-on lorsque l'on vit dans l'obscurité? Récemment, un voyage sensoriel dans l'obscurité rapproche les personnes qui ont la vue de la vie réelle des malvoyants. Reportage.
11: Donc maintenant, il est important de mettre de côté vos smartphones et toutes vos affaires qui pourraient briller dans les consignes là-bas et n'oubliez surtout pas vos montres intelligentes.
6: C'est une requête obligatoire pour participer à un voyage dans l'obscurité. Ce programme baptisé Plein de Crew Dialogue in the Dark invite le public chinois à appréhender la vie réelle des malvoyants dans le but de promouvoir la compréhension et la tolérance de la société à l'égard des groupes souffrant de déficiences visuelles. Plein de coups, qui se traduit par « vache aveugle » en allemand, est un jeu d'enfants populaire auquel on joue les yeux pendés en Suisse et dans le monde entier. Le programme « Voyage sensoriel dans l'obscurité » a été inspiré par le premier restaurant obscur au monde, Plein de coups à Zurich et en Suisse, où les clients voyants dînent dans l'obscurité totale et découvrent ce que c'est que d'être aveugle. Écoutons la présentation de Christina Fasseux, présidente de l'association Plein de Coups en Suisse.
12: Tout d'abord, c'est clair, si on va dans un restaurant, on veut manger bien. Ça, c'est le plus important, on veut manger bien. Puis ça, c'est clair, ça, c'est aussi dans la Plein de Coups. Vous entrez dans le restaurant, et puis l'entrée avec la réception, la caisse, tout ça, ça, c'est bien sûr dans la lumière, comme ici. Où tu as de petites armoires où on peut mettre après les choses parce qu'on veut que vous déposiez vos montres, le iPhone, tout ce qui peut faire de la lumière et les dames bien sûr aussi, les sacs à main. Parce que si on perd le sac à main dans le noir, c'est un peu difficile de le retrouver. Et puis quand même un sac à main pour une dame est précieux.
13: Ah, oui.
12: On a tous ces trésors là-dedans. Alors aussi, dans la réception, il y a aussi le menu qui est écrit. Puis comme ça, on peut déjà voir un peu qu'est-ce qu'on voudrait manger. Et puis après, il y a le personnel qui va chercher les gens, les guider à leur place. Et puis bien sûr, on répète de nouveau le menu pour qu'on puisse calmement choisir aussi le vin et tout ce qu'on veut. Et puis après, on est servi. Pour les personnes qui sont aveugles, on apprend très bien à manger avec le four et le couteau et tout ça à manger proprement. Mm. C'est clair. Mais pour quelqu'un qui n'est pas habitué, c'est un peu plus difficile. Alors, si on parle aux gens, comment vous allez manger, on découvre que beaucoup nous disent après, vous savez, à la fin, j'ai pris mes mains.
6: On ne voit plus rien. Embarrassé et complètement perdu, une fois entré dans l'obscurité, les voyants perdent soudainement le sens de direction. Conduits par une guide malvoyante venant de l'équipe pleine de coups, les participants s'installent l'un après l'autre devant une table. Ils se communiquent et cherchent à toucher la main de leur voisin afin d'avoir le sentiment de se localiser et d'apaiser l'angoisse de se trouver dans le noir. Bernadette est serveuse au restaurant plein de coups à Bâle. Elle est l'une des deux guides malvoyantes au service de la présentation de plein de coups à Beijing. Comment elle arrive à trouver la direction à suivre dans la toute obscurité? Écoutons ses explications.
0: We have the wall. I touch the wall. And then when I come inside,
3: nous avons le mur, je touche donc le mur. Ensuite, quand je rentre à l'intérieur, je sais que je dois aller un peu plus loin, n'est-ce pas? Je sais alors qu'il y a peut-être 8 ou 9 marches. J'ai mes mains devant, puis je peux toucher la table, puis je vais à la table autour de la chaise, puis je donne la chaise dans la main d'un visiteur et je vais à la chaise suivante. Lorsque la dernière personne s'assoit, je peux sortir directement pour prendre l'autre groupe, et ensuite je sais que je dois aller un peu plus à gauche et faire la même chose. Et à plein de coups, en Suisse, nous avons une ligne sur le sol pour la remplir avec les pieds. C'est plus facile. Et là, j'ai touché la table à faire ça. Je sais où je suis. On va toujours dans le même sens. Nous allons toujours à droite et restons à gauche.
6: Grâce à l'assistance de la guide, les visiteurs entament une courte expérience à l'aveugle. Toucher et savourer des ingrédients, expérimenter la vie quotidienne des personnes malvoyantes, notamment en écrivant et en jouant à des jeux. Après avoir vécu une brève expérience de cécité, une participante révèle ce qu'elle a éprouvé dans l'obscurité.
7: J'avais peur au départ, j'essayais de me repérer tout en distinguant la direction des voix. La présence de la guide m'a permis de m'habituer petit à petit à l'environnement totalement noir. Ce qui m'impressionne dans cette expérience extraordinaire, c'est la confiance totale accordée aux autres.
6: He Chun, vice-président de l'Association chinoise des personnes handicapées visuelles, estime que ce projet plein de coups permet de renforcer les connaissances mutuelles de la société.
13: Les malvoyants se sentent mal à l'aise dans le monde quotidien, tandis que les gens voyants se sentent embarrassés dans un espace obscur où nous trouvons la toute liberté. Je trouve qu'il est important que les voyants disposent davantage de compréhension sur la communauté des personnes ayant la déficience visuelle, et ce projet aide à favoriser la tolérance de la société.
6: Pour Bernadette, serveuse au restaurant plein de coups, le travail en tant que guide, elle donne tant de fierté.
3: Avant de devenir aveugle, je travaillais également dans les services, donc je sais comment travailler normalement. Je parle beaucoup avec les clients dans l'obscurité. Et les invités se sentent à l'aise, moins seuls et moins effrayés. Et quand je les fais sortir, ils me donnent beaucoup plus. Ils sont heureux et me disent qu'ils sont très reconnaissants. C'est le meilleur sentiment qu'ils peuvent nous donner en retour.
6: Selon Christina Fasseux, présidente de l'association Plein de coups, les deux restaurants à Zurich et à Bâle sont aujourd'hui le plus grand employeur privé des malvoyants en Suisse, les deux tiers du personnel étant aveugles ou malvoyants.
12: Tout d'abord, c'est un des plus grands employeurs des personnes aveugles et malvoyantes en Suisse, privé. Ça veut dire qu'à ce moment, on a 28 personnes aveugles qu'on a employées et puis on a 32 personnes voyantes qui travaillent là-bas. Donc déjà là, on montre que c'est absolument possible d'employer des gens aveugles, pas seulement une sur 200, 300 ou 1 million, 1 000 personnes, mais aussi presque en égalité. de travailler ensemble. Et puis en plus, par le fait qu'il y a à peu près 60 000 personnes qui dînent dans l'année dans un des deux restaurants. Puis chacun de ces personnes est un ambassadeur, ambassadrice pour transmettre ce qu'ils ont appris.
6: L'intégration professionnelle constitue toujours un enjeu crucial pour les malvoyants. En Chine, selon He Chuan, vice-présidente de l'Association des personnes handicapées visuelles, en outre la profession traditionnelle des malvoyants, qui est le physiothérapeute, de plus en plus de personnes souffrant de déficiences visuelles travaillent comme programmateurs, professeurs ou animateurs dans les émissions podcast. Les malvoyants chinois disposent davantage de choix à l'écart de l'accès professionnel.
13: L'université de Shengshan est le premier établissement d'enseignement supérieur en Asie à accepter des étudiants malvoyants. Après 2015, nous avons commencé à utiliser des épreuves en braille pour aider davantage de candidats aveugles à passer l'examen national d'entrée à l'université. Chaque année, des enfants travaillent dur pour passer l'examen et répondre aux questions en braille. Il faut également lui accorder un délai supplémentaire dans la durée de l'examen, généralement une fois et demie plus longue que la durée normale de l'examen. Une fois que ces enfants auront terminé leurs études, nous leur offrirons des conseils en matière d'emploi, c'est-à-dire que lorsqu'ils passeront de l'école au travail, nous leur proposerons des formations, telles que l'utilisation de logiciels de bureautique, une formation à l'orientation et à la mobilité, et bien sûr, il y aura aussi une formation sur l'étiquette sociale.
6: Comment promouvoir l'intégration professionnelle des personnes vulnérables dans la société ? Christina face à ses opinions.
12: Moi, je pense quand même que pour le moment, c'est toujours très efficace si on a un quota. Ça veut dire si le gouvernement ou les grandes compagnies sont obligées d'employer un certain nombre de personnes. C'est très clair, l'industrie libérale n'aime pas cette situation. Mais j'ai vu un mouvement international qui s'appelle Global 500. C'est des grandes compagnies internationales, aussi parmi, par exemple, Novartis, Roche, des grandes global players, qui se sont engagés de dire dans leur rapport annuel, qui montre les choses financières, aussi de dire combien de personnes malvoyantes ou combien de personnes avec handicap sont engagées et travaillent pour eux. Et puis à ce moment-là, si il faut montrer ce nombre, on veut être bien. Et puis on oblige tout le monde d'avoir dans ses départements et directions d'avoir un certain nombre. Parce qu'autrement, au temps de rapport annuel, il y a la question, combien de personnes handicapées travaillent dans votre département? Et puis vous devez dire non. Dans ce cas-là, on va réfléchir la prochaine fois quand on engage des personnes. Mais c'est très clair, les personnes handicapées ne veulent pas être engagées par pitié. On veut être engagé pour notre compétence et connaissance. Mais à un certain point, c'est comme avec l'intégration des femmes, peut-être il faut une politique qui dit dans une compagnie, si on a deux dossiers à la même rigueur, bah, il faut avancer la personne avec handicap. Comme à un certain moment, on a dû dire oui aussi, en cas, dans ce cas-là, on avance la femme pour arriver peut-être à 30% du management être féminine. Comme ça marche.
6: Voilà, on se quitte un instant avec une pause musicale.

0: 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Une exposition consacrée au patrimoine immatériel chinois s'est déroulée récemment au Carrousel du Louvre. Des centaines d'œuvres provenant de plus de 10 provinces et villes chinoises s'exposent devant les visiteurs français. Ces œuvres et créations d'art impliquent un large éventail de disciplines, telles que la peinture, la sculpture, la céramique, le papier découpé, la mosaïque filigranée, les costumes, la laque, le cloisonné et entre autres. Ces œuvres d'art méticuleusement conçues et créées permettent aux visiteurs de faire l'expérience du glamour exceptionnel du patrimoine immatériel de la Chine. Ya Ding est président de l'Association pour le développement des échanges France-Chine. Il est également le co-organisateur de l'exposition. Il nous parle de cette présentation de la culture traditionnelle chinoise en France. Bonjour Monsieur Ya Ding, d'où vient l'idée d'organiser une exposition consacrée au patrimoine immatériel chinois au Palais du Louvre?
1: D'abord, c'est une idée qui était venue très brusquement, par hasard, parce qu'un jour, j'étais tombé sur une photo. La photo, c'est sur, un tissu, une cape. De l'art traditionnel qu'on appelle les patrimoines immatériels, et c'est très très beau. La beauté complètement m'a surpris. Évidemment, avec grande émotion, j'ai montré ça à des amis, et chaque fois je montre à une amie ou un ami, mais tout le monde est surpris par la beauté. Enfin, ce n'est qu'une image en plus transmise par le WeChat, par les réseaux sociaux. Donc, je me suis dit, en réalité, ça doit être encore plus belle, quoi. Et comme justement, j'organisais une grande exposition au Carrousel du Louvre pour les jeux artistiques, ça veut dire la co-création des enfants avec le grand peintre du monde entier. Donc, je me suis dit, mais il faut co-exposer, c'est-à-dire une exposition qui est comme ça s'appelle la co-création, la co-exposition. Alors, c'est là l'idée est venue comme ça, très brusquement, et que tout de suite, j'ai mis mon équipe à recruter. On a travaillé avec différents réseaux qu'on a. Et du coup, en espace de 2 mois, ce n'est qu'en 2 mois, on a pu réunir les objets, les œuvres. C'est pour cela que ce n'est qu'un commencement, parce que le temps de préparation est trop peu. On a pu quand même réunir des dizaines des œuvres qui sont venues un peu partout de la Chine. D'accord. Et évidemment, tout le monde a été très surpris par la beauté. Je pense que c'est un sujet qu'on va continuer à faire en plus grandeur, quoi.
0: Au départ, quelle sorte du patrimoine immatériel que vous avez vu, qui vous avait attiré?
1: Je pense que c'est une broderie. C'est une broderie.
0: Ah, d'accord.
1: D'ailleurs, je ne connais pas qu'est-ce que c'est, ça vient de quelle province, peut-être ça vient de Sichuan, il y en a qui disent ça vient de Suzhou ou de Yunnan. Enfin, en Chine, vous savez, on a ça partout, n'est-ce pas?
0: Monsieur Yadin, vous vivez en France, à Paris. Donc, en France, est-ce qu'on a souvent l'occasion d'admirer les œuvres ou bien les créations?

0: du patrimoine immatériel chinois?
1: Non,
0: Ah,
1: non,
0: d'accord.
1: non. Je pense que c'est pas très courant, si bien que les Français ne connaissent pas. Et chaque fois, je dois expliquer, par exemple, surtout les Soussiaux, lorsqu'ils sont tellement beaux que je leur montre, tout le monde m'a dit, ah oui, c'est très beau. Je leur ai dit, mais vous savez ce que c'est? Les gens regardaient, ben, c'est une peinture. Ben, je dis, non, c'est pas une peinture, ce n'est pas peint. Ben, lorsque je l'écarte, les images pour qu'ils voient en détail, en compte, c'était des broderies. Alors là, tout le monde est encore plus étonné, encore plus surpris, évidemment, encore plus, comment dirais-je, convaincu, quoi.
0: Pourriez-vous nous préciser quels sont les patrimoines immatériels chinois présentés au carrousel du Louvre?
1: Ah là, il y en a beaucoup.
0: Une
1: Alors,
0: dizaine,
1: je ne
0: vous
1: veux
0: avez
1: pas vous
0: dit.
1: réciter. Oui, il y a les. Ben, par contre, il n'y a pas beaucoup de broderies parce qu'on n'a pas pu en obtenir beaucoup. Il y a, oui, il y a des vêtements, il y a des costumes de Yi Zhu, costumes de Miao, les broderies, enfin les costumes brodés de mariage. Ensuite, il y a évidemment les céramiques.
0: Comment qualifiez-vous la valeur et le charme du patrimoine immatériel chinois?
1: Lorsque je montre tout ça, je veux dire parmi aux Chinois, et tout le monde a été complètement tombé sous le charme. Tout le monde, est, ben, sans estimer la valeur. Hein. La valeur, peut-être qu'on n'a pas encore tout à fait commencé à vendre, il faut organiser une vente aux enchères pour connaître la valeur, parce que chaque fois, c'est des pièces uniques. Alors, si on ne le vend pas, ça ne vaut rien. Si on le vend, ça peut, si on est tombé sur quelqu'un qui aime, qui connaît la valeur, ça peut être très cher. Moi, je dis le charme. Le charme, c'est parce que on ne peut pas expliquer pourquoi on est charmé. C'est comme si on est tombé amoureux d'une jeune fille. On ne peut pas dire pourquoi on est tombé amoureux de cette jeune fille. On ne peut pas dire elle est grande, elle est intelligente et tout ça. Ça, c'est pas du vrai amour. Le charme de, moi, je pense que de notre objet patrimoine, je veux dire, c'est pas des patrimoines, c'est plutôt l'art des patrimoines. Ce sont des œuvres créées par l'art des patrimoines. Alors, moi, je dis, c'est que même si c'est la première fois qu'on le voit, même si ça a été lointain dans les montagnes, profond dans la forêt, ça veut dire qu'on l'a jamais vu. En fin de compte, en apparence, ça n'a rien à voir avec nous, mais pourquoi on est aussi charmé? Moi, je dis que c'est parce que c'est dans le sang, c'est-à-dire dans le sang de notre humain. Puisque c'est nos ancêtres qui ont créé cet art, au fil des années, au fil des époques, ça a été resté. Ça veut dire tous ceux qui ne sont pas de vrais charmes ont été déjà éliminés. Mais c'est ceux qui ont tenu l'histoire, la longueur de l'histoire, qui ont resté jusqu'à nous, comme ça a été créé par nos ancêtres qui ont le même sang. C'est comme le sang, c'est comme les gènes. Donc, corporellement, spirituellement, on a des gènes qui se transmettent de père en fils. Et d'un autre côté, il y a cette beauté qui transmet aussi. Bon, maintenant, si bien que nous, aujourd'hui, on tombe sur une œuvre qui a été créée, même si on n'a rien à voir, il n'y a pas de lien, il n'y a pas d'apparence, on ne l'a jamais vue, mais on est charmé tout de suite parce que c'est en notre sang.
0: Quels sont les commentaires ou bien réactions du public français que vous avez captés sur les créations d'art du patrimoine immatériel chinois?
1: Ben, premièrement, surpris, surprenant par la beauté. C'est une beauté qu'ils n'ont jamais vue, donc c'est la surprise. C'est plutôt la subjugation, plus grande que la surprise. et deuxièmement, sans mot dire, puisque ça a dépassé leur expression. C'est-à-dire le mot qu'on utilise, c'est beau, c'est belle, c'est charmant, c'est magnifique. Tous les mots n'arrivent plus à exprimer leur admiration, quoi. Évidemment, troisièmement, ils espèrent d'avoir encore plus, voire plus. C'est vrai que jusqu'à présent, on n'a pas, la Chine, enfin, n'a pas vraiment organisé ce genre de choses dans ce cadre. Hein. Je veux dire, il y en a eu des expositions parmi, je ne sais pas, les livres ou parmi d'autres choses dans des endroits qui ne sont pas adaptés. Parce que, vous savez, en France ou en Europe, c'est l'endroit est différent, le public est différent. Moi, je sais que j'ai vu des expositions de céramique de Qingdezhen qui est exposée dans la salle d'exposition de Porte Versailles. C'est un endroit où tous les producteurs exposent leurs objets. Évidemment, ce n'est pas dans son bon endroit. C'est plutôt une humiliation pour l'art patrimoine. D'un autre côté, bah, les gens sont complètement insensibles à tout ça. Donc, il faut qu'on trouve des bons endroits, genre Carrousel du Louvre, et des bons publics, genre des grands artistes, des genres... des grandes célébrités, des certains niveaux, quoi. Je pense qu'il faut faire ça plus pour que les gens puissent connaître le charme et la valeur.
0: Et la Chine et la France sont toutes deux des civilisations anciennes ayant une longue histoire. Alors que pensez-vous le rôle de la culture dans le renforcement des échanges entre les peuples chinois et français? Et surtout, on se trouve dans un monde un peu bouleversé.
1: Je pense que la culture, les échanges culturels et artistiques, c'est la plateforme ou c'est les formes pour échanger autre chose. Si on parle de l'économie, on ne peut pas sans parler de la culture. Même si on parle de la politique, on ne peut pas sans parler de la culture. La culture, c'est les bases. C'est l'humain, c'est l'histoire, c'est la compréhension. Donc, je pense que le rôle de la culture, des échanges culturels, c'est la base des échanges de tout. Et deuxièmement, la culture française a une très grande, très grande rôle dans le monde. Hein. La culture française, c'est aussi une très, très grande culture, une grande civilisation. Mais ils sont quand même très admiratifs devant la culture chinoise. Parce que c'est la culture chinoise qui est plus ancienne, plus riche, plus grande, bien sûr. Donc, la culture française, plus matérialisée, tandis que la culture chinoise, plus spiritualisée. Les deux se complètent, s'échangent. Je pense que ça, c'est la base des échanges d'autres choses qui peut donner si on parle de la paix, on parle de stabilité, on parle des échanges économiques, mais il faut premièrement encourager les échanges de la culture, des cultures.
0: Et cette année, on célèbre le 10e anniversaire de l'année culturelle entre la Chine et la France. Et pour l'année prochaine, ça va marquer le 60e anniversaire de l'établissement des relations diplomatiques entre la Chine et la France. Donc d'après vous, qu'est-ce qu'on pourrait faire encore pour mettre les échanges culturels et sociaux sur un nouveau palier pour la Chine et la France?
1: Ben, je pense que tout le monde en parle. C'est vrai que c'est la date qui est quand même très symbolique. Je pense qu'il faut préparer pour que, encore une fois, la culture soit vraiment le grand sujet. Parce que devant la culture, devant l'art, et moi j'ajoute aussi les enfants.
0: Hein?
1: Ça va être quand même.

0: des valeurs universelles, personne ne peut dire non, quoi. Pour moi, de mon côté, nous, on prépare déjà toujours la co-création, ça veut dire les enfants avec les grands-parents, les enfants du monde entier, hein, parce que nous, on a déjà les enfants de 20 pays. On a déjà des centaines de milliers de enfants créateurs. On travaille avec 500, plus de 500 organismes dans le monde entier, mais surtout la Chine. Rien qu'en Chine, on a déjà 380. Il y a plus de enfants qui participent. Et en même temps, on fait aussi une grande partie d'exposition patrimoine. Ça, c'est vraiment cette année, on a pris trop court, on a pris seulement 2 mois pour préparer, mais là, déjà, on voit que tout le monde a exprimé la grande volonté de venir. Mais l'année qui veut venir, non, vraiment, on va faire une grande exposition sur l'art, sur le patrimoine immatériel.
1: Voilà, on prend maintenant une pause musicale et on se retrouve juste après pour la dernière partie de notre émission consacrée aux cours de chinois.

0: Merci de nous rejoindre dans In Vivo. C'est le moment de suivre notre rubrique « Le chinois au quotidien ».
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3: 大家好 ，Salut à tous, c'est Xiao Tai。
1: Salut à tous, d'accord, ben moi c'est Thomas, votre apprenti étudiant, et c'est parti pour un nouveau cours de chinois.
3: Et avant de commencer une nouvelle édition de notre cours de chinois, nous allons réviser un peu le cours précédent. C'est parti.
1: Eh ben, je crois que c'est parti, Tai. Donc, comment dit-on en chinois « je veux acheter un petit réfrigérateur » ? Voilà, Wuxiang mai yige xiao bingxiang. Xiao qui veut dire petit, bingxiang qui veut dire réfrigérateur. Et comment dit-on lequel est le meilleur ?
3: Na zhong zhiliang zuihao. Zhiliang veut dire qualité.
1: Hao veut dire bon. Et la phrase suivante, celui-là fait peu de bruit.
3: Ta de zao yin tebie xiao.
1: Ta de zao yin tebie xiao.
3: Zao yin,

0: qui signifie, Thomas ?
1: Bruit.
0: 特别小.
1: Qui veut dire extrêmement léger, oui, effectivement. Très peu de bruit, donc très peu.
0: 别的店里更便宜.
1: 别的店更便宜.
0: Ce qui veut dire que le prix est moins élevé dans d'autres marchés.
1: Voilà. Allez, on se réécoute le dialogue en entier de la dernière fois.
2: 我想买一个小冰箱，哪种质量最好？
3: 质量都不错。
2: 哪种是最新款的？
3: 这个是今年的新款，它的噪音特别小。
2: 别的店更便宜。
3: 我们不能再便宜了。
2: 能用信用卡吗？
3: 可以。
2: 能送货吗？
3: 请告诉我您的地址和电话。
1: Voilà, c'est tout pour la révision du cours précédent. Maintenant, on va aborder les principaux points du cours d'aujourd'hui. Comme d'habitude, Tai, tu vas me lire les phrases en chinois. Je vais les traduire en français et on va commencer à travailler.
0: 哪儿有大的书店?
1: Où peut-on trouver une grande librairie?
0: 我要买本字典。
1: Je veux acheter un dictionnaire.
0: 我想买本北京导游手册。
1: Je veux acheter un guide de Beijing.
0: 请问英文小说在几层卖?
1: Où se trouvent les romans anglais? Voilà, comme d'habitude, et je le répète encore une fois, c'est très intéressant d'apprendre le chinois, il ne faut pas relâcher ses efforts. Et pour cela, je vais souvent dans les librairies pour acheter des livres de langue, bien sûr, mais aussi quelques romans dans ma langue natale et dans les langues étrangères, ça ne fait pas de mal.
0: Bonne idée.
1: Et tout d'abord, comment dit-on livre en chinois, Tai?
0: Chou.
1: Chou. Et une librairie, ça se dit comment ?
0: Shu dian.
1: Shu dian, ça veut dire donc un magasin qui vend des livres.
0: Mm-hmm.
1: Alors, où peut-on trouver une grande librairie ? Tu dirais comment ?
0: Tu peux dire ainsi, 哪儿有大的书店？
1: 哪儿有大的书店？
0: 哪儿？où ?
1: 哪儿？
0: 有 avoir.
1: 有
0: 大的 grand.
1: 大的
0: 书店 librairie.
1: 书店。
0: 哪儿有大的书店? Où peut-on trouver une grande librairie?
1: On s'écoute le dialogue 1.
3: 哪儿有大的书店?
2: 去王府井看看吧。那儿有个不错的书店。
0: 去王府井看看。那儿有个不错的书店。Vous pouvez aller voir Wang Fujing, là où se trouve une très bonne librairie.
1: Et bien sûr, il y a différentes catégories de livres. Peux-tu m'apprendre à demander certaines spécificités dans les librairies? Et je voudrais par exemple acheter un dictionnaire. Comment dois-je demander?
0: 我要买本字典。
1: 我要买本字典。
0: 我要 veut dire je veux.
1: 我要
0: 买 acheter.
1: 买
0: 本 c'est un spécificatif pour le livre.
1: 本
0: 字典 dictionnaire.
1: 字典
0: 我要买本字典, ce qui signifie
1: « Je veux acheter un dictionnaire. » Allez, on s'écoute tout de suite le dialogue 2.
3: 我要买本字典。
2: 什么字典？
3: 英汉，汉英双向字典。
2: 还需要什么吗？
3: 还要一本汉语成语字典。
0: Voilà, dans le dialogue 2, on a acheté le dictionnaire. Qu'est-ce que tu as entendu, Thomas ?
1: Dans la première phrase, ça correspond à « je voudrais acheter un dictionnaire » et le vendeur nous répond « quel genre de dictionnaire ?»
0: 什么字典?
1: Voilà. Et il nous demande, dans la troisième phrase, « anglais-chinois ou chinois-anglais ?»
0: 英汉汉英双解字典。
1: La phrase suivante, « avez-vous besoin d'autre chose ?»
0: 还需要什么吗？
1: Et comme je suis un peu curieux, je voudrais trouver un dictionnaire de proverbes. On lui demande un dictionnaire de proverbes, s'il vous plaît.
0: 还要一本汉语成语字典, un dictionnaire de proverbes chinois.
1: Voilà, exactement. Donc, une fois que j'ai mes dictionnaires sous le bras, c'est pas tout, je voudrais découvrir la ville de Beijing, qui est une ville pleine de zones touristiques, vraiment à découvrir. Et donc, comment demander ? Je voudrais acheter un guide touristique de Beijing.
0: Tu peux dire comme ça, 我想买一本北京导游手册。
1: Voilà, on va décomposer la phrase, ce sera plus simple.
0: 我想, je voudrais, je souhaite.
1: 我想
0: 买, acheter.
1: 买
0: 北京,
1: 北京
0: 导游手册, un guide.
1: 导游手册。
0: Voilà, 我想买一本北京导游手册, je veux acheter un guide de Beijing.
1: On s'écoute le dialogue 3 tout de suite.
3: 您好，我想买本北京导游手册。
2: 那您直接上二层，就在电梯左边。
1: Il me semble que le vendeur nous indique une direction. Vous pouvez monter directement au 3e étage. C'est juste à gauche de l'ascenseur.
0: 那您直接上二楼，就在电梯左边。
1: Voilà. Et puisque je suis déjà venu dans cette librairie de Wangfujing, qui est l'une des plus grandes de la capitale chinoise, j'en profite pour aller voir les romans. Alors, comment dit-on roman en chinois ?
0: 小说。
1: Xiao shuo. Mais alors, une petite spécificité dans certaines librairies, et a fortiori dans les librairies de Wangfujing qui sont les plus grandes de Pékin, il y a énormément d'étages. Cette librairie est immense. Comment dois-je demander pour savoir où se trouvent en fait les romans en anglais ?
0: 请问英文小说在几层卖？
1: Ok, donc on va décomposer la phrase maintenant.
0: 请问, s'il vous plaît, c'est pour poser une question, une formule de politesse. 请问.
1: 请问.
0: 英文, anglais.
1: 英文.
0: 小说, on l'a déjà dit, roman.
1: 小说.
0: 在几层, à quel étage?
1: 在几层.
0: 卖, vendre.
1: 卖.
0: 请问, 英文小说在几层卖? Ce qui signifie, s'il vous plaît, à quel étage sont vendus les romans en anglais?
1: Voilà, tout de suite le dialogue 4.
3: 请问英文小说在几层卖？
2: 在四层。
0: Bon, on a entendu le quatrième dialogue. Alors dis-moi Thomas, finalement c'est à quel étage où se trouvent les romans en anglais?
1: Je crois que le vendeur ou le conseiller a répondu c'est au cinquième étage. Comment dit-on ça?
0: 在四层。
1: Alors, petite spécificité chinoise et précision, quand on vous indique le cinquième étage en Chine, ça correspond au quatrième étage en Europe, c'est-à-dire qu'il n'y a pas de rez-de-chaussée en Chine, le rez-de-chaussée est considéré comme étant le premier étage.
0: Très bien, on va s'écouter les dialogues en entier avant de passer à notre ABC de la culture chinoise.
1: Allez, c'est parti.
3: 哪儿有大的书店？
2: 去王府井看看吧，那儿有个不错的书店。
3: 我要买本字典。
2: 什么字典？
3: 英汉，汉英双向字典。
2: 还需要什么吗？
3: 还有一本汉语成语字典。您好，我想买本北京导游手册。
2: 那您直接上二层，就在电梯左边。
3: 请问英文小说在几层卖？
2: 在四层。
1: Voilà, c'est de court pour aujourd'hui, on se détend un peu en découvrant une nouvelle facette de la culture chinoise avec notre ABC de la culture. Vas-y, Tai.
0: Quand tu téléphones à tes amis chinois, on te dit souvent « passe chez moi si tu as le temps ». Mais disons que dans la plupart des cas, ce sont que des formules de politesse.
1: Voilà, généralement en Chine, il n'est pas nécessaire de fixer de rendez-vous pour les parents, pour voir les amis ou les collègues. Si vous les invitez chez vous, si tu veux rendre visite à tes amis, il ne te suffit pas de prévenir un petit peu à l'avance. En fait, quand tu as un peu de temps, tu peux y aller. Et avec l'accélération du rythme de vie et le développement des moyens de communication, le portable, le mail, remplace progressivement la visite dans les familles.
0: Et bon, sur ce, on va terminer notre cours de chinois d'aujourd'hui.
1: Au revoir, à bientôt.
0: 再见.
4: Voilà, c'est la fin de cette édition d'In Vivo. Merci de l'avoir suivi. À la prochaine!

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0: Bonjour à tous, vous êtes sur CGT en français. Merci de nous retrouver dans cette nouvelle édition du journal. Voici les principaux titres. Le président russe Vladimir Poutine a prononcé un discours vidéo avant sa visite d'État en Chine. Le président Trump annonce reporter l'attaque prévue contre l'Iran, poursuite des efforts diplomatiques. La 79e Assemblée mondiale de la santé rejette une proposition relative à Taïwan pour la 10e année consécutive. La Chine optimise les mesures de détaxe au départ du pays afin de stimuler la consommation des touristes étrangers. Le président russe Vladimir Poutine a prononcé un discours vidéo avant sa visite d'État en Chine. Il a déclaré que les relations entre la Russie et la Chine avaient atteint un niveau véritablement sans précédent.
1: Je suis convaincu que nous continuerons à travailler ensemble pour approfondir le partenariat et l'amitié de bon voisinage entre la Russie et la Chine, pour promouvoir le développement florissant de nos deux pays et le bien-être de nos peuples, et pour préserver la sécurité et la stabilité mondiale.
2: Monsieur Poutine a dit apprécier profondément l'engagement du président Xi en faveur d'une coopération à long terme avec la Russie, soulignant que les visites réciproques régulières et les pourparlers au plus haut niveau constituaient une partie importante et intégrante des efforts conjoints visant à promouvoir toute la gamme des relations entre les deux pays et à libérer leur potentiel réellement illimité. Il a ajouté que sans s'allier contre quiconque, la Russie et la Chine aspiraient à la paix et à la prospérité universelle et que les relations stratégiques étroites entre les deux pays jouaient un rôle majeur dans la stabilité mondiale. Il s'est également félicité de la mise en place de la politique d'exemption de visa réciproque entre la Russie et la Chine. M. Poutine est attendu en Chine ce 19 et 20 mai à l'occasion d'une visite d'État à l'invitation du président Xi.
0: Moscou indique que la Russie attend avec beaucoup d'impatience la visite de M. Poutine en Chine. Le porte-parole de la présidence russe, Dmitri Peskov, précise que la délégation accompagnant Poutine comprendra des vice-premiers ministres chargés de l'industrie, plusieurs ministres, ainsi que des dirigeants de plusieurs entreprises publiques et privées. M. Peskov ajoute que tous les points de l'agenda économique bilatéral seront abordés lors de la visite et que chaque interaction entre les deux dirigeants insuffle un nouvel élan au partenariat. Aljoza Melkovic nous en dit plus depuis Moscou.
2: La prochaine visite du président russe Vladimir Poutine en Chine est suivie de près tant à Moscou qu'à l'échelle internationale, alors que la Russie et la Chine continuent de renforcer ce qu'elles qualifient de partenariat stratégique global. Les deux dirigeants se sont rencontrés plus de 40 fois depuis 2013, faisant de leur relation l'une des plus actives parmi les dirigeants mondiaux. La coopération économique entre les deux pays s'est également développée rapidement ces dernières années. L'année dernière, les échanges bilatéraux ont atteint près de 230 milliards de dollars, selon les statistiques officielles des deux pays, les exportations énergétiques russes restant un pilier central de la coopération. Dans un contexte de sanctions occidentales, Moscou a de plus en plus réorienté ses flux commerciaux vers les marchés asiatiques, tandis que la Chine a encore renforcé son rôle de premier partenaire commercial de la Russie. Ici à Moscou, de nombreux habitants affirment espérer que ces pourparlers contribueront à une plus grande stabilité internationale dans un contexte d'incertitude géopolitique croissante. D'autres voient dans cette visite un nouveau signe de l'approfondissement des liens politiques et économiques entre la Russie et la Chine.
0: La Chine et la Russie ont intensifié leurs échanges culturels et éducatifs. Les années 2026 et 2027 ont été désignées année de l'éducation sino-russe. À Moscou, l'un des symboles les plus marquants de ce rapprochement se trouve dans l'un des plus grands centres d'enseignement du Wushu de la région. Et depuis plus de trois décennies, cette école initie les élèves russes aux arts martiaux chinois, mais aussi à la culture et à la langue chinoise.
3: Les visiteurs sont accueillis par des portes de style chinois, un jardin traditionnel autrefois reconnu comme le plus beau de la capitale russe et une statue de Confucius placée à l'entrée. Nous avons donc visité le plus grand centre d'enseignement de Wushu d'Europe, situé dans la banlieue de Moscou, afin de comprendre pourquoi tant de jeunes russes sont attirés par cet aspect de la culture chinoise. Des centaines d'enfants et de jeunes athlètes s'entraînent ici chaque semaine auprès d'entraîneurs profondément imprégnés des traditions des arts martiaux chinois. Les responsables de l'école expliquent que de nombreux élèves ont d'abord développé un intérêt pour le wushu à travers les films chinois et la culture populaire, y compris la directrice de l'école elle-même.
4: J'ai commencé à faire du sport, et plus particulièrement du wushu, grâce à Jackie Chan et Jelly. Quand j'ai vu Jackie Chan dans notre école en 2000, cela m'a donné envie de devenir fan de wushu et de consacrer toute ma vie à ce sport.
3: Daria Tarasova est ensuite devenue double championne du monde, championne olympique en 2008 et 19 fois championne d'Europe de wushu. L'école envoie régulièrement des élèves en Chine pour participer à des stages d'entraînement et à des compétitions, permettant ainsi aux jeunes athlètes de découvrir de leurs propres yeux le berceau de ce sport. De nombreux élèves russes affirment que ces séjours leur permettent non seulement d'approfondir leur compréhension du wushu, mais aussi de découvrir la culture chinoise d'une manière bien plus personnelle et enrichissante.
1: Je me suis rendu en Chine pour des stages d'entraînement à Beijing et à Jiangjiang. J'aime beaucoup la culture chinoise. Pour être honnête, le wushu est né en Chine. Quand on visite la Chine et qu'on observe l'entraînement quotidien des athlètes, on voit ce vers quoi on peut et doit tendre.
3: Ici, les enfants commencent à s'entraîner dès leur plus jeune âge, en combinant les techniques des arts martiaux avec la discipline et la philosophie traditionnelle chinoise. La connaissance de la langue chinoise fait partie intégrante de ce parcours d'apprentissage. La popularité croissante du wushu témoigne de la généralisation des échanges entre les peuples russes et chinois, notamment à l'approche de la prochaine visite d'État du président russe Vladimir Poutine en Chine. Les responsables des deux pays affirment que la coopération dans les domaines de l'éducation, des programmes destinés à la jeunesse et des échanges culturels continue de constituer un pilier essentiel des relations bilatérales.
0: Le président des États-Unis, Donald Trump, a déclaré qu'il reportait l'attaque prévue contre l'Iran alors que les efforts diplomatiques se poursuivent. Il précise que les négociations sérieuses sont en cours après que les dirigeants du Moyen-Orient l'ont exhorté à reporter toute action militaire. Reportage de Walter Morris depuis Washington.
2: Donald Trump affirme que des négociations sérieuses sont en cours et qu'il suspend son attaque contre l'Iran pendant le déroulement des efforts diplomatiques. Monsieur Trump a déclaré dans un message publié sur les réseaux sociaux qu'il avait prévu une offensive de grande envergure pour ce mardi. Cette mise en garde intervient au lendemain de l'ultimatum qu'il a lancé, affirmant que l'Iran devait agir rapidement pour parvenir à un accord, sinon il ne resterait plus rien. Ce week-end, les États-Unis et l'Iran n'ont pas réussi à faire avancer les négociations après le rejet des deux pays de l'offre de l'autre partie visant à reprendre les pourparlers. Lundi, l'Iran a soumis une nouvelle proposition de paix à la Maison-Blanche par l'intermédiaire de médiateurs au Pakistan. Selon Reuters, cette dernière proposition est très similaire dans ses termes au plan rejeté par M. Trump la semaine dernière. L'Iran se concentrerait sur la fin définitive de la guerre et la réouverture du détroit d'Ormuz. Les questions les plus controversées liées au programme nucléaire iranien et à l'uranium enrichi.

0: En raison de la hausse des prix de l'essence, selon les experts, le prix moyen national pourrait grimper à 5 dollars le gallon dans les semaines à venir. Le prix moyen du pétrole brut devrait s'établir à 130 dollars le baril au cours du prochain trimestre et pourrait atteindre 150 dollars. Monsieur Trump a pris des mesures pour faire face à la hausse des prix en assouplissant les sanctions contre la Russie et le Venezuela. Cependant, les analystes énergétiques affirment que la réouverture du détroit d'Ormuz est le seul moyen de résoudre la crise. Un nouveau sondage indique que la cote de popularité de M. Trump a atteint un niveau le plus bas pour son second mandat à 37%. Selon le dernier sondage New York Times-Siena, 60% des Américains désapprouvent l'action de M. Trump en tant que président. Plus des deux tiers désapprouvent sa gestion de l'économie et sa décision d'entrer en guerre.
1: La 79e Assemblée mondiale de la santé a rejeté une proposition visant à permettre à Taïwan de participer à l'Assemblée en tant qu'observateur. C'est la 10e année consécutive que l'AMS rejette une telle proposition. Jia Jide est représentant permanent de la Chine auprès de l'Office des Nations Unies à Genève et des autres organisations internationales en Suisse, a déclaré que cette question devrait être traitée conformément au principe d'une seule Chine. Monsieur Jia a également rejeté les allégations faisant état d'une lacune dans le système international de prévention des épidémies. Il a assuré que la proposition violait gravement les normes fondamentales des relations internationales fondées sur la Charte des Nations Unies, ajoutant que tels actes étaient voués à l'échec.
0: Le ministère chinois des Affaires étrangères affirme que Taïwan n'a ni fondement, ni raison, ni droit de participer à l'AMS, à moins d'y être autorisé par le gouvernement central. Il précise que les conditions politiques nécessaires à la participation de Taïwan à l'AMS n'existent plus en raison de la position séparatiste persistante du Parti démocrate progressiste. Il ajoute que la décision de Beijing de rejeter la participation de Taïwan a reçu un large soutien et une grande compréhension de la part de la communauté internationale. Le bureau des affaires de Taïwan du Conseil des affaires d'État assure que les tentatives du PDP visant à obtenir une percée concernant la participation de Taïwan à l'AMS par des manœuvres sournoises sont vouées à l'échec. Il précise que dans le cadre du règlement sanitaire international, Taïwan peut rapidement accéder aux informations de l'OMS et lui signaler les urgences sanitaires. Il ajoute que la partie continentale de la Chine et Taïwan dispose d'un mécanisme de partage d'informations sans entrave en cas d'épidémie de maladies infectieuses.
1: La Chine continue d'optimiser les mesures de détaxe au départ du pays afin d'améliorer les conditions et de stimuler la consommation des touristes étrangers. Ces mesures mises en place ce lundi prévoient notamment l'augmentation du nombre de points de remboursement de la taxe dans les principaux quartiers commerçants, les sites touristiques et les points d'entrée et de sortie du territoire, dès le 1er juillet. Un système de contrôle aléatoire s'appliquera aux demandes de remboursement de faibles montants. Le service de remboursement instantané à l'achat sera reconnu de manière réciproque entre les différents points d'entrée et de sortie du territoire. Quant au délai de remboursement, il sera prolongé à 28 jours. Une procédure dématérialisée sera également pleinement mise en œuvre. C'est la fin de cette édition. Merci de votre fidélité. Je vous retrouve tout à l'heure pour une prochaine édition de journal.
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4: Bonjour à toutes et à tous, bienvenue dans Fréquence Afrique sur CGTN Radio. Depuis l'établissement de leur partenariat stratégique et global en 2014, la Chine et l'Algérie n'ont cessé de renforcer leur coopération dans des domaines clés tels que les infrastructures, l'énergie, l'agriculture ou encore les échanges humains. À l'occasion de sa visite en Chine, notre invité Smal Depesh, président de l'association d'amitié Algérie-Chine, partage avec nous ses impressions sur la modernisation à la chinoise, les projets phares entrepris dans le cadre de l'initiative La Ceinture et la Route, ainsi que les perspectives du développement commun entre les deux pays. Voici tout de suite les détails.
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5: Bonjour Monsieur Depesh.
6: Bonjour.
5: Par le passé, vous avez déjà évoqué ce que vous considérez comme la transformation fulgurante des villes chinoises. Et lors de votre visite à Xi'an cette année, qu'est-ce qui vous a le plus marqué?
6: J'ai visité Xi'an et Yan'an. Je pense que Yan'an, c'était l'expérience la première fois. J'étais là-bas pour connaître comment le Parti communiste a fait la marche vers le nord, basé à Yan'an, et comment organiser, comment les réunions du comité central, comment la vie des paysans intégrée dans la pensée de Mao Zedong, qui est le défi de faire les victoires. C'était une bonne expérience que j'ai vue, comment la guerre populaire, la guerre du peuple, comment les deux peuples, comment on peut gagner la guerre avec des paysans contre une armée qui est sophistiquée et les soutenue, mais toujours quand il y a le peuple derrière toi, tu veux t'y gagner. C'est ça que la Chine a gagné l'histoire, a gagné le multinational, elle a gagné le victoire contre les impérialistes, contre les Japon et contre les révisionnistes comme étant soutenus par les Américains, etc. C'est-à-dire ça, c'est quand tu es le peuple, tu es sûr. Comment tu es le peuple? Parce qu'à Yan'an, je vis Mao Zedong, je vis. Comment je me dis à l'Algérie, le Parti communiste, l'armée, comment elle a ordonné tous les dirigeants là-bas, soit l'armée, soit les chefs du Parti communiste, d'être vivre comme les citoyens là-bas, comme le peuple là-bas. Ça, c'est une force, une grande force qu'il a fait, la force du Parti communiste.
5: Et à Xi'an, vous avez visité un parc agricole intelligent et un parc d'innovation dédié aux kiwis. Comment percevez-vous la modernisation de l'agriculture chinoise?
6: L'agriculture, la sécurité alimentaire. Et parmi la sécurité alimentaire, c'est les kiwis. Kiwis, c'est premièrement, biologiquement, c'est bon pour le corps. Deuxièmement, pour la nature. Et de troisièmement, c'est un produit qui est demandé par les Chinois en Chine et plus les pays voisins comme le Kazakhstan. C'est-à-dire, qu'est-ce que je vis? La relation entre la Chine et le Kazakhstan est devenue un modèle parmi les autres modèles de l'esprit et les objets de la ceinture et la route.
5: Et la modernisation à la chinoise privilégie la notion de prospérité commune, tout en mettant en avant l'harmonie entre la civilisation matérielle et la civilisation spirituelle. Selon vous, comment cela se manifeste-t-il dans la pratique?
6: Premièrement, moi je suis chercheur, je suis professeur, je donne beaucoup de conférences chaque année en Europe. Et les Européens, les chercheurs, les experts et même les politiciens commencent à parler comment le Parti communiste a pu faire ce développement technologique et industriel. Ils ont pensé que parce que le Parti communiste est là, il associe les objets, les démarches et l'administration de parti avec l'économie. C'est-à-dire la démocratie pour le parti, c'est la prospérité, c'est l'égalité, c'est le droit de l'homme, de manger, le droit de l'homme d'avoir l'alimentation, les produits alimentaires, le droit de l'homme d'avoir un boulot pour le travail, le droit de l'homme d'avoir la santé, l'éducation, ça c'est le droit de l'homme. Ce n'est pas un discours politique, c'est le droit de l'homme au terrain. C'est ça maintenant les Européens commencent à penser comment prendre, comment lâcher un parti communiste, socialiste a pu faire sur tout ça. C'est-à-dire maintenant, le Parti communiste est devenu des débats dans l'Amérique, dans les Européens, pour comment l'Algérie. Et le défi, les campagnes et la propagande contre la Chine par les Européens, ce n'est pas seulement pour la Chine à dépasser l'Europe et les pays occidentaux économiquement et technologiquement, mais aussi politiquement. Le Parti communiste est devenu un parti acceptable dans la vie politique de l'Europe. Comme vous connaissez, la ceinture et la route, on a plus de 150 pays membres de la ceinture et la route. La ceinture et la route, ce n'est pas seulement le développement économique et technologique, c'est les aspects politiques, et spécialement le dialogue de civilisation, multilatéralisme. C'est ça, je pense, c'est la Chine est devenue une force humaine, culturel, en même temps économique, basé sur la prospérité et le développement durable.
5: Et en tant que plus grand pays d'Afrique en superficie, l'Algérie est un partenaire clé de l'initiative La Ceinture et la Route. Selon vous, quelle est la valeur particularité de cette initiative pour le développement des pays d'Afrique?
6: Je pense que notre président a trouvé dans la relation de coopération avec la Chine des approches de respect de la Chine, de la vision nationale de le président Tepon. C'est-à-dire, à la vie, la Chine ne veut pas intervenir dans les conditions locales ou dicter des choses chinoises. Elle accepte les conditions de l'Algérie pour le développement durable. C'est ça qui, je pense, la relation entre la Chine et l'Algérie avec l'arrivée de le président Tepon comme président en 2019, elle a augmenté de 9 milliards de dollars chacun avant 2019, la dernière année, vers 13 milliards de dollars. C'est-à-dire, il y a une coopération constructive et sérieuse entre la Chine et l'Algérie, surtout dans le domaine agriculture, chemin de fer, les routes, l'investissement dans les voitures, l'investissement dans l'énergie solaire, l'investissement dans les appartements, etc. C'est-à-dire, la Chine, l'Algérie, si continue comme ça, je pense que la Russie va doubler dans les prochains années.
5: Depuis l'établissement du partenariat stratégique global entre la Chine et l'Algérie en 2014, les deux pays ont successivement signé deux plans quinquennaux.
6: 2014 et 2022, comme ça, pour la coopération stratégique, oui.
5: Que pensez-vous de ce mode de coopération?
6: Oui, bien sûr, c'est ça, c'est une coopération. C'est pas... Premièrement, il faut connaître l'aspect politique de la politique étrangère de l'Algérie. L'Algérie, surtout Tebboune, ne veut pas deux choses. un, ne veulent pas une relation pas basée sur gagnant-gagnant. Elles veulent une relation basée sur gagnant-gagnant. C'est ça qu'elles veulent changer et réformer la relation avec l'Europe, parce que l'Europe, l'accord avec l'Europe, il était basé pas beaucoup avec gagnant-gagnant. Elle veut changer ça. Mais elle a trouvé, notre président, elle a trouvé la Chine, elle a commencé de comprendre le président, de faire une relation gagnant-gagnant. Dans le domaine d'investissement, le président ne veut pas une relation économique basée sur l'import. Il veut une relation basée sur l'investissement dans des projets bien précis pour un développement durable, comme le chemin de fer, comme les routes, comme l'industrie, comme beaucoup de choses comme ça, pour arriver le programme du président dans 2 ans, 3 ans, on va voir l'Algérie parmi les pays développés en Afrique et au monde arabe.
5: Et selon vous, quel impact ces plans quinquennaux ont-ils sur les relations bilatérales entre les deux pays?
6: Je pense que les relations bilatérales étaient toujours positives, coopératives, parce que les relations entre l'Algérie et la Chine, ce n'est pas d'aujourd'hui, elle est depuis 1955, depuis la guerre de la libération nationale de l'Algérie, 1954 jusqu'à 1962, ils ont fait une référence politique et historique basée sur les relations coopératives et mutuelles. L'Algérie a aidé la Chine pour récupérer son membership à l'ONU. Et la Chine a aidé l'Algérie aussi dans la guerre de la révolution. La Chine et l'Algérie ont beaucoup des attitudes, des policies, des positions positives vers la réforme de l'ONU, vers les crises mondiales pour trouver une solution régionale, pour trouver une solution politique comme la question de Palestine, vers la position de la Chine et l'Algérie contre l'intervention dans les affaires internes du pays, vers aussi une relation mondiale pacifique et une relation mondiale basée sur le développement durable et prospérité pour tout le monde, vers multilatéralisme, multilatéralisme, vers faire fin au colonialisme. Et il faut aussi être continu contre le néocolonialisme.
4: Vous écoutez Fréquence Afrique sur CGTN Radio. On fait maintenant une pause en musique et on se retrouve juste après.

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1: Vous êtes toujours à l'écoute de Fréquence Afrique. Aujourd'hui, on parle de la coopération sino-algérienne. Suivez à ce sujet l'interview de Smaïla Dibach, président de l'Association d'amitié Algérie-Chine.
2: Et en tant que président de l'Association d'amitié Algérie-Chine, dans quel domaine, selon vous, persiste-t-il encore un déficit de connaissances mutuelles entre les deux peuples?
3: Premièrement, notre mission, c'est renforcer la relation du peuple chinois avec le peuple algérien, amitié Algérie-Chine, dans le domaine culturel, dans le domaine d'amitié, dans le domaine du tourisme, dans le monde des échanges. Des visites entre les Chinois et l'Algérie, dans le domaine de faire des conférences scientifiques à les universités algériennes ou à les universités de la Chine, dans le domaine de comment faire les Chinois comprendre notre tradition, notre civilisation, notre vie de la vie de vie, comme on a fait plusieurs fois ici en Chine, à Pékin. La dernière fois, c'était 2023. On a expliqué à les Chinois comment notre vie, soit dans le domaine de cuisine, dans le domaine de l'habillement, dans le domaine de la relation entre les familles, entre les familles des Chinois et les Algériens, le même concept et le même respect de le grand père, le père, etc. C'est ça que c'est notre risque. Bien sûr, on fait tout ça basé sur l'État algérien qui aussi elle veut renforcer notre association pour l'amitié Algérie-Chine. C'est-à-dire, on travaille avec notre ministère des Affaires étrangères pour des projets. Par exemple, si on a une délégation chinoise venue, On n'a pas les moyens d'argent, mais notre ministère des Affaires étrangères, elle paye les hôtels, paye les charges de notre de délégation chinoise qui vient en Algérie. Plus, la dernière fois, le président de l'association d'amitié du peuple chinois avec l'étranger, monsieur Dr. Yang, il est venu avec une délégation importante. On a organisé pour lui une association avec le ministère des Affaires étrangères. On a fait, elle a rencontré des responsables au Parlement, des responsables du ministère des Affaires étrangères et des responsables du ministère de l'Intérieur. Elle a rencontré aussi le secrétaire général de le Parti de libération nationale FLN. C'est-à-dire, on fait beaucoup de choses pour renforcer derrière les deux États, aussi on fait beaucoup de choses. Par exemple, beaucoup de Chinois maintenant veulent visiter l'Algérie comme touristes. On aide eux pour venir en Algérie, pour voir l'Algérie. Et là, sur notre association, elle a invité beaucoup de Chinois les deux années. Au moins, 15 délégations, elles ont venu, elles ont visité l'Algérie, ils ont émis, ils ont pris de l'esprit pour expliquer les Chinois ici en Algérie, pour venir tourisme en Algérie, parce que l'Algérie, elle est riche dans l'histoire, dans tous les domaines. Peut-être l'Algérie parmi les pays important touristiquement, on a l'histoire de l'archive et l'héroïne de Romain, de l'islamique, de l'histoire de l'Algérie ancienne de Milan. L'Algérie, c'est pas d'aujourd'hui, elle est dans l'histoire de 2000 ans.
2: Et lors de ce voyage en Chine, vous avez participé à la réunion ministérielle sur le dialogue mondial entre les civilisations et vous avez visité de nombreux sites culturels et historiques chinois. Selon vous, quelle est l'importance du dialogue et des échanges entre les civilisations?
3: Comment la civilisation ancienne de la Chine et maintenant la Chine, comment associer ça? Ils ont fait quelque chose d'immédiat. ils ont donné nous l'image d'une civilisation d'origine avec des paintings, avec des photos, comment la Chine était avant 2000 ans, avant 3000 ans, ou comment elle a exploité l'histoire pour montrer la technologie de la Chine maintenant. Ça, c'était très important de la Chine, mais j'ai visité plusieurs fois. Et moi, je suis intéressé politiquement par le mur, parce que le Grand Mirail, c'est une preuve au monde que la Chine n'a jamais été un pays colonialiste. C'est le contraire, les autres qui veulent, qui ont essayé de coloniser la Chine, c'est ça la Chine, elle a construit le Grand Mirail.
2: Et en mai dernier, l'Algérie est officiellement devenue membre de la nouvelle banque de développement des BRICS. Selon vous, comment cette adhésion peut-elle renforcer la coopération économique et financière entre la Chine et l'Algérie?
3: Premièrement, notre président, c'est pas seulement un président politique, il est économiste aussi, il a une vision économique. C'est le premier président qui a vraiment donné la base sérieuse pour le développement durable. C'est ça qu'il veut faire, investissement dans l'Algérie basé sur, avec des banques sérieuses comme la banque de BRICS et les autres pour faire coopération, avoir l'expérience, avoir le soutien pour développer parce qu'il a une vision très ambitieuse en Algérie pour comment l'Algérie être pas seulement faire des relations avec la Chine et les autres pays de BRICS en Europe, pour aussi coopération avec le Sahel, l'Afrique du Sahel, le monde arabe et l'Afrique de l'Ouest, basé sur l'esprit de gagnant-gagnant. On a l'Algérie, c'est les deux choses ou trois choses nécessaires, elle a les ports, elle a le chemin de fer, et elle a la route vers le Sahel de l'Afrique et vers l'Afrique de l'Ouest. C'est-à-dire on est le seul pays bien placé pour être point positif pour coopération avec la Chine, ce n'est pas seulement pour les relations bilatérales, mais pour les relations régionales.
2: Et cette année marque le 80e anniversaire de la victoire de la guerre de résistance du peuple chinois contre l'agression japonaise et de la guerre mondiale contre le fascisme. Selon vous, comment peut-on mieux transmettre cette mémoire historique aujourd'hui?
3: J'étais très satisfait quand le ex-premier ministre de la

0: elle a condamné le Japon, qu'est-ce qu'il a fait contre la Chine dans les années 40. C'est-à-dire, c'était quelque chose de très positif pour un quelqu'un, ex-premier ministre du Japon, reconnaît les crimes qu'il a fait, le système du Japon, à les années 1940 en Chine. Ça, c'est un esprit, espérant, les Français aussi, les chefs de la France, venaient en déclarer leur crime et leur massacre en Algérie aussi. C'est-à-dire, j'espère les politiciens de pays colonialistes reconnaissent ça. Ça va renforcer les réformes avec les colonialistes, aussi renforcer le dialogue de civilisation, etc.
1: Et quelle est la signification actuelle de cette commémoration pour la promotion de la paix dans le monde et la lutte contre l'unilatéralisme?
0: Je pense que notre présence aujourd'hui, c'est pour le dialogue de civilisation. Dialogue civilisation, ce n'est pas seulement pour comprendre les différents cultures, différentes civilisations, et pour faire des points positifs communs entre les pays. C'est aussi le plus important pour le développement durable pour tout le monde, c'est-à-dire échanger l'expérience. Mais on ne peut pas changer l'expérience, on ne peut pas changer la coopération positive, solide, basée sur investissement, basée sur le développement durable, sans avoir comprendre les différents culturels. C'est ça qui est le symbole de cette réunion, c'est la diversité of human civilization for economic development. C'est ça, je pense, ça c'était une mission, je pense que tout le monde va comprendre aujourd'hui.
1: Et vous avez écrit un livre sur les relations sino-africaines. Quel est le contenu principal de ce livre?
0: Je pense qu'est-ce que j'ai compris? J'ai compris la vision de le Parti communiste. C'est une vision basée sur l'histoire de la Chine. C'est-à-dire la période 1949 et 89 de l'Afrique avec la Chine, c'était une période que la Chine a soutenu les Africains politiquement contre le colonialisme, matériellement, en même temps, elle a soutenu l'Afrique dans beaucoup de projets économiques, comme le chemin de fer de la Tanzanie jusqu'à la Zambie, presque 2 000 km, comme des unités industrielles en Algérie dans les années 70, comme de vélos, de motos, de céramique en Algérie, comme la Tunisie, le canal Majdada, comme il y a beaucoup de bridges, beaucoup de routes, etc. C'est-à-dire, qu'est-ce que je veux dire à les pays occidentaux? La Chine, elle est développée comme ça, pas comme elle veut dire, c'est notre civilisation et c'est notre développement. La Chine, elle a fait ça avant, quand l'Europe a fait, elle n'a pas reconnu la Chine. Et la Chine, elle a fait ça. C'est-à-dire, la Chine, elle était développée parce que le développement de la Chine, elle est de 5 000 ans. Elle a développé le fer, le céramique, le papier, etc. Ça. Deuxième chose, le sentier le Belt, elle a aussi, elle était confiante, la base politique entre les Africains et les Chinois. Et les Chinois, c'est une base solide qu'on peut faire. C'est ça qu'entre presque tous les Africains et tous les pays arabes sont dans l'initiative de se ressentir et la route.
1: Merci Monsieur Devesh pour vos partages.
0: Merci.
2: Restez branchés sur CGTN Radio. Retrouvons-nous après cette mélodie pour la rubrique Apprenons le chinois.

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6: Bonjour à tous et bienvenue pour un nouveau cours de chinois. Salut Thomas.
5: Salut Tai, tu vas bien depuis le dernier cours ?
6: Moi je vais très bien, et toi ?
5: Écoute, ça va également très bien, le beau temps est arrivé, ça fait super plaisir. Alors lors du cours précédent, on a appris certaines expressions à utiliser lors d'une réunion familiale. Et aujourd'hui on va d'abord les réviser, tu vas prononcer les phrases en chinois et je vais les traduire en français.
6: Ok, c'est parti.
7: 我很高兴认识你的家人.
5: Je suis très content de connaître ta famille.
7: 这是我的拿手菜.
5: Ce plat est ma spécialité.
7: 你多吃点.
5: Prenez-en encore.
7: 下次请你们到我家做客.
5: Je vous inviterai chez moi la prochaine fois. Voilà, on se réécoute les dialogues maintenant.
8: 对话一.
9: 欢迎你来做客.
8: 我很高兴认识你的家人. 对话二.
9: 这是我的拿手菜, 你尝尝.
8: 哦, 不错, 挺好吃的. 对话三.
9: 你多吃点.
8: 我吃饱了. 对话四. 下次请你们到我家做客.
9: 有时间一定去.
6: Voilà, une petite piqûre de rappel du cours précédent, ça ne peut pas faire de mal. Maintenant, on va voir ce qu'on va apprendre aujourd'hui.
5: Ouais, ok. Ce que je te propose, c'est que tu lises les phrases en chinois, je les traduis en français, et après, on travaille.
6: Bonne idée.
9: 您先请.
5: Allez-y, s'il vous plaît.
9: 别这么客气.
5: Pas tant de manières.
9: 为我们的合作成功. Ganbei.
5: Buvons à notre réussite.
9: Wei da jia de shen ti jian kang. Ganbei.
5: Buvons à la santé de tout le monde.
9: Gan xie ni men de re qing kuan dai.
5: Merci pour votre accueil chaleureux. Ouais, il y a tant de ganbei dans les phrases qu'on va trinquer lors du cours d'aujourd'hui, Tai, je pense.
6: Oui, nous allons aujourd'hui participer à un banquet fictif.
5: Ok, ça tombe bien. Il y a une expression chinoise destinée à ces repas ou à ces banquets fictifs qui veut dire « allez-y s'il vous plaît » ou « après vous ». C'est l'expression, Tai.
6: 您先请.
5: Voilà, une expression qui peut être utilisée dans diverses circonstances. Citons un exemple, lors d'un repas, quand tu prononces cette phrase, cela signifie que tu veux que tes invités se servent d'abord.
6: 您先请.
5: 您先请.
6: 您 est l'appellation respectueuse de 你.
5: 您.
6: 先, d'abord.
5: 先.
6: 请, s'il vous plaît.
5: 请.
6: 您先请. Allez-y, s'il vous plaît.
5: 您先请.
6: Ok, on va écouter le premier dialogue.
8: 您先请.
9: 谢谢.
5: Et tu vas me dire maintenant quelle est la réponse convenable à cette phrase, Tai.
6: Oui, pour répondre à 您先请, tu peux dire 别这么客气.
5: 别这么客气.
6: 别, ne pas.
5: 别.
6: 这么, si ou comme cela.
5: 这么.
6: 客气, ce qui signifie avoir beaucoup de manières.
5: 别这么客气.
6: 别这么客气.
5: 别. Je me que ne faites pas tant de façons. Voilà, maintenant on passe au dialogue 2.
8: 你是客人, 请坐这儿.
9: 好, 别这么客气.
5: Et lors d'un repas, il y a plusieurs expressions pour porter un toast. Citons un exemple. Buvons à notre réussite. Comment le dire en chinois, Tai ?
6: Wei wo men de he zuo cheng gong gan bei.
5: Wei wo men de he zuo cheng gong gan bei.
6: La phrase est un peu longue, je vais la décomposer. Wei est une préposition, ici il signifie pour.
5: Wei.
6: Wo men de, notre.
5: Wo men de.
6: He zuo, coopération.
5: He zuo.
6: Cheng gong, réussite.
5: Cheng gong.
6: Gan bei. Vidons notre verre.
5: Kanbei.
6: Wei wo men de hezuo cheng gong. Kanbei. Buvons à notre réussite, à notre collaboration.
5: Allez, rien de plus important que la santé. Comment dire en chinois donc buvons à la santé de tout le monde.
6: On peut dire wei da jia de shenti jiankang kanbei.
5: Ok, tu vas me décomposer ça en plusieurs morceaux.
6: Wei pour.
5: Wei.
6: Da jia de tout le monde.
5: Da jia de.
6: Shenti, santé.
5: Shenti.
6: Jiankang, bonne santé.
5: Jiankang.
6: Ganbei.
5: Ganbei, vidons notre verre.
6: Wei da jia de shenti jiankang ganbei.
5: Allez, on passe directement au dialogue 3.
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5: Le repas s'achève, il faut remercier nos hôtes. Comment le dire en chinois, Tai ?
6: 感谢你们的热情款待.
5: Allez, comme d'habitude, on va décomposer.
6: 感谢 veut dire merci.
5: 感谢你们的
6: votre.
5: 你们的
6: 热情 chaleureux.
5: 热情款待
6: réception chaleureuse.
5: 款待
6: 感谢你们的热情款待.
7: 时间不早了，我们该走了。感谢你们的热情款待。欢迎你们以后常来。Voilà,
6: c'était le dernier dialogue. Avant de passer à notre rubrique ABC de la culture chinoise, on va refaire les phrases clés d'aujourd'hui. Je vais dire les phrases chinoises et Thomas va donner le sens en français.
5: Ok, c'est parti.
6: 您先请.
5: Allez-y, s'il vous plaît.
6: 别这么客气.
5: Pas tant de manières.
6: 为我们的合作成功干杯.
5: Buvons à notre réussite.
6: 为大家的身体健康干杯.
5: Buvons à la santé de tout le monde.
6: 感谢你们的热情款待.
5: Merci de votre accueil chaleureux. Voilà, on avance doucement, mais sûrement. Le tout, c'est de retravailler un peu ce qu'on en a vu précédemment et ça devrait rentrer. Et maintenant, on passe à notre rubrique ABC de la culture chinoise, Tai.
6: Bon, aujourd'hui, on va parler de la modestie chinoise, qui est une vertu traditionnelle en Chine. Depuis l'Antiquité chinoise, on dit « man zhao sun, qian shou yi », qui désigne « la modestie est bénéfique, tandis que la suffisance appelle la ruine ». Accepter de bon gré les suggestions et les critiques d'autrui, avoir des manières civilisées dans le comportement, tout cela peut refléter la modestie. Par exemple, quand d'autrui les vante ou cite en exemple, les Chinois font preuve souvent de la modestie en disant « quoi tiens là » ou « nali, nali », ce qui signifie « vous exagérez beaucoup » ou « 我做的还很不够», « je dois encore faire beaucoup d'efforts ».
5: Voilà, l'essence de la modestie que les Chinois promettent, c'est le respect à autrui, l'amitié et l'autodiscipline. Un homme ne peut être respecté par les autres que quand il possède une vertu de modestie. En Chine, la modestie est donc loin d'être démodée. C'est parce que quand un homme réussit, la modestie lui permet de voir ses lacunes pour encore aller plus loin et encore progresser. Voilà, c'en est fini pour notre cours de chinois et pour notre ABC de la culture. Comme d'habitude, une petite question avant de se quitter. Comment dire « allez-y, s'il vous plaît » en chinois ?
6: Et si vous avez la réponse, vous pouvez nous l'envoyer.
5: Voilà, vous trouverez plus de détails également sur nos émissions sur notre site. Au revoir et à la prochaine.
6: À la prochaine fois.
10: 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À très bientôt pour une nouvelle édition sur CGTN Radio.

0: Bonjour à tous, vous êtes sur CGTN France et merci de nous retrouver dans cette nouvelle édition du journal. Voici les principaux titres. Le président russe Vladimir Poutine a prononcé un discours vidéo avant sa visite d'État en Chine. Le président Trump annonce reporter l'attaque prévue contre l'Iran, poursuite des efforts diplomatiques. La 79e Assemblée mondiale de la santé rejette une proposition relative à Taïwan pour la 10e année consécutive. La Chine optimise les mesures de détaxe au départ du pays afin de stimuler la consommation des touristes étrangers. Le président russe Vladimir Poutine a prononcé un discours vidéo avant sa visite d'État en Chine. Il a déclaré que les relations entre la Russie et la Chine avaient atteint un niveau véritablement sans précédent.
1: Je suis convaincu que nous continuerons à travailler ensemble pour approfondir le partenariat et l'amitié de bon voisinage entre la Russie et la Chine, pour promouvoir le développement florissant de nos deux pays et le bien-être de nos peuples, et pour préserver la sécurité et la stabilité mondiale.
2: Monsieur Poutine a dit apprécier profondément l'engagement du président Xi en faveur d'une coopération à long terme avec la Russie, soulignant que les visites réciproques régulières et les pourparlers au plus haut niveau constituaient une partie importante et intégrante des efforts conjoints visant à promouvoir toute la gamme des relations entre les deux pays et à libérer leur potentiel réellement illimité. Il a ajouté que sans s'allier contre quiconque, la Russie et la Chine aspiraient à la paix et à la prospérité universelle et que les relations stratégiques étroites entre les deux pays jouaient un rôle majeur dans la stabilité mondiale. Il s'est également félicité de la mise en place de la politique d'exemption de visa réciproque entre la Russie et la Chine. M. Poutine est attendu en Chine ce 19 et 20 mai à l'occasion d'une visite d'État à l'invitation du président Xi.
0: Moscou indique que la Russie attend avec beaucoup d'impatience la visite de M. Poutine en Chine. Le porte-parole de la présidence russe, Dmitry Peskov, précise que la délégation accompagnant Poutine comprendra des vice-premiers ministres chargés de l'industrie, plusieurs ministres, ainsi que des dirigeants de plusieurs entreprises publiques et privées. M. Peskov ajoute que tous les points de l'agenda économique bilatéral seront abordés lors de la visite et que chaque interaction entre les deux dirigeants insuffle un nouvel élan au partenariat. Aljoza Melkovic nous en dit plus depuis Moscou.
2: La prochaine visite du président russe Vladimir Poutine en Chine est suivie de près tant à Moscou qu'à l'échelle internationale, alors que la Russie et la Chine continuent de renforcer ce qu'elles qualifient de partenariat stratégique global. Les deux dirigeants se sont rencontrés plus de 40 fois depuis 2013, faisant de leur relation l'une des plus actives parmi les dirigeants mondiaux. La coopération économique entre les deux pays s'est également développée rapidement ces dernières années. L'année dernière, les échanges bilatéraux ont atteint près de 230 milliards de dollars, selon les statistiques officielles des deux pays, les exportations énergétiques russes restant un pilier central de la coopération. Dans un contexte de sanctions occidentales, Moscou a de plus en plus réorienté ses flux commerciaux vers les marchés asiatiques, tandis que la Chine a encore renforcé son rôle de premier partenaire commercial de la Russie. Ici à Moscou, de nombreux habitants affirment espérer que ces pourparlers contribueront à une plus grande stabilité internationale dans un contexte d'incertitude géopolitique croissante. D'autres voient dans cette visite un nouveau signe de l'approfondissement des liens politiques et économiques entre la Russie et la Chine.
0: La Chine et la Russie ont intensifié leurs échanges culturels et éducatifs. Les années 2026 et 2027

0: ont été désignés année de l'éducation sino-russe. À Moscou, l'un des symboles les plus marquants de ce rapprochement se trouve dans l'un des plus grands centres d'enseignement du Ouchou de la région. Et depuis plus de trois décennies, cette école initie les élèves russes aux arts martiaux chinois, mais aussi à la culture et à la langue chinoise.
1: Les visiteurs sont accueillis par des portes de style chinois, un jardin traditionnel autrefois reconnu comme le plus beau de la capitale russe et une statue de Confucius placée à l'entrée. Nous avons donc visité le plus grand centre d'enseignement de Wushu d'Europe, situé dans la banlieue de Moscou, afin de comprendre pourquoi tant de jeunes Russes sont attirés par cet aspect de la culture chinoise. Des centaines d'enfants et de jeunes athlètes s'entraînent ici chaque semaine auprès d'entraîneurs profondément imprégnés des traditions des arts martiaux chinois. Les responsables de l'école expliquent que de nombreux élèves ont d'abord développé un intérêt pour le wushu à travers les films chinois et la culture populaire, y compris la directrice de l'école elle-même.
2: J'ai commencé à faire du sport, et plus particulièrement du wushu, grâce à Jackie Chan et Jelly. Quand j'ai vu Jackie Chan dans notre école en 2000, cela m'a donné envie de devenir fan de wushu et de consacrer toute ma vie à ce sport.
1: Daria Tarasova est ensuite devenue double championne du monde, championne olympique en 2008 et 19 fois championne d'Europe de Wushu. L'école envoie régulièrement des élèves en Chine pour participer à des stages d'entraînement et à des compétitions, permettant ainsi aux jeunes athlètes de découvrir de leurs propres yeux le berceau de ce sport. De nombreux élèves russes affirment que ces séjours leur permettent non seulement d'approfondir leur compréhension du Wushu, mais aussi de découvrir la culture chinoise d'une manière bien plus personnelle et enrichissante.
3: Je me suis rendu en Chine pour des stages d'entraînement à Beijing et à Jiangjiang. J'aime beaucoup la culture chinoise. Pour être honnête, le wushu est né en Chine. Quand on visite la Chine et qu'on observe l'entraînement quotidien des athlètes, on voit ce vers quoi on peut et doit tendre.
1: Ici, les enfants commencent à s'entraîner dès leur plus jeune âge, en combinant les techniques des arts martiaux avec la discipline et la philosophie traditionnelle chinoise. La connaissance de la langue chinoise fait partie intégrante de ce parcours d'apprentissage. La popularité croissante du wushu témoigne de la généralisation des échanges entre les peuples russes et chinois, notamment à l'approche de la prochaine visite d'État du président russe Vladimir Poutine en Chine. Les responsables des deux pays affirment que la coopération dans les domaines de l'éducation, des programmes destinés à la jeunesse et des échanges culturels continue de constituer un pilier essentiel des relations bilatérales.
0: Le président des États-Unis, Donald Trump, a déclaré qu'il reportait l'attaque prévue contre l'Iran alors que les efforts diplomatiques se poursuivent. Il précise que les négociations sérieuses sont en cours après que les dirigeants du Moyen-Orient l'ont exhorté à reporter toute action militaire. Reportage de Walter Morris depuis Washington.
4: Donald Trump affirme que des négociations sérieuses sont en cours et qu'il suspend son attaque contre l'Iran pendant le déroulement des efforts diplomatiques. Monsieur Trump a déclaré dans un message publié sur les réseaux sociaux qu'il avait prévu une offensive de grande envergure pour ce mardi. Cette mise en garde intervient au lendemain de l'ultimatum qu'il a lancé, affirmant que l'Iran devait agir rapidement pour parvenir à un accord, sinon il ne resterait plus rien. Ce week-end, les États-Unis et l'Iran n'ont pas réussi à faire avancer les négociations après le rejet des deux pays de l'offre de l'autre partie visant à reprendre les pourparlers. Lundi, l'Iran a soumis une nouvelle proposition de paix à la Maison-Blanche par l'intermédiaire de médiateurs au Pakistan. Selon Reuters, cette dernière proposition est très similaire dans ses termes au plan rejeté par M. Trump la semaine dernière. L'Iran se concentrerait sur la fin définitive de la guerre et la réouverture du détroit d'Ormuz. Les questions les plus controversées liées au programme nucléaire iranien et à l'uranium enrichi seraient abordées lors d'un prochain cycle de négociations. Les responsables iraniens réclament également une indemnisation pour les dommages de guerre et des garanties contre de futures frappes. Depuis plusieurs semaines, la Maison-Blanche exige que Téhéran démantèle son programme nucléaire et autorise la libre circulation des navires dans le détroit d'Ormuz. Environ 20% du pétrole et du gaz naturel liquéfié mondiaux transitent par cette voie maritime. Le détroit est de fait fermé depuis le début de la guerre en février, ce qui a déclenché une crise énergétique mondiale. Aux États-Unis, le gouvernement Trump fait face à une pression croissante

0: moment choisir aussi le vin et tout ce qu'on veut. Et puis après, on est servi. Pour les personnes qui sont aveugles, on apprend très bien à manger avec le fourchette et le couteau et tout ça, à manger proprement. C'est clair. Mais pour quelqu'un qui n'est pas habitué, c'est un peu plus difficile. Alors, si on parle aux gens, comment vous allez manger? On découvre que beaucoup nous disent après, vous savez, à la fin, j'ai pris mes mains.
1: On ne voit plus rien. Embarrassé et complètement perdu, une fois entré dans l'obscurité, les voyants perdent soudainement le sens de direction. Conduits par une guide malvoyante venant de l'équipe pleine de coups, les participants s'installent l'un après l'autre devant une table. Ils se communiquent et cherchent à toucher la main de leur voisin afin d'avoir le sentiment de se localiser et d'apaiser l'angoisse de se trouver dans le noir. Bernadette est serveuse au restaurant plein de coups à Bâle. Elle est l'une des deux guides malvoyantes au service de la présentation de plein de coups à Beijing. Comment elle arrive à trouver la direction à suivre dans la toute obscurité? Écoutons ses explications.
2: We have the wall. I touch the wall. And then when I come inside,
3: nous avons le mur, je touche donc le mur. Ensuite, quand je rentre à l'intérieur, je sais que je dois aller un peu plus loin, n'est-ce pas? Je sais alors qu'il y a peut-être 8 ou 9 marches. J'ai mes mains devant, puis je peux toucher la table, puis je vais à la table autour de la chaise, puis je donne la chaise dans la main d'un visiteur et je vais à la chaise suivante. Lorsque la dernière personne s'assoit, je peux sortir directement pour prendre l'autre groupe, et ensuite je sais que je dois aller un peu plus à gauche et faire la même chose. Et à plein de coups, en Suisse, nous avons une ligne sur le sol pour la remplir avec les pieds. C'est plus facile. Et là, j'ai touché la table à faire ça. Je sais où je suis. On va toujours dans le même sens. Nous allons toujours à droite et restons à gauche.
1: Grâce à l'assistance de la guide, les visiteurs entament une courte expérience à l'aveugle. Toucher et savourer des ingrédients, expérimenter la vie quotidienne des personnes malvoyantes, notamment en écrivant et en jouant à des jeux. Après avoir vécu une brève expérience de cécité, une participante révèle ce qu'elle a éprouvé dans l'obscurité.
4: J'avais peur au départ, j'essayais de me repérer tout en distinguant la direction des voix. La présence de la guide m'a permis de m'habituer petit à petit à l'environnement totalement noir. Ce qui m'impressionne dans cette expérience extraordinaire, c'est la confiance totale accordée aux autres.
1: He Chun, vice-président de l'Association chinoise des personnes handicapées visuelles, estime que ce projet plein de coups permet de renforcer les connaissances mutuelles de la société.
5: Les malvoyants se sentent mal à l'aise dans le monde quotidien, tandis que les gens voyants se sentent embarrassés dans un espace obscur, où nous trouvons la toute liberté. Je trouve qu'il est important que les voyants disposent davantage de compréhension sur la communauté des personnes ayant la déficience visuelle, et ce projet aide à favoriser la tolérance de la société.
1: Pour Bernadette, serveuse au restaurant plein de coups, le travail en tant que guide, elle donne tant de fierté.
3: Avant de devenir aveugle, je travaillais également dans les services, donc je sais comment travailler normalement. Je parle beaucoup avec les clients dans l'obscurité. Et les invités se sentent à l'aise, moins seuls et moins effrayés. Et quand je les fais sortir, ils me donnent beaucoup plus. Ils sont heureux et me disent qu'ils sont très reconnaissants. C'est le meilleur sentiment qu'ils peuvent nous donner en retour.
1: Selon Christina Fasseux, présidente de l'association Plein de coups, les deux restaurants à Zurich et à Bâle sont aujourd'hui le plus grand employeur privé des malvoyants en Suisse, les deux tiers du personnel étant aveugles ou malvoyants.
0: Tout d'abord, c'est un des plus grands employeurs des personnes aveugles et malvoyantes en Suisse, privé. Ça veut dire qu'à ce moment, on a 28 personnes aveugles qu'on a employées et puis on a 32 personnes voyantes qui travaillent là-bas. Donc déjà là, on montre que c'est absolument possible de employer des gens aveugles, pas seulement une sur 200.

0: 300 ou 1 million, 1 000 personnes, mais aussi presque en égalité, de travailler ensemble. Et puis en plus, par le fait qu'il y a à peu près 60 000 personnes qui dînent dans l'année dans un des deux restaurants, puis chacun de cette personne est un ambassadeur, ambassadrice pour transmettre ce qu'ils ont appris.
1: L'intégration professionnelle constitue toujours un enjeu crucial pour les malvoyants. En Chine, selon He Chuan, vice-président de l'Association des personnes handicapées visuelles, en outre la profession traditionnelle des malvoyants, qui est le physiothérapeute, de plus en plus de personnes souffrant de déficiences visuelles travaillent comme programmateurs, professeurs ou animateurs dans les émissions podcast. Les malvoyants chinois disposent davantage de choix à l'écart de l'accès professionnel.
2: L'université de Shengshen est le premier établissement d'enseignement supérieur en Asie à accepter des étudiants malvoyants. Après 2015, nous avons commencé à utiliser des épreuves en braille pour aider davantage de candidats aveugles à passer l'examen national d'entrée à l'université. Chaque année, des enfants travaillent dur pour passer l'examen et répondre aux questions en braille. Il faut également lui accorder un délai supplémentaire dans la durée de l'examen, généralement une fois et demie plus longue que la durée normale de l'examen. Une fois que ces enfants auront terminé leurs études, nous leur offrirons des conseils en matière d'emploi, c'est-à-dire que lorsqu'ils passeront de l'école au travail, nous leur proposerons des formations, telles que l'utilisation de logiciels de bureautique, une formation à l'orientation et à la mobilité, et bien sûr, il y aura aussi une formation sur l'étiquette sociale.
1: Comment promouvoir l'intégration professionnelle des personnes vulnérables dans la société ? Christina Fasse a ses opinions.
0: Moi, je pense quand même que pour le moment, c'est toujours très efficace si on a un quota. Ça veut dire si le gouvernement ou les grandes compagnies sont obligées d'employer un certain nombre de personnes. C'est très clair, l'industrie libérale n'aime pas cette situation. Mais j'ai vu un mouvement international qui s'appelle Global 500. C'est des grandes compagnies internationales, aussi parmi, par exemple, Novartis, Roche, des grandes global players qui se sont engagés de dire dans leur rapport annuel, qui montre les choses financières aussi, de dire combien de personnes malvoyantes ou combien de personnes avec handicap sont engagées et travaillent pour eux. Et puis à ce moment-là, si il faut montrer ce nombre, on veut être bien. Et puis on oblige tout le monde d'avoir dans ses départements et directions d'avoir un certain nombre, parce qu'autrement, autant de rapports annuels, il y a la question combien de personnes handicapées travaillent dans votre département. Et puis vous devez dire non. Dans ce cas-là, on va réfléchir la prochaine fois quand on engage des personnes. Mais c'est très clair, les personnes handicapées ne veulent pas être engagées par pitié. On veut être engagé pour notre compétence et connaissance. Mais à un certain point, c'est comme avec l'intégration des femmes, peut-être il faut une politique qui dit dans une compagnie, si on a deux dossiers à la même rigueur, il faut avancer la personne avec handicap. Comme à un certain moment, on a dû dire oui aussi, en cas, dans ce cas-là, on avance la femme pour arriver peut-être à 30% du management être féminine. Comme ça, ça marche.
1: Voilà, on se quitte un instant avec une pause musicale.

0: Vous êtes toujours dans InVivo. Une exposition consacrée au patrimoine immatériel chinois s'est déroulée récemment au Carrousel du Louvre. Des centaines d'œuvres provenant de plus de 10 provinces et villes chinoises s'exposent devant les visiteurs français. Ces œuvres et créations d'art impliquent un large éventail de disciplines, telles que la peinture, la sculpture, la céramique, le papier découpé, la mosaïque filigranée, les costumes, la laque, le cloisonné et entre autres. Ces œuvres d'art méticuleusement conçues et créées permettent aux visiteurs de faire l'expérience du glamour exceptionnel du patrimoine immatériel de la Chine. Ya Ding est président de l'Association pour le développement des échanges France-Chine. Il est également le co-organisateur de l'exposition. Il nous parle de cette présentation de la culture traditionnelle chinoise en France. Bonjour Monsieur Ya Ding, d'où vient l'idée d'organiser une exposition consacrée au patrimoine immatériel chinois au Palais du Louvre?
1: D'abord, c'est une idée qui était venue très brusquement, par hasard, parce qu'un jour, j'étais tombé sur une photo. La photo, c'est sur, un tissu, une cape. De l'art traditionnel qu'on appelle les patrimoines immatériels, et c'est très très beau. La beauté complètement m'a surpris. Mm-hmm. Évidemment, avec grande émotion, j'ai montré ça à des amis, et chaque fois je montre à une amie ou un ami, mais tout le monde est surpris par la beauté. Enfin, ce n'est qu'une image en plus transmise par le WeChat, par le réseau social. Donc, je me suis dit, en réalité, ça doit être encore plus belle, quoi. Et comme justement, j'organisais une grande exposition au Carrousel du Louvre pour les jeux artistiques, ça veut dire la co-création des enfants avec le grand peintre du monde entier. Donc, je me suis dit, mais il faut co-exposer, c'est-à-dire une exposition qui est comme ça s'appelle la co-création, le co-exposition. Alors, c'est là l'idée est venue comme ça, très brusquement, et que tout de suite, j'ai mis mon équipe à recruter. On a travaillé avec différents réseaux qu'on a. Et du coup, en espace de 2 mois, on a pu réunir les objets, les œuvres. C'est pour cela que ce n'est qu'un commencement, parce que le temps de préparation est trop peu. On a pu quand même réunir des dizaines des œuvres qui sont venues un peu partout de la Chine. D'accord. Et évidemment, tout le monde a été très surpris par la beauté. Je pense que c'est un sujet qu'on va continuer à faire en plus grandeur, quoi.
0: Au départ, quelle sorte du patrimoine immatériel que vous avez vu, qui vous avait attiré?
1: Je pense que c'est une broderie. C'est une broderie.
0: Ah, d'accord.
1: D'ailleurs, je ne connais pas qu'est-ce que c'est, ça vient de quelle province, peut-être mm-hmm. Ça vient de Sichuan, il y en a qui disent ça vient de Suzhou ou de Yunnan. Enfin, en Chine, vous savez, on a ça partout, n'est-ce pas?
0: Monsieur Yadin, vous vivez en France, à Paris. Donc, en France, est-ce qu'on a souvent l'occasion d'admirer les œuvres ou bien les créations du patrimoine immatériel chinois?
1: Non.
0: Ah, non, d'accord.
1: Non. Je pense que ce n'est pas très courant. Mm-hmm. Si bien que les Français ne connaissent pas. Et chaque fois, je dois expliquer, par exemple, surtout les sociaux. Lorsqu'ils sont tellement beaux que je leur montre, tout le monde m'a dit « Ah oui, c'est très beau ». Je leur ai dit « Mais vous savez ce que c'est ?» Les gens regardaient, ils m'ont dit « C'est une peinture ». Ben, je dis « Non, ce n'est pas une peinture, ce n'est pas peint, lorsque je l'écarte les images pour qu'il voit en détail, en compte, c'était des broderies. Alors là, tout le monde est encore plus étonné, encore plus surpris, évidemment, encore plus, comment dirais-je, convaincu, quoi.
0: Pourriez-vous nous préciser quels sont les patrimoines immatériels chinois présentés au carrousel du Louvre?
1: Ah là, il y en a beaucoup.
0: Une dizaine,
1: alors,
0: vous
1: avez dit.
0: Alors,
1: je ne veux pas vous réciter. Oui, il y a les... Ben, par contre, il n'y a pas beaucoup de broderies parce qu'on n'a pas pu en obtenir beaucoup. Il y a, oui, il y a des vêtements, il y a des costumes de Yizhou, costumes de Miao, les broderies, enfin les costumes brodés de mariage. Ensuite, il y a évidemment les céramiques.
0: Comment qualifiez-vous la valeur et le charme du patrimoine immatériel chinois?
1: Lorsque je montre tout ça, je veux dire parmi les Chinois, et tout le monde a été complètement tombé sur le charme. Tout le monde, ben, sans estimer la valeur. La valeur, peut-être on n'a pas encore tout à fait commencé à vendre. Il faut organiser une vente aux enchères pour connaître la valeur, parce que chaque fois, c'est des pièces uniques. Alors, si on ne le vend pas, ça ne vaut rien. Si on le vend, ça peut, si on est tombé sur quelqu'un qui aime, qui connaît la valeur, ça peut être très cher. Moi, je dis le charme. Le charme, c'est parce que on ne peut pas expliquer pourquoi on est charmé. C'est comme si on est tombé amoureux d'une jeune fille. On ne peut pas dire pourquoi on est tombé amoureux de cette jeune fille. On ne peut pas dire elle est grande, elle est intelligente et tout ça. Ça, ce n'est pas du vrai amour. Le charme de... Moi, je pense que notre objet patrimoine, je veux dire, ce n'est pas des patrimoines, c'est plutôt l'art des patrimoines, ce sont des œuvres créées par l'art des patrimoines. Alors moi je dis c'est que même si c'est la première fois qu'on le voit, même si ça a été lointain dans les montagnes, profond dans la forêt, ça veut dire qu'on ne l'a jamais vu, en fin de compte, en apparence, ça n'a rien à voir avec nous, mais pourquoi on est aussi charmé. Moi, je dis que c'est parce que c'est dans le sang. C'est-à-dire dans le sang de notre humain, puisque c'est nos ancêtres qui ont créé cet art au fil des années, au fil des époques. Ça a été resté. Ça veut dire que tous ceux qui ne sont pas de vrais charmes ont été déjà éliminés. Mais c'est seuls qui ont tenu l'histoire, la longueur de l'histoire, qui ont resté jusqu'à nous, comme ça a été créé par nos ancêtres qui ont le même sang, c'est comme le sang, c'est comme les gènes. Donc, corporellement, spirituellement, on a des gènes qui se transmettent de père en fils, et d'un autre côté, il y a cette beauté qui transmet aussi. Bon, maintenant, si bien que nous, aujourd'hui, on tombe sur une œuvre qui a été créée, même si on n'a rien à voir, il n'y a pas de lien, il n'y a pas d'apparence, on ne l'a jamais vue, mais on est charmé tout de suite parce que c'est en notre sang.
0: Quels sont les commentaires ou bien réactions du public français que vous avez captés sur les créations d'art du patrimoine immatériel chinois?
1: Premièrement, surpris, surprenant.

0: par la beauté. C'est d'une beauté qu'ils n'ont jamais vue. Donc, c'est la surprise. C'est plutôt la subjugation, plus grande que la surprise. Et deuxièmement, sans mot dire, puisque ça a dépassé leur expression. C'est-à-dire, les mots qu'on utilise, c'est beau, c'est belle, c'est charmant, c'est magnifique. Tous les mots n'arrivent plus à exprimer leur admiration, quoi. Évidemment, troisièmement, ils espèrent d'avoir encore plus, voire plus. C'est vrai que jusqu'à présent, on n'a pas, la Chine, enfin, n'a pas vraiment organisé ce genre de choses dans ce cadre. Hein. Je veux dire, il y en a eu des expositions parmi, je ne sais pas, les livres ou parmi d'autres choses dans des endroits qui ne sont pas adaptés. Parce que, vous savez, en France ou en Europe, si l'endroit est différent, le public est différent. Moi, je sais que j'ai vu des expositions de céramique de Qingdezhen qui est exposée dans la salle d'exposition de Porte Versailles. C'est un endroit où tous les producteurs exposent leurs objets. Évidemment, ce n'est pas dans son bon endroit. C'est plutôt une humiliation pour l'art patrimoine. D'un autre côté, bah, les gens sont complètement insensibles à tout ça. Donc, il faut qu'on trouve des bons endroits, genre Carrousel du Louvre, et des bons publics, genre des grands artistes, des genres, des grands célébrités, des certains niveaux, quoi. Je pense qu'il faut faire ça plus pour que les gens puissent connaître le charme et la valeur.
1: Et la Chine et la France sont toutes deux des civilisations anciennes ayant une longue histoire. Alors que pensez-vous le rôle de la culture dans le renforcement des échanges entre les peuples chinois et français? Et surtout, on se trouve dans un monde un peu bouleversé.
0: Je pense que la culture, les échanges culturels et artistiques, c'est la plateforme ou c'est les formes pour échanger autre chose. Si on parle de l'économie, on ne peut pas sans parler de la culture. Même si on parle de la politique, on ne peut pas sans parler de la culture. La culture, c'est les bases. C'est humain, c'est l'histoire, c'est la compréhension. Donc, je pense que le rôle de la culture, des échanges culturels, c'est la base des échanges de tout. Et deuxièmement, la culture française a une très grande, un très grand rôle dans le monde. Hein. La culture française, c'est aussi une très, très grande culture, une grande civilisation. Mais ils sont quand même très admiratifs devant la culture chinoise. Parce que c'est la culture chinoise qui est plus ancienne, plus riche, plus grande, bien sûr. Donc, la culture française, plus matérialisée, tandis que la culture chinoise, plus spiritualisée. Les deux se complètent, s'échangent. Je pense que ça, c'est la base des échanges d'autres choses qui peut donner une... Comment dirais-je, si on parle de la paix, on parle de la stabilité, on parle des échanges économiques, mais il faut premièrement encourager les échanges de la culture, des cultures.
1: Et cette année, on célèbre le 10e anniversaire de l'année culturelle entre la Chine et la France. Et pour l'année prochaine, ça va marquer le 60e anniversaire de l'établissement des relations diplomatiques entre la Chine et la France. Donc d'après vous, qu'est-ce qu'on pourrait faire encore pour mettre les échanges culturels et sociaux sur un nouveau palier pour la Chine et la France?
0: Ben, je pense que tout le monde en parle. C'est vrai que c'est la date qui est quand même très symbolique. Je pense qu'il faut préparer pour que, encore une fois, la culture culture soit vraiment le grand sujet, parce que devant la culture, devant l'art, et moi j'ajoute aussi les enfants, ça va être quand même des valeurs universelles. Personne ne peut dire non, quoi. Pour moi, de mon côté, nous, on prépare déjà toujours la co-création, ça veut dire les enfants avec les grands peintres, les enfants du monde entier, hein, parce que nous, on a déjà les enfants de 20 pays. On a déjà des centaines de milliers de enfants créateurs. On travaille avec 500, plus de 500 organismes dans le monde entier, mais surtout la Chine. Rien qu'en Chine, on a déjà 380. Avec, il y a plus d'enfants qui participent. Et en même temps, on fait aussi une grande partie d'exposition patrimoine. Ça, c'est vraiment cette année, on a pris trop court. On a pris seulement 2 mois pour préparer. Mais là, déjà, on voit que tout le monde a exprimé la grande volonté de venir. Mais l'année pour l'année qui veut venir, non, vraiment, on va faire une exposition sur l'art, sur le patrimoine immatériel.
1: Voilà, on prend maintenant une pause musicale et on se retrouve juste après pour la dernière partie de notre émission consacrée aux courtes chinoises.

0: Merci de nous rejoindre dans In Vivo. C'est le moment de suivre notre rubrique « Le chinois au quotidien ».
1: Vous êtes francophone, vous êtes passionné par la Chine, alors surtout ne manquez pas notre cours de chinois au quotidien.
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3: 大家好 ，Salut à tous, c'est Xiao Tai。
1: Salut à tous, d'accord, ben moi c'est Thomas, votre apprenti étudiant, et c'est parti pour un nouveau cours de chinois.
3: Et avant de commencer une nouvelle édition de notre cours de chinois, nous allons réviser un peu le cours précédent. C'est parti.
1: Eh ben, je crois que c'est parti, Tai. Donc, comment dit-on en chinois ? Je veux acheter un petit réfrigérateur.
3: 我想买一个小冰箱。
1: Voilà, 我想买一个小冰箱。Xiao qui veut dire petit, bing xiang qui veut dire réfrigérateur. Et comment dit-on lequel est le meilleur ?
3: Na zhong zhi liang zui hao. Zhi liang veut dire qualité.
1: Hao veut dire bon. Et la phrase suivante, celui-là fait peu de bruit.
3: Ta de zao yin te bie xiao.
1: Ta de zao yin te bie xiao.
3: Zao yin, ce qui signifie Thomas ?
1: Bruit.
3: Te bie xiao.
1: Qui veut dire extrêmement léger, oui, effectivement, très peu de bruit, donc très peu.
3: Bie de dian li gang pian yi.
1: Bie de dian gang pian yi.
3: Ce qui veut dire que le prix est moins élevé dans d'autres marchés.
1: Voilà, allez, on se réécoute le dialogue en entier de la dernière fois.
4: 我想买一个小冰箱，哪种质量最好？
2: 质量都不错。
4: 哪种是最新款的？
2: 这个是今年的新款。它的噪音特别小，
4: 别的店更便宜。
2: 我们不能再便宜了。
4: 能用信用卡吗？
2: 可以。
4: 能送货吗？
2: 请告诉我您的地址和电话。
1: Voilà, c'est tout pour la révision du cours précédent. Maintenant, on va aborder les principaux points du cours d'aujourd'hui. Comme d'habitude, Tai, tu vas me lire les phrases en chinois, je vais les traduire en français et on va commencer à travailler.
3: 哪儿有大的书店？
1: Où peut-on trouver une grande librairie ?
3: 我要买本字典。
1: Je veux acheter un dictionnaire.
3: 我想买本北京导游手册。
1: Je veux acheter un guide de Beijing.
3: 请问英文小说在几层卖？
1: Où se trouvent les romans anglais ? Voilà, comme d'habitude, et je le répète encore une fois, c'est très intéressant d'apprendre le chinois, il ne faut pas relâcher ses efforts. Et pour cela, je vais souvent dans les librairies pour acheter des livres de langue, bien sûr, mais aussi quelques romans dans ma langue natale et dans les langues étrangères, ça ne fait pas de mal.
3: Bonne idée.
1: Et tout d'abord, comment dit-on livre en chinois, Tai ?
3: Chou.
1: Chou. Et une librairie, ça se dit comment ?
3: Chou dian.
1: Chou dian, ça veut dire donc un magasin qui vend des livres.
3: Mm-hmm.
1: Alors, où peut-on trouver une grande librairie ? Tu dirais comment ?
3: Tu peux dire ainsi, 哪儿有大的书店？
1: 哪儿有大的书店？
3: 哪儿？où ?
1: 哪儿？
3: 有 avoir ?
1: 有
3: 大的 grand ?
1: 大的
3: 书店 librairie ?
1: 书店
3: 哪儿有大的书店？ Où peut-on trouver une grande librairie ?
1: On s'écoute le dialogue 1.
2: 哪儿有大的书店？
4: 去王府井看看吧。那儿有个不错的书店。
3: 去王府井看看，那儿有个不错的书店。Vous pouvez aller voir Wang Fu Jing, là où se trouve une très bonne librairie.
1: Et bien sûr, il y a différentes catégories de livres. Peux-tu m'apprendre à demander certaines spécificités dans les librairies ? Et je voudrais par exemple acheter un dictionnaire. Comment dois-je demander ?
3: 我要买本字典。
1: 我要买本字典。
3: 我要 veut dire je veux.
1: 我要
3: 买 acheter.
1: 买
3: 本 c'est un spécificatif pour le livre.
1: 本
3: 字典 dictionnaire.
1: 字典
3: 我要买本字典 ce qui signifie
1: je veux acheter un dictionnaire. Allez, on s'écoute tout de suite le dialogue 2.
2: 我要买本字典。
4: 什么字典？
2: 英汉，汉英双向字典。
4: 还需要什么吗？
2: 还有一本汉语成语字典。
3: Voilà, dans le dialogue 2, on a acheté le dictionnaire. Qu'est-ce que tu as entendu, Thomas ?
1: Dans la première phrase, ça correspond à « je voudrais acheter un dictionnaire » et le vendeur nous répond « quel genre de dictionnaire ?»
3: 什么字典?
1: Voilà. Et il nous demande, dans la troisième phrase, « anglais-chinois ou chinois-anglais »
3: 英汉汉英双解字典。
1: La phrase suivante, avez-vous besoin d'autre chose ? Et comme je suis un peu curieux, je voudrais trouver un dictionnaire de proverbes. On lui demande un dictionnaire de proverbes, s'il vous plaît.
3: 还要一本汉语成语字典 un dictionnaire de proverbes chinois.
1: Voilà, exactement. Donc, une fois que j'ai mes dictionnaires sous le bras, c'est pas tout, je voudrais découvrir la ville de Beijing, qui est une ville pleine de zones touristiques, vraiment à découvrir. Et donc, comment demander ? Je voudrais acheter un guide touristique de Beijing.
3: Tu peux dire comme ça, 我想买一本北京导游手册。
1: Voilà, on va décomposer la phrase, ce sera plus simple.
3: 我想, je voudrais, je souhaite.
1: 我想,
3: 买, acheter.
1: 买,
3: 北京,
1: 北京,
3: 导游手册, un guide.
1: 导游手册.
3: Voilà, 我想买一本北京导游手册, je veux acheter un guide de Beijing.
1: On s'écoute le dialogue 3 tout de suite.
2: 你好,我想买本北京导游手册。
4: 那您直接上二层。就在电梯左边。
1: Il me semble que le vendeur nous indique une direction. Vous pouvez monter directement au troisième étage. C'est juste à gauche de l'ascenseur.
3: 那您直接上二楼，就在电梯左边。
1: Voilà. Et puisque je suis déjà venu dans cette librairie de Wangfujing, qui est l'une des plus grandes de la capitale chinoise, j'en profite pour aller voir les romans. Alors comment dit-on roman en chinois ?
3: 小说。
1: Xiao Shuo. Mais alors, une petite spécificité dans certaines librairies, et a fortiori dans les librairies de Wangfujing qui sont les plus grandes de Pékin, il y a énormément d'étages. Cette librairie est immense. Comment dois-je demander pour savoir où se trouvent en fait les romans en anglais ?
3: 请问英文小说在几层卖？
1: Ok, donc on va décomposer la phrase maintenant.
3: 请问, s'il vous plaît, c'est pour poser une question, une formule de politesse. 请问.
1: 请问.
3: 英文, anglais.
1: 英文.
3: 小说, on l'a déjà dit, roman.
1: 小说.
3: 在几层, à quel étage?
1: 在几层.
3: 卖, vendre.
1: 卖.
3: 请问, 英文小说在几层卖? Ce qui signifie, s'il vous plaît, à quel étage sont vendus les romans en anglais?
1: Voilà, tout de suite le dialogue 4.
2: 请问英文小说在几层卖？
4: 在四层。
3: Bon, on a entendu le quatrième dialogue. Alors dis-moi Thomas, finalement c'est à quel étage où se trouvent les romans en anglais?
1: Je crois que le vendeur ou le conseiller a répondu c'est au cinquième étage. Comment dit-on ça?
3: 在四层。
1: Alors, petite spécificité chinoise et précision, quand on vous indique le cinquième étage en Chine, ça correspond au quatrième étage en Europe, c'est-à-dire qu'il n'y a pas de rez-de-chaussée en Chine. Le rez-de-chaussée est considéré comme étant le premier étage.
3: Très bien, on va s'écouter les dialogues en entier avant de passer à notre ABC de la culture chinoise.
1: Allez, c'est parti.
2: 哪儿有大的书店？
4: 去王府井看看吧，那儿有个不错的书店。
2: 我要买本字典。
4: 什么字典？
2: 英汉，汉英双向字典。
4: 还需要什么吗？
2: 还要一本汉语成语字典。您好，我想买本北京导游手册。
4: 那您直接上二层，就在电梯左边。
2: 请问英文小说在几层卖？
4: 在四层。
1: Voilà, c'est de court pour aujourd'hui, on se détend un peu en découvrant une nouvelle facette de la culture chinoise avec notre ABC de la culture. Vas-y, Tai.
3: Quand tu téléphones à tes amis chinois, on te dit souvent « passe chez moi si tu as le temps ». Mais disons que dans la plupart des cas, ce sont que des formules de politesse.
1: Voilà, généralement en Chine, il n'est pas nécessaire de fixer de rendez-vous pour les parents, pour voir les amis ou les collègues. Si vous les invitez chez vous, si tu veux rendre visite à tes amis, il ne te suffit pas de prévenir un petit peu à l'avance. En fait, quand tu as un peu de temps, tu peux y aller. Et avec l'accélération du rythme de vie et le développement des moyens de communication, le portable, le mail, remplace progressivement la visite dans les familles.
3: Et bon, sur ce, on va terminer notre cours de chinois d'aujourd'hui.
1: Au revoir, à bientôt.
3: 再见.
0: Voilà, c'est la fin de cette édition d'InVivo. Merci de l'avoir suivi. À la prochaine!

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0: Madame, Monsieur, bonjour. Soyez les bienvenus si vous nous rejoignez pour cette nouvelle édition du journal. À la une de l'actualité, le président chinois Xi Jinping s'est entretenu mercredi avec le président russe Vladimir Poutine au Grand Palais du Peuple à Beijing. Auparavant, le président chinois Xi Jinping avait organisé à l'extérieur du Grand Palais du Peuple, dans le centre de Beijing, une cérémonie de bienvenue en l'honneur du président russe Vladimir Poutine. Le ministère chinois des Affaires étrangères affirme que la coopération entre les deux pays apporte des avantages concrets. Un journaliste de CGTN se trouvait à l'aéroport international de Beijing-Capitale lorsque le président russe a atterri mardi soir.
1: Pour des relations bilatérales renforcées et un monde plus stable, le président russe Vladimir Poutine est arrivé à Beijing pour une visite d'État. Auparavant, M. Poutine avait déclaré dans un discours vidéo que la Russie et la Chine avaient conjointement promu la coopération dans les domaines les plus importants. La Russie espère une meilleure compréhension mutuelle entre les deux peuples. Récemment, les deux présidents ont adressé des lettres de félicitations à la 10e Expo Chine-Russie qui se tient dans la ville de Harbin, dans le nord-est de la Chine. Le président Xi a indiqué que les deux pays devaient tirer parti de leur proximité géographique et de leurs atouts complémentaires. La Chine est le premier partenaire commercial de la Russie depuis 16 années consécutives, alors que les deux pays renforcent leur coopération dans les domaines du commerce, de l'énergie, de la culture et des infrastructures. Compte tenu du haut degré de confiance politique mutuelle, la Chine estime que la visite de Vladimir Poutine est l'occasion de continuer à renforcer les liens et d'insuffler une énergie positive au monde.
0: Le président chinois Xi Jinping et son homologue russe Vladimir Poutine ont convenu de continuer de prolonger le traité de bon voisinage et de coopération amicale Chine-Russie. Le président Xi a souligné qu'il y a 25 ans, la Chine et la Russie avaient signé ce traité qui a établi sous une forme juridique les fondements institutionnels d'un bon voisinage, d'une amitié et d'une coordination stratégique globale à long terme. Depuis lors, les relations sino-russes ont connu un développement fulgurant. Le paysage international actuelle a subi de profonds changements et le monde est confronté au danger d'un retour à la loi de la jungle. Dans ce contexte, le traité sino-russe de bon voisinage et de coopération amicale s'est une nouvelle fois révélé être novateur, scientifique et pertinent. La Chine soutient la prolongation du traité et travaillera avec la Russie pour honorer conjointement l'esprit de celui-ci et faire progresser avec détermination la coordination stratégique dos à dos Chine-Russie. La 10e édition de l'Expo Chine-Russie a lieu actuellement dans la ville de Harbin, dans le nord-est de la Chine. Plus de 500 produits y sont présentés pour la première fois, ainsi que 800 nouveaux projets, partenariats et technologies. Ceux-ci couvrent les équipements intelligents haut de gamme, les produits d'intelligence artificielle de pointe et les articles culturels créatifs. Près de 300 entreprises russes ont rejoint l'exposition, présentant des produits allant de l'agroalimentaire et du textile à l'artisanat et aux bijoux. À ce jour, plus de 5000 acheteurs russes se sont rendus à l'événement. Les exposants des deux pays ont exprimé leur volonté de nouer de nouvelles relations et de décrocher de nouvelles commandes. Les années 2026 et 2027 ont été désignées années de l'éducation Chine-Russie. Pour en savoir plus sur les changements de jeunes, CGTN a interviewé Tatiana Urzumsteva, directrice du Centre culturel russe à Beijing. Madame Urzumsteva a souligné que les échanges de jeunes permettaient une véritable compréhension et créaient des liens durables.
2: Je travaille dans le domaine de l'éducation depuis assez longtemps et j'ai été témoin de l'épanouissement de générations successives d'étudiants chinois en Russie. Bien sûr, je connais la situation de l'intérieur. J'ai vu des jeunes arriver de Chine sans rien savoir de la Russie, puis repartir complètement transformés. On pourrait dire qu'ils en sont venus à comprendre la Russie, à tout savoir et à tout comprendre de ce pays. De retour en Chine, ils transmettent ces informations à leurs camarades de classe et bien sûr à leurs collègues de travail, etc. Et de même, les jeunes Russes qui étudient ici acquièrent une grande quantité d'informations concrètes sur la vie réelle et les gens réels. Ainsi, grâce à leur compréhension, ou plutôt avec leur aide, ils transmettent la situation réelle entre nos deux pays. C'est très important. C'est le premier point. Deuxièmement, nous sommes convaincus que lorsqu'ils auront grandi, qu'ils seront devenus des experts dans leurs domaines respectifs et qu'ils occuperont leur poste, leur communication avec leurs partenaires chinois sera plus rapide et plus aisée que celle de notre génération. comme ils ont étudié ensemble. Comme disent les Russes, ils ont partagé le pain du même bol. C'est extrêmement important parce que cela instaure la confiance. Sans confiance, il ne peut y avoir ni coopération, ni amitié.
0: La cérémonie de lancement du consortium sino-russe pour l'innovation dans l'enseignement, la science et l'industrie forestière s'est déroulée à Harbin, chef-lieu de la province du Heilongjiang dans le nord-est de la Chine.
3: Lancé conjointement par l'Université forestière du Nord-Est et l'Université technique forestière d'État de Saint-Pétersbourg, le consortium regroupe 48 universités, instituts de recherche et entreprises des deux pays. Il se concentre sur la formation des talents, la recherche commune et les échanges culturels et industriels en encourageant les échanges de professeurs et d'étudiants, le partage de cours et la création de laboratoires communs afin de faire progresser le développement durable de la foresterie.
4: Ce consortium marque le passage d'échanges informels à une coopération institutionnalisée et substantielle. Il contribuera à renforcer la formation internationale des talents forestiers et l'innovation scientifique, tout en favorisant le développement vert régional et la sécurité écologique mondiale.
2: Nos deux universités entretiennent une amitié de longue date. Nous avons créé ce consortium afin d'obtenir de meilleurs résultats grâce à la coopération. Nous espérons qu'il créera une synergie et apportera de nouvelles réalisations à tous ses membres.
5: Aujourd'hui, la Chine et la Russie ont toutes deux besoin de professionnels hautement qualifiés. Le consortium offrira aux étudiants des deux pays la possibilité d'étudier et d'effectuer des stages dans des entreprises de l'autre pays. Il encouragera également des échanges plus approfondis sur les plans de développement et les idées.
0: Le vice-président américain J.D. Vance a déclaré que des progrès significatifs avaient été réalisés avec l'Iran en vue d'un accord de paix, mais il a également souligné que Washington restait prêt à passer à l'action pour reprendre les attaques contre l'Iran si les négociations échouaient. Il a réitéré l'exigence fondamentale de Washington, l'Iran ne doit jamais se doter de l'arme nucléaire.
5: J'ai déjà dit que nous allions choisir l'une des deux options suivantes. Soit nous parvenons à un accord satisfaisant qui réponde réellement aux besoins du peuple américain, soit nous reprenons les opérations militaires. Il est évident que le président préfère parvenir à cet accord. Je pense que les Iraniens préfèrent également parvenir à cet accord. Ce n'est pas une guerre sans fin. Nous allons régler cette affaire et rentrer chez nous. C'est ce que le président a promis. Et c'est exactement ce qu'il va accomplir.
3: Par ailleurs, le Sénat a adopté une résolution visant à limiter les pouvoirs de guerre du président Trump concernant l'Iran. Lors d'un vote à 50 voix contre 47, 4 républicains ont voté avec les démocrates en faveur de la résolution, tandis qu'un démocrate s'est abstenu. Ce résultat marque une victoire pour les législateurs qui soutiennent que c'est au Congrès et non au président qu'il revient d'avoir le pouvoir d'envoyer les troupes à la guerre. Mais le vote de mardi était de nature procédurale. Si la résolution venait à être adoptée par le Sénat, composé de 100 membres, elle devrait encore être approuvée par la Chambre des représentants et recueillir une majorité de 2/3 dans les deux chambres pour survivre au veto attendu du président Trump.
0: L'armée iranienne affirme qu'elle ouvrira de nouveaux fronts contre les États-Unis si ceux-ci reprennent leurs attaques. Le porte-parole militaire iranien Mohammad Akraminia déclare que Téhéran a profité de la période actuelle de cessez-le-feu pour renforcer ses capacités de combat. Le vice-ministre iranien des Affaires étrangères a également déclaré que son pays s'était préparé à faire face à toute agression militaire, condamnant les États-Unis pour avoir présenté la menace comme une opportunité de paix. Le Conseil de sécurité de l'ONU a tenu une réunion d'urgence à la suite d'informations faisant état d'une frappe de drone près de la centrale nucléaire de Paraka aux Émirats Arabes Unis. Le représentant permanent de la Chine auprès de l'ONU, Fu Song, a appelé toutes les parties à faire preuve d'une retenue maximale pour empêcher la résurgence de conflits au Moyen-Orient.
1: La Chine exprime sa profonde préoccupation face à cet incident. Nous nous opposons aux attaques armées contre des installations nucléaires pacifiques. Nous appelons toutes les parties à respecter le droit international, y compris les conventions sur la sûreté nucléaire, et à veiller sérieusement à la sécurité des centrales nucléaires. La souveraineté, la sécurité et l'intégrité territoriale de tous les pays du Moyen-Orient et de la région du Golfe doivent être pleinement respectées. Les civils et les cibles non militaires doivent être protégés.
3: La Chine a souligné que la communauté internationale aspirait à mettre fin à toutes les hostilités et qu'il fallait éviter toute reprise des combats. Fu Song a également déclaré que les perturbations dans le détroit d'Ormuz avaient affecté les chaînes industrielles et d'approvisionnement mondial, l'ordre commercial international et l'approvisionnement énergétique, en particulier dans les pays du Sud. La Chine préconise la réouverture du détroit d'Ormuz sur la base du maintien du cessez-le-feu.
0: Le ministère chinois du commerce a présenté les grandes lignes des résultats préliminaires des dernières négociations commerciales avec les États-Unis qui couvrent notamment les accords tarifaires, les conseils sur le commerce et l'investissement, l'agriculture ainsi que la prolongation des accords conjoints de Kuala Lumpur. En matière de droits de douane, les deux parties ont convenu de discuter d'un arrangement cadre de réduction tarifaire réciproque portant sur des produits d'une valeur équivalente d'au moins 30 milliards de dollars de chaque côté qui devrait bénéficier des taux de la nation la plus favorisée, voire de taux préférentiels encore inférieurs, tout en plafonnant les futures hausses des droits de douane américains sur la Chine au niveau des accords de Kuala Lumpur. En matière d'agriculture, les États-Unis se sont engagés à lever la suspension automatique des importations de produits laitiers et aquatiques chinois et la Chine a repris l'enregistrement des entreprises américaines de viande bovine éligibles. Les deux parties ont également fixé des objectifs visant à stabiliser et à développer les échanges agricoles bilatéraux. Lundi, le ministère chinois des Affaires étrangères a remis la médaille des diplomates d'exception à 8 ambassadeurs étrangers à Beijing, en poste ou anciens, en reconnaissance de leur contribution exceptionnelle à la promotion de l'amitié et de la coopération avec la Chine.
3: L'ancien ambassadeur russe Andrei Denisov, l'actuel ambassadeur pakistanais Khalil Hashmi et l'actuel ambassadeur saoudien Abdulrahman Al-Arbi figurent parmi les premiers à recevoir la médaille chinoise des diplomates d'exception. Le ministre chinois des Affaires étrangères, Wang Yi, a déclaré que ces diplomates d'exception étaient de vieux amis de la Chine qui connaissent et comprennent le pays et qui s'étaient consacrés à la construction et au développement des relations entre la Chine et leur propre pays.
5: Je suis fier, je suis très fier. Je suis très heureux et j'espère que c'est la reconnaissance des mérites, non pas de mes propres efforts, mais de l'ensemble de mon personnel, de toute mon équipe, des diplomates russes ici en Chine et presque partout dans le monde. Je pense que c'est un grand jour pour le Pakistan et la Chine, ainsi que pour l'amitié entre nos deux pays. Je dédie donc ce prix au peuple chinois et pakistanais, et plus largement à ce que nous accomplissons en tant que diplomates et à ce que j'accomplis en tant que diplomate aux côtés de mon équipe.
3: Une autre lauréate, l'ancienne ambassadrice cambodgienne Kek Tsai Mali Sisoda, a déclaré que le Cambodge et la Chine entretenaient une amitié de longue date. Elle a réaffirmé l'engagement de son pays à œuvrer conjointement à la construction d'une communauté d'avenir partagée entre le Cambodge et la Chine. L'ambassadeur saoudien Abdulrahman Al-Arbi a quant à lui souligné que l'Arabie saoudite et la Chine jouaient toutes deux un rôle de premier plan dans les affaires internationales, estimant que les relations bilatérales étaient entrées dans une ère dorée historique.
5: La Chine est devenue l'un des meilleurs partenaires de l'Amérique latine, non seulement pour la Colombie, mais pour toute l'Amérique latine, et je pense qu'à l'avenir, ces relations seront encore meilleures et plus solides. En 10 ans, j'ai découvert chaque recoin de la Chine, toutes les municipalités, toutes les régions, toutes les provinces. C'est un grand honneur et j'ai beaucoup appris. Et je garde le peuple chinois dans mon cœur.
0: C'est la fin de cette édition. Merci de votre fidélité. À très bientôt sur notre antenne.
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0: Bonjour à toutes et à tous, bienvenue à l'écoute de l'émission Classico. Les dernières statistiques démographiques renseignent que près de 850 000 étrangers vivent en Chine, dont 600 000 ont passé plus de 5 ans. De plus, presque 450 000 étudiants étrangers restent en Chine pour continuer leurs études, trouver des emplois ou créer leurs propres affaires. S'installant dans diverses villes chinoises, ils témoignent le développement de la Chine. Parce qu'ils y aspirent, ils viennent en Chine. Du fait de leurs rêves, ils choisissent d'y rester. Quand des étrangers rencontrent la Chine, que se produit-il quand les étincelles se rencontrent? Dans cette émission d'aujourd'hui, nous avons invité plusieurs jeunes à partager leurs expériences en Chine. Ne quittez pas, Classico commence tout de suite.
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0: Quels sont les parcours de ces jeunes installés en Chine? Pourquoi choisissent-ils d'aller en Chine? Quels sont leurs rêves? Quelles sont leurs impressions sur les Chinois? On les écoute.
2: Bonjour, je m'appelle Wachino Lionel Turis-Sobegidi, je suis étudiant béninois en Chine.
3: Bonjour tout le monde, c'est Moundir Sajad Béchari, géopoliticien et sinophile, ou sinologiste comme vous voulez.
4: Je m'appelle Ravindra Sunapri, j'ai 27 ans, je viens d'un pays qui s'appelle Île Maurice. Et maintenant, je travaille comme entrepreneur. On fait de l'import et export de la Chine vers Maurice et Maurice vers la Chine.
5: Je suis Jiajue, journaliste de CGTN français, chinoise, 29 ans.
2: Je suis venu en Chine parce que j'avais beaucoup de questions auxquelles je n'avais pas de réponse.
3: Je suis arrivé en Chine en 2013, un peu par accident. Je suis arrivé à Foshan, Guangdong, pour visiter un vieil ami.
4: Je suis arrivé ici pour étudier et maintenant que j'ai mon degré, j'ai décidé de créer mon propre entreprise ici pour pouvoir faire de l'import et export.
2: Lorsque j'étais tout petit, je regardais les films chinois, surtout les films de Wushu, les films d'arts martiaux. Et donc ces films me donnaient une impression, l'impression selon laquelle tous les Chinois pouvaient pratiquer le Kung Fu. Ce qui est évidemment faux. Ce qui m'a le plus impressionné ici en Chine, et qui m'a donné une très belle image, c'est l'union du peuple chinois. Et comme ils le disent, Tuan Jie Jiu Shi Li Liang. Et comme ils le chantent aussi bien, Tuan Jie Jiu Shi Li Liang. Et voilà, ils le chantent aussi bien.
3: Quand je suis arrivé ici, je pensais que c'était un pays ultra pollué et qui était bloqué dans son carcan de développement industriel. Or, j'ai découvert que c'est un pays beaucoup plus complexe et beaucoup plus changeant que je le pensais.
4: Avant de venir ici, pour moi, la Chine était un pays vraiment mystérieux. Je savais presque rien. Je savais juste que c'était ici où on fabrique toutes les choses qu'on consomme dans le monde. Et quand je suis arrivé ici, j'ai vu que la Chine avait une culture vraiment riche et il y avait beaucoup de choses à découvrir.
2: Si je vais décrire les Chinois en un seul mot, c'est que les Chinois sont très laborieux.
4: Les Chinois, pour moi, sont des personnes qui sont vraiment, vraiment travailleurs.
3: Qui étaient filiales.
5: Travailleurs.
2: Mon rêve

0: Un de mes rêves est de pouvoir partager des meilleures histoires au public. Grâce au développement de la Chine, surtout dans le domaine technologique, j'ai beaucoup plus de nouveaux moyens pour accomplir mon travail. Donc, je pense que oui, mon rêve pourrait être réalisé dans cette époque. C'est une fortune pour moi.
1: Et j'ai le plaisir de les accueillir par visioconférence. Et aujourd'hui, j'ai le plaisir d'avoir Washinu Lionel Perus-Soveghedi, doctorant en linguistique appliquée à l'Université des langues et cultures de Beijing, et Moundir Sajjad Bechari, politologue et écrivain français, et Elvin Ravendra Sunatre, chef de projet à Uniford et directeur général de Clay China. Et dans le studio, Lydia Rue, journaliste de CGTN français.
2: Bonjour.
1: Bonjour. Bienvenue dans notre émission. Alors, je vais peut-être commencer par Washinu. Vous êtes venu de Bénin et vous avez fait vos études en Chine et maintenant vous êtes doctorant. Alors, vous avez dit dans le clip que vous avez eu beaucoup de questions avant de venir en Chine. Donc, est-ce que vous avez résolu toutes les questions? Par exemple, pourquoi les Chinois mangent avec la baguette? Est-ce que vous comprenez maintenant pourquoi?
3: Alors, d'abord, merci beaucoup pour la question. Premièrement, j'ai toujours été fasciné par la culture chinoise et donc j'avais énormément de questions. Ce sont ces questions qui m'ont amené ici. Et donc, d'abord, la question concernant les baguettes chinoises, j'ai cherché la réponse plusieurs fois. J'ai eu beaucoup de différentes réponses, mais quand même, j'ai eu une réponse qui m'a beaucoup intéressé. D'abord, depuis l'Antiquité, les Chinois utilisaient déjà des longs bois en bambou pour faire de la cuisine. Et par la suite, cela a évolué. C'est devenu des baguettes que nous utilisons aujourd'hui. Mais ce qui m'a le plus intéressé, c'est la culture derrière ces baguettes. Parce que la fabrication de ces baguettes répond à des normes fixes. Nous avons d'abord le petit bout qui est rond et le second bout qui est carré. Et cela, chez les Chinois, ils disent le plus souvent tien yuan di feng. Cela signifie quoi? Le ciel est rond et la terre est carrée. Et donc, cette analogie me permet de voir combien de fois les Chinois sont beaucoup plus proches de la nature. Parce qu'ils disent aussi quelque chose, tien di ren he, c'est-à-dire quoi? C'est-à-dire le ciel, la terre, et l'homme sont en harmonie. Et vraiment, c'est très intéressant. Et seulement avec ces baguettes chinoises, nous pouvons apprendre beaucoup de choses sur la culture chinoise. Comment est-ce qu'ils voient le monde? Comment est-ce qu'ils se comportent et tout ça? Nous pouvons voir beaucoup, beaucoup de choses. C'est vraiment très intéressant et passionnant.
1: Et par rapport à vous, avant de venir en Chine, c'est tout le monde pratique les kung-fu. Et puis en Chine, vous vous rendez compte que c'est pas ça. Mais pour Moundir, c'est un peu différent, n'est-ce pas? Parce que vous dites que avant de venir en Chine, vous avez l'impression que la Chine c'est un pays homogène, pollué et prévisible. Mais après, vous avez changé votre vision pour cette diversité, complexité, un respect du temps long. Est-ce que vous pouvez expliquer davantage?
4: Oui, bon, déjà, il faut comprendre les différents visages de la Chine. Et cela part déjà d'un plan macro-géographique à comprendre que la Chine est composée de différents climats, de différentes typographies qui, en fait, ont laissé émerger des cultures sub-cultures, ce qu'on appelle cultures sous-adjacentes, qu'on trouve peut-être dans l'ouest de la Chine, donc que ce soit Qing, ou Gansu, Sichuan, Guizhou, le sud, Guangdong, Hainan, et bien sûr la Chine centrale qui est un peu où la civilisation Han est un peu émergée entre le Huanghe et le Yangtze, la rivière du Yangtze. Quand on voit la Chine par ses différentes couches sociales, économiques et géographiques, on voit que le pays est beaucoup plus hétérogène tout en étant relié à travers une histoire commune, à travers une émotion commune. Quand vous parlez du temps long, oui, comprendre la Chine, il faut le comprendre à travers Kongzi de Wenhua, donc la culture confucienne, à savoir le respect respect et l'attachement, parfois nostalgique, mais l'attachement de devoir avec les ancêtres. Et comment cette histoire en fait se conjugue à travers une nouvelle grammaire qui est un peu perturbée par l'économie, par le nouveau modèle.

0: modèle pseudo-économique, etc. Mais toute cette complexité, tous ces différents changements entre chaque phase et chaque jonction de l'histoire fait que la Chine est diverse. Elle n'est pas juste diverse par ses différents visages, comme je l'ai dit, ça c'est au niveau macro. Mais au niveau micro et au niveau humain, elle est diverse par rapport aux différentes histoires individuelles des Chinois qui se conjuguent à travers un combat de résilience qui est souvent orienté vers l'unité familiale et le support familial. Parce qu'à la fin de la journée, on a un Chinois en général aujourd'hui, en 2022, comme je veux dire, à 10 parents. Donc les deux parents, plus les grands-parents maternels, plus les grands-parents paternels. Cela donne en fait une liaison de résilience, de survie et de confiance qui est beaucoup plus profonde et beaucoup plus longue que d'autres cultures.
1: Edouard, vous avez suffisamment de temps pour réfléchir alors.
2: Pour moi, avant de venir en Chine, comme je vous avais dit, c'était un pays vraiment mystérieux. Je ne savais pas beaucoup d'informations sur la Chine, etc. Et je croyais que la culture chinoise était tous pareils. Et quand je suis venu en Chine, j'ai vu que la culture chinoise est vraiment différente. Les gens sont vraiment différents des uns et des autres. Ils ont différents types de repas, types de cuisine, etc. Et c'est passé quand je suis arrivé en Chine, j'ai pu voyager et voir tout ça d'une première vue. Alors, ouais.
1: Je me demande, est-ce que j'ai eu tort de vous poser la question suivante dans le clip, parce qu'on vous a demandé de décrire les Chinois en un mot. Je sais que, Washinu, vous avez choisi le mot laborieux, n'est-ce pas?
3: Pourquoi? Parce que les Chinois sont vraiment très laborieux. Et au début, lorsque j'étais venu en Chine, je n'arrivais pas à aller au rythme des Chinois. D'abord, ça va trop vite et ils sont beaucoup trop dynamiques. Et donc, j'ai été obligé de me dire, mais qu'est-ce qu'il faut que je fasse? Parce que là, je n'arrivais plus à supporter la pression, je n'arrivais plus à supporter la rapidité des Chinois. Et donc, j'ai été obligé de faire face à la culture, j'ai été obligé de piocher la bonne réponse dans la culture. Et donc, comme on le dit souvent, chez moi aussi, on a une analogie pareille. On dit, lorsque vous arrivez quelque part et les gens marchent avec la tête, marchez avec la tête. Et donc, c'est ce que j'ai fait. Je me suis sacrifié, donc je me suis mis au travail, au fait, comme eux. Et là, je me suis rendu compte que ce n'était pas aussi difficile que ça. Et je pense que nous pouvons le remarquer déjà sur les plateformes de vente en ligne. Lorsque vous avez des problèmes, les gens vous répondent le plus vite possible. Et nous pouvons le voir aussi avec les livreurs, avec beaucoup, beaucoup de services ici. Tout va vraiment très vite. Et j'apprécie énormément ce dynamisme.
1: Et toi, c'est autre chose, c'est piété filiale. C'est un peu ce que vous avez expliqué tout à l'heure.
0: Ce que je voudrais vraiment me concentrer dessus, c'est vraiment ce sentiment d'appartenance à un « oui ». Comment je dis un oui, je parle en anglais, oui culture, un nous en fait, woman dans Wen Hua. Donc à savoir, bien sûr, à travers différentes pseudo-idéologies ou cultures ou théories, on va appeler ça collectivisme. Je vois ça plus d'un point de vue émotionnel, ce qui en fait définit, quand monsieur parle de labeur, je pense que le labeur n'est juste une conséquence du rapport familial. Chinois ont, et oui, je pense pas que tous ont le même degré de labeur, mais en revanche, je pense que l'écosystème socio-culturel crée ce comportement de labeur, ce besoin de devoir de loyauté envers les ancêtres, donc les parents, les grands-parents, etc. Et je pense vraiment que la Chine est conduite avant tout par Dia, par la mère. Et comment l'enfant, qui est surtout depuis les années 80, depuis The One Child Policy, se traduit dans cette quête, en fait, de respect, de devoir, de loyauté et d'émergence à travers son passé, à savoir à travers ses parents, etc.
1: Et Alvin,
2: Pour moi, j'ai trouvé que mes collègues

0: chinois avec qui je travaille souvent, ils sont vraiment travailleurs. C'est-à-dire, ils travaillent plus que moi. Et du coup, quand on est au bureau, etc., ça me met de la pression.
1: La pression.
0: Il y a même un collègue qui travaille des fois le week-end. Et du coup, ça me donne l'impression de venir dans le week-end. Mais ça serait pas possible, par exemple, à l'île Maurice. Et pour mes collègues, c'est quelque chose de vraiment normal de travailler de plus en plus. Je crois que leur philosophie, c'est de travailler plus, travailler honnêtement pour pouvoir créer une bonne avenir dans le futur.
1: Et Tiaru, vous êtes chinois, qu'est-ce que vous en pensez de ces commentaires?
2: En fait, je pense que tous les trois, ils connaissent très bien la culture chinoise. Et moi-même, moi aussi, j'ai choisi en fait travailleur. Travailleur et laborieur, en fait, ce sont les deux synonymes pour expliquer un peu comment les Chinois préfèrent travailler dur. En fait, je pense que ça, il y a un lien avec la civilisation chinoise parce qu'au tout début de la civilisation chinoise, c'est en fait plutôt une civilisation agricole. Du coup, pour nos ancêtres, on pense toujours il faut d'abord cultiver très dur et puis après, on peut avoir les récoltes. Donc, il faut vraiment de travailler dur pour gagner leur vie, leur meilleure vie. Voilà. Et je pense que Moitir, il a aussi la raison. En fait, je pense que c'est aussi, on peut expliquer ça par un mot, c'est solidarité peut-être. Pas seulement pour les familles, mais aussi pour, par exemple, on a 56 ethnies. On a mentionné en fait la diversité parce que la Chine est vraiment un grand pays. Mais en même temps, vraiment, il y a une solidarité pour toutes ces ethnies dans la famille ou bien dans les communautés, dans différents domaines. En fait, on parle toujours cette phrase en Chine, c'est l'union fait la force. Voilà.
1: En fait, je me demande parce que vous êtes en Chine, je pense qu'il y aura beaucoup de monde dans votre pays pour vous demander qu'est-ce qui se passe là-bas. Quelles sont les histoires ou un ou deux anecdotes que vous racontez régulièrement à vos amis?
3: D'abord, je dis souvent à mes amis qu'il y a la vitesse de la Chine. La Chine, tout évolue à une vitesse grand V. Lorsque j'étais venu en 2017, il fut un temps où j'étais un peu malade. Et donc, pendant cette période-là, c'est là où j'ai fait l'expérience d'acheter des médicaments en ligne. Et c'est-à-dire, dès que vous achetez, ça peut venir très rapidement. Et donc, j'avais acheté ces médicaments et dans moins de 30 minutes, le monsieur était déjà là. Et donc, il m'a appelé et il me dit, Nidawai Maitaola. Et donc, Nidawai Maitaola, c'est-à-dire, votre livre est là, okay, votre marchandise est là. Et donc, je suis parti, j'ai pris le médicament et je me suis dit, mais waouh, ça c'est vraiment bien parce que je n'étais pas habitué à ce système. À ce système de consulter le docteur en ligne, à ce système d'acheter des médicaments en ligne. Et donc, ça, c'était vraiment une belle expérience et la rapidité m'a vraiment plu. La vitesse, ça se voit un peu partout. Même lorsque les professeurs font les cours, ça se voit presque partout. Dans les constructions, lorsque vous arrivez dans un endroit et après 6 mois, vous repartez dans cet endroit-là, vous allez remarquer qu'il y a nécessairement un changement direct et radical. Et donc, je me demande qu'est-ce qui fait que les choses changent constamment. Et je n'ai pas encore la réponse à ça, mais j'appelle ça seulement la vitesse de la Chine.
1: Et vous, quelles sont les anecdotes que vous aimez raconter à vos amis mauriciens?
0: Par exemple, il y a une histoire que j'aime beaucoup raconter à mes amis quand ils me demandent ben, comment sont les Chinois. C'est-à-dire quand j'étais encore à l'école en 2017 aussi. Je suis parti au restaurant, je me suis amusé un peu et quand je suis retourné, j'avais perdu mon portefeuille. Et du coup, je venais d'arriver en Chine et alors il y avait ma carte bancaire, etc. J'avais pas encore mis WeChat Pay, etc. Alors si je perds ma carte, c'est un grand problème. Je paniquais, je suis parti même au poste de police. Mais après Un jour, c'est-à-dire le lendemain, dans la soirée, il y a quelqu'un qui m'a téléphoné sur mon téléphone. Alors, c'était un monsieur qui habitait tout près de l'école. Il a ramassé mon portefeuille et il a vu un numéro dans mon portefeuille. Il a téléphoné. Et puis, je suis allé le voir et il m'a donné mon portefeuille. Il m'avait même préparé un petit repas, etc. Alors, c'est cette histoire que je raconte à mes amis mauriciens quand ils me demandent comment sont les Chinois, parce que mon expérience en Chine était vraiment bonne jusqu'à l'heure. Et ouais.
1: Et m'en dire quel genre d'histoire que vous vous racontez à vos amis?
4: J'ai adopté un enfant de Foshan, Guangdong, en 2014. Pour moi, quand je vois la Chine, quand je lis la Chine à travers les yeux de mon fils et les yeux de la famille maternelle. Je suis pas rentré à travers la Chine, je n'ai pas lu la Chine à travers l'école, le travail ou autre, ce que beaucoup d'étrangers font et ont eu. Moi, j'ai eu d'abord une connexion à travers ce pays, à travers ces gens, à travers vraiment le chemin de l'émotion pure et le chemin de survie, de résilience. Parce que quand je vous ai parlé de piété filiale, en fait, je parlais spécialement du squelette du support system, donc système de support, système de solidarité, comme mademoiselle l'a mentionné auparavant, mais solidarité familiale à travers le cercle. Et ça, c'est quelque chose que j'ai compris très vite. Parce que c'est une longue histoire, je peux en parler, mais à travers en fait ma famille chinoise. Et du coup, quand je parle de Chine, je parle d'abord de ma famille substantielle, et ensuite, bien entendu, mes apprentissages et mes expériences qui sont en fait les conséquences de ma géographie en Chine quand j'ai bougé à Pékin ou autre. Mais ça, c'est beaucoup plus commun. Je pense que l'unité de mon anecdote, elle est attachée à ma relation familiale avec mes Chinois.
1: Et tiens, je voulais savoir, est-ce que il y a des choses que vous racontez régulièrement aux étrangers quand vous êtes en contact avec sur la Chine?
2: Moi, je pense que c'est pas tellement profond comme les trois invités ont mentionné. En fait, je partage toujours les gastronomies chinoises avec mes amis étrangers, bien sûr. Mais aussi, comme par exemple ce matin, j'ai discuté un peu avec mon collègue et je lui ai demandé, maintenant, est-ce que tu préfères faire des courses en ligne ou bien au supermarché? Et puis, il a dit que depuis 5 ans, environ 5 ans, il préfère de faire des achats en ligne. C'est vraiment très pratique. En Chine, en fait, et il a déjà en fait cette habitude pour faire les achats en ligne, pas seulement les achats, bien sûr, mais aussi comme par exemple les frais de famille, comme électricité, eau, gaz, etc. Voilà, et je pense que c'est pas seulement la technologie facilite notre vie, mais aussi à faciliter notre travail professionnel. Voilà, c'est aussi ce que je discute. Peut-être pas partage, mais discute toujours avec mes amis étrangers.
1: Et chez nous, quels sont les plus grands changements que vous pouvez constater pendant toutes ces années en Chine?
3: Pour compléter ce que Vador vient de dire, je pense que déjà au niveau technologique, nous pouvons déjà remarquer que beaucoup de gens tendent à prendre les transports comme le TGV, le Gaotier chinois, le TGV chinois. Et donc, même actuellement, j'ai lu tout récemment, il y a un reportage sur la conception d'un nouveau type de TGV qui va jusqu'à 600 km/h. Et je trouve que ça, c'est vraiment très exceptionnel parce que ça va vraiment entraîner un développement très rapide de certaines zones rurales. Parce que le TGV, à cette allure-là, beaucoup de gens vont préférer prendre cette TGV que de prendre l'avion et donc ça ira beaucoup plus vite. Et donc, ça, c'est déjà un point. Un autre point, c'est déjà le développement, surtout au niveau du développement des zones rurales. Je me suis rendu compte que la Chine a mis ce point-là vraiment au centre de son développement. Et donc, j'ai été dans un village au nord de la Chine et je me suis rendu compte que en réalité, ce n'est même pas un village parce que chez moi, ça n'a rien d'un village, en fait. Parce que il y a tout ce qu'il faut pour un village, mais quand même, il y a tout ce qu'il faut aussi pour une ville. Les routes, les infrastructures, tout est bien. Les hôpitaux, ça va très bien, c'est bien construit.

0: il y a aussi la connexion Internet qui est vraiment haut débit et tout. Je me suis senti vraiment pas comme dans un village où je vais penser à avoir problème d'électricité, problème d'eau potable ou bien problème de connexion Internet ou même d'achat en ligne. Donc, tout allait tellement bien au point où je me suis dit, mais vivre dans un village, je n'ai rien à envier à quelqu'un qui vit dans une grande métropole, à Shanghai ou bien à Pékin. Et donc, cette expérience m'a permis de voir que la vie des paysans vraiment a changé tout d'un coup. Ce changement-là, je pense que je l'ai vu de mes propres yeux. C'était magnifique.
1: Alors, dernière question. On revient un peu à vous. Vous êtes tous en Chine, où vous avez fait des études, vous travaillez. Donc, quel est votre rêve et qu'est-ce qui vous a motivé à rester en Chine et comment comptez vous réaliser vos rêves en Chine? Je commence par Washington.
0: D'accord. D'abord, ce qui me motive à rester beaucoup plus en Chine, c'est la culture. Pourquoi? Du premier point de vue, je peux dire que le fait d'aller comprendre la culture chinoise m'a permis à moi-même de mieux comprendre la mienne. Et donc, sur ce point-là, je peux dire que en cherchant à comprendre l'autre, je me suis mieux compris moi-même. Je peux dire ça. Et donc, c'est ça qui me motive le plus. Chaque jour, je fais l'effort quand même de mieux comprendre cette culture et d'essayer de voir, mais comment est-ce que ça se passe chez moi en Afrique, chez moi dans l'Antiquité, dans l'ancienne Égypte, comment est-ce que ça se passait? Et donc, c'est vraiment très passionnant. Et je ne peux pas dire que je peux réaliser mon rêve, mais je peux dire que je vais vivre ce rêve-là au jour le jour et je préfère le vivre comme ça.
1: C'est vrai qu'il y a beaucoup d'amis africains qui me disent qu'il y a beaucoup de ressemblances entre la culture chinoise et la culture africaine. Donc,
0: Effectivement, il y a beaucoup de ressemblances entre la culture africaine et la culture chinoise. Par exemple, lorsque vous parlez, vous savez, chez nous, par exemple, dans ma langue maternelle, c'est une langue kwa du continent Gombe, plus précisément le Gombe, on utilise toujours le nin des Chinois, le nin, c'est-à-dire le vouvoiement. Le vouvoiement chez nous a une très grande place. Et comme chez les Chinois aussi, ça a une très grande place. Et lorsque vous mangez avec les Chinois, vous savez, la manière dont les gens s'asseyent, et donc qui va manger en premier, ça aussi, il y a une grande ressemblance avec ça, avec ma culture, avec la culture africaine.
1: ça, j'apprends de nouvelles choses. Hein. Alors, Elva.
2: Ben, moi, mon rêve, c'est de pouvoir construire une entreprise qui est vraiment profitable. Et du coup, quand je me suis, j'ai été en Chine pendant 5 ans, j'ai pu créer des relations avec certaines personnes, etc. Et j'aime beaucoup leur façon de travailler. Alors, c'est un des raisons qui m'a poussé à rester en Chine, du coup, que de partir ailleurs. Et ben, je travaille presque tous les jours pour pouvoir réaliser ce rêve. Et maintenant, il y a beaucoup plus de gens qui travaillent ensemble avec moi. Et je suis sûr que dans quelques années, on va pouvoir réaliser cette rêve ensemble.
1: Je comprends, vous allez devenir patron et puis vous faites travailler vos employés le week-end. Et mon dire.
3: C'est très simple. Je voudrais juste finir mon livre sur la Chine. Je veux prendre le temps pour cela parce que on est dans dans une phase temporelle qui est très très très tumultueuse dans le monde et du coup je dois attendre davantage pour voir la situation sociétale en Chine. Donc ça serait un avant 2028 et je peux finir mon livre, ça serait cool. Et
1: Alors,
3: sinon à
1: vous avez
3: côté de
1: des plans
3: ça,
1: quinquennales aussi. Hein.
3: oui, voilà. Et sinon, ce serait de créer un film autobiographique sur la Chine. Donc, je pense que c'est possible qu'il soit fini avant le livre. Voilà.
1: Et tiens, en tant que Chinoise, qu'en
4: Oui,
1: pensez-vous?
4: en fait, moi, j'ai fait plusieurs émissions avec Moitir depuis longtemps, donc je comprends très bien son amour pour la Chine. Et aujourd'hui, je suis très contente de pouvoir reconnaître Washington et Edward, et puis leurs paroles et leurs connaissances pour la Chine, en fait, m'ont touchée beaucoup.
1: Ah oui, moi aussi.
4: Parce que, en fait, dans cette époque critique, une compréhension mutuelle c'est de plus en plus importante pour tout le monde, voilà, pour tous les pays. Alors, pour moi, mon rêve, c'est qu'il y aura plus de gens comme nos trois invités pour comprendre mieux la Chine. Et puis, comme ça, pour moi, personnellement, je voudrais raconter plus d'histoires par rapport à la Chine. Voilà.
1: Et nous allons essayer de faire plus d'émissions pour partager ces genres d'expériences avec nos téléspectateurs. Alors, je vous remercie à tous les quatre d'avoir participé à notre émission. Je vous remercie beaucoup.
3: Merci.
1: Merci, au
0: Merci.
1: revoir.
0: Bye-bye.
1: Merci.
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C'est parti!

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2: Bonjour tout le monde, bienvenue dans notre cours de chinois. Moi c'est Xiao Tai, je suis avec Yves. Bonjour Yves.
3: Natia Rao, bonjour tout le monde, bonjour Xiao Tai.
2: Et dans la dernière leçon, nous avons appris quelques expressions utiles pour aller chez le coiffeur. Je propose de réviser un peu avant d'attaquer la nouvelle leçon.
3: Bien sûr, c'est toujours un plaisir, tu le sais bien.
2: 我想剪头发。
3: 我想剪头发。Je voudrais me faire couper les cheveux.
2: 修一下就可以了。
3: S'il vous plaît, juste les pointes.
2: 我想染头发。
3: 我想染头发。Je voudrais me faire teindre les cheveux.
2: 别剪太短了。
3: 别剪太短了。Ne coupez pas trop court.
2: Bon, réécoutons les dialogues.
4: 我想剪头发。
5: 你想怎么剪？
4: 修一下就可以了。
5: 好的，请先洗头。
4: 我想染头发。
5: 你想染什么颜色？
4: 棕色怎么样？
5: 嗯，不错，很时髦。
4: 别剪太短了。
5: 行，保准您满意。
2: C'est tout pour la révision. Tout de suite, la nouvelle leçon.
3: Voici les expressions clés.
5: 我想租房。您想找什么样的房子？您想花多少钱租？什么时候能搬进来？房租怎么付？
2: Et voilà, quand tu arrives dans une agence, tu peux commencer à dire comme ça, 我想租房。
3: 我想租房。
2: Ce qui signifie, je voudrais louer un appartement. 租房 est le terme clé de cette phrase. 租 veut dire louer.
3: 租。
2: 房 un appartement.
3: 房。
2: 我想租房。
3: 我想租房。Je voudrais louer un appartement.
2: Tout de suite, le dialogue.
5: 我想租房。
4: 你想找什么样的房子？
5: 带家具的两居，房子不要太旧。
2: Voilà, c'était le dialogue 1. Et dans cette conversation, on entend une personne qui dit à un agent immobilier, 我想租房。
3: 我想租房。Je voudrais louer un appartement.
2: Et l'agent demande, 你想找什么样的房子？
3: 你想找什么样的房子？ Donc, 你想 vous voulez, 找什么样 chercher quel genre?Shenmeyang, quel genre, fangzi, d'appartement. Donc, quel genre d'appartement cherchez-vous?
2: Dai jiaju de liangju, fangzi bu yao tai jiu.
3: Dai jiaju de liangju, fangzi bu yao tai jiu. Donc, dai jiaju, c'est meublé. De liangju, deux pièces. Donc, deux pièces meublées. Fangzi, l'appartement, toujours. Et bu yao tai jiu, donc c'est ne doit pas être trop en mauvais état. Jiu, c'est en mauvais état. Donc, l'appartement ne doit pas être.Trop en mauvais état, il doit être en bon état.
2: Repassons le dialogue.
5: 我想租房。
4: 你想找什么样的房子？
5: 带家具的两居，房子不要太旧。
3: Nous sommes toujours chez l'agent immobilier. Maintenant, j'aimerais savoir, il faut en venir un peu au nerf de la guerre, l'argent. Comment parler du prix?
2: Alors souvent, c'est l'agent immobilier qui prend l'initiative de poser la question. 你想花多少钱租？
3: 你想花多少钱租？
2: 您想花多少钱租？花 signifie payer ou dépenser, sous-entendu de l'argent. 花
3: 花
2: 多少钱 ？Combien d'argent？
3: 多少钱？
2: 租 veut dire louer.
3: 租。
2: 您想花多少钱租？
3: 您想花多少钱租 ？Vous voulez dépenser combien d'argent？
2: Écoutons maintenant le dialogue 2. On va parler du prix.
4: 您想花多少钱租？
5: 月租3000元以内吧。
4: 您看这房怎么样？
5: 嗯，不错。
2: Voilà, dans le dialogue tout à l'heure, on a discuté du prix avec l'agent immobilier. 你想花多少钱租？
3: 您想花多少钱租？ Vous voulez payer combien pour le loyer? 花 dépenser. 多少钱？ Combien d'argent? 租 louer.
2: Et l'autre répond, 月租3000元以内吧。
3: 月租3000元以内吧。Donc, 月租 par mois, 3000块, 3000元以内吧。Donc, littéralement, ça veut dire à l'intérieur. Donc, à l'intérieur de ces 3000 yuan, en français, on traduirait par pas plus de 3000 yuan.
2: 您看这房怎么样？
3: 您看这房怎么样？看 voir, 这房 cet appartement, 怎么样 comment? Donc, vous trouvez comment cet appartement?
2: 不错。
3: 不错。Pas mal.
2: Et puisqu'on a discuté du prix, il serait pas mal d'en savoir un peu plus sur la monnaie chinoise, renminbi, ce qui signifie littéralement la monnaie du peuple. en effet l'unité principale de renminbi est yuan et on a adopté le système décimal. Un yuan égale à 10 jiao et un jiao égale

0: à 10 fen. Yuan, jiao, fen. Ce sont en effet les trois unités de la monnaie chinoise.
1: D'accord, yuan, tiao, fen. Mais Xiao Tai, dans la vie courante, quand je vais acheter mes fruits ou un pao zi, on me dit jamais de payer en yuan ou en tiao, on me parle plutôt de kuai et de mao. Est-ce que tu peux m'expliquer qu'est-ce que c'est ?
0: Très bonne question. En effet, dans la vie quotidienne, on parle plus de kuai et de mao que de yuan et de jiao. Kuai et yuan, c'est tout à fait la même chose, seulement le terme kuai est plus du langage parlé, alors le yuan sonne plus formel que kuai. Et c'est pareil pour mao et jiao. Ainsi, dans la vie quotidienne, tu entends plus souvent parler de kuai et de mao.
1: D'accord, bon bah je crois que j'ai compris. Refermons cette parenthèse. Revenons à l'appartement que nous voulions louer. Maintenant je voudrais dire, maintenant que je sais que je peux louer et que le prix me convient, je voudrais savoir quand je peux emménager. Comment dit-on ça, Xiao Tai ?
0: Tu peux dire en chinois comme ça, 什么时候能搬进来?
1: 什么时候能搬进来?
0: Alors 什么时候, c'est facile. Quand, quelle date, quel moment?
1: 什么时候?
0: 能, pouvoir.
1: 能.
0: Ban, déménager, emménager. En l'occurrence, il s'agit de emménager.
1: Ban.
0: Jinlai, ce qui signifie entrer, venir ici.
1: Jinlai.
0: 什么时候能搬进来?
1: 什么时候能搬进来? Quand puis-je emménager?
0: Dialogue 3, tout de suite.
2: 什么时候能搬进来?
3: 下个月底.
2: 房租怎么付呢?
3: 一次付3个月的.
0: Voilà, c'était le dialogue 3. Dans cette conversation, on en arrive à la fin de discussion entre le client et l'agent immobilier, parce qu'on a commencé à discuter de la date pour emménager et du paiement pour le loyer. On entend la première personne qui demande « 什么时候能搬进来? »«
1: 什么时候能搬进来? » »« Quand puis-je emménager ?»« 什么时候? » »« Quand ?»« Ban ?»« Déménager, emménager ?»« Jinlai ?»« Rentrer ?» Donc « ban jinlai » signifie « emménager. Quand puis-je emménager?
0: Et l'autre lui répond, 下个月底.
1: 下个月底. Donc, 下个月 signifie le mois prochain, et 底, 月底 signifie la fin du mois.
0: 房租怎么付?
1: 房租怎么付? Je dois vous payer le loyer dans combien de mois?
0: 房租怎么付?
1: Je dois vous payer le loyer pour combien de mois? 怎么付? Comment le régler? Donc en Chine, on a souvent payé 3 mois d'avance. Donc cette phrase implicitement signifie « on a payé le loyer pour combien de mois ?»
0: Et la réponse qu'a donnée l'agent immobilier est « 一次付三个月的. »«
1: 一次付三个月的. » Donc une fois, « 一次付, payé, 三个月的, 3 mois. » Donc une fois, on a payé 3 mois. On a payé 3 mois à la fois.
0: Repassons le dialogue.
2: 什么时候能搬进来?
3: 下个月底.
2: 房租怎么付呢?
3: 一次付三个月的.
0: Bon, maintenant je propose de réécouter les 3 dialogues en entier avant de repasser à notre ABC de la culture chinoise. Allez, c'est parti.
2: 我想租房.
3: 你想找什么样的房子?
2: 带家具的2居, 房子不要太旧.
3: 你想花多少钱租?
2: 月租3000元以内吧.
3: 您看这房怎么样?
2: 不错。 什么时候能搬进来?
3: 下个月底。
2: 房租怎么付呢?
3: 一次付3个月的。
1: Voilà, vous venez d'entendre les dialogues pour aujourd'hui. Un peu de culture maintenant. En Chine, les jeunes vivent avec leurs parents avant de se marier. Quelques-uns vivent encore avec leurs parents après le mariage. Cela permet aux grands-parents de les aider. Certains jeunes louent ou achètent un appartement pour avoir une vie indépendante. En Chine, pour acheter un appartement, on peut payer en une seule fois ou payer à crédit. Les familles modestes peuvent demander d'acheter des logements sociaux ou louer des HLM. Mais pour louer des HLM, il faut remplir certains critères et être patient. Bien que la plupart des logements sociaux soient loin du centre-ville, le métro facilite la vie des habitants.
0: Voilà, c'est tout pour aujourd'hui. Comme d'habitude, un test avant de vous quitter. Comment dire en chinois ? Je dois vous payer le loyer pour combien de mois?
1: Si vous savez la réponse, n'hésitez pas à nous envoyer votre réponse par email à l'adresse suivante crifra@cri.com.cn.
0: Et pour plus d'informations, n'oubliez pas d'aller surfer de temps en temps sur notre site internet french.cri.cn. Merci à tous, au revoir, à la prochaine fois.
4: Ainsi s'achève l'émission Classico d'aujourd'hui. Merci de l'avoir suivi. À la prochaine.
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0: Madame, Monsieur, bonjour. Soyez les bienvenus si vous nous rejoignez pour cette nouvelle édition du journal. À la une de l'actualité, le président chinois Xi Jinping s'est entretenu mercredi avec le président russe Vladimir Poutine au Grand Palais du Peuple à Beijing. Auparavant, le président chinois Xi Jinping avait organisé à l'extérieur du Grand Palais du Peuple, dans le centre de Beijing, une cérémonie de bienvenue en l'honneur du président russe Vladimir Poutine. Le ministère chinois des Affaires étrangères affirme que la coopération entre les deux pays apporte des avantages concrets. Un journaliste de CGTN se trouvait à l'aéroport international de Beijing capitale lorsque le président russe a atterri mardi soir.
1: Pour des relations bilatérales renforcées et un monde plus stable, le président russe Vladimir Poutine est arrivé à Beijing pour une visite d'État. Auparavant, M. Poutine avait déclaré dans un discours vidéo que la Russie et la Chine avaient conjointement promu la coopération dans les domaines les plus importants. La Russie espère une meilleure compréhension mutuelle entre les deux peuples. Récemment, les deux présidents ont adressé des lettres de félicitations à la 10e Expo Chine-Russie qui se tient dans la ville de Harbin, dans le nord-est de la Chine. Le président Xi a indiqué que les deux pays devaient tirer parti de leur proximité géographique et de leurs atouts complémentaires. La Chine est le premier partenaire commercial de la Russie depuis 16 années consécutives, alors que les deux pays renforcent leur coopération dans les domaines du commerce, de l'énergie, de la culture et des infrastructures. Compte tenu du haut degré de confiance politique mutuelle, la Chine estime que la visite de Vladimir Poutine est l'occasion de continuer à renforcer les liens et d'insuffler une énergie positive au monde.
0: Le président chinois Xi Jinping et son homologue russe Vladimir Poutine ont convenu de continuer de prolonger le traité de bon voisinage et de coopération amicale Chine-Russie. Le président Xi a souligné qu'il y a 25 ans, la Chine et la Russie avaient signé ce traité qui a établi sous une forme juridique les fondements institutionnels d'un bon voisinage, d'une amitié et d'une coordination stratégique globale à long terme. Depuis lors, les relations sino-russes ont connu un développement fulgurant. Le paysage international actuel a subi de profonds changements et le monde est confronté au danger d'un retour à la loi de la jungle. Dans ce contexte, le traité sino-russe de bon voisinage et de coopération amicale s'est une nouvelle fois révélé être novateur, scientifique et pertinent. La Chine soutient la prolongation du traité et travaillera avec la Russie pour honorer conjointement l'esprit de celui-ci et faire progresser avec détermination la coordination stratégique dos à dos Chine-Russie. La 10e édition de l'Expo Chine-Russie a lieu actuellement dans la ville de Harbin, dans le nord-est de la Chine. Plus de 500 produits y sont présentés pour la première fois, ainsi que 800 nouveaux projets, partenariats et technologies. Ceux-ci couvrent les équipements intelligents haut de gamme, les produits d'intelligence artificielle de pointe et les articles culturels créatifs. Près de 300 entreprises russes ont rejoint l'exposition, présentant des produits allant de l'agroalimentaire et du textile à l'artisanat et aux bijoux. À ce jour, plus de 5000 acheteurs russes se sont rendus à l'événement. Les exposants des deux pays ont exprimé leur volonté de nouer de nouvelles relations et de décrocher de nouvelles commandes. Les années 2026 et 2027 ont été désignées années de l'éducation Chine-Russie. Pour en savoir plus sur les changements de jeunes, CGTN a interviewé Tatiana Urzumsteva, directrice du Centre culturel russe à Beijing. Madame Urzumsteva a souligné que les échanges de jeunes permettaient une véritable compréhension et créaient des liens durables.
2: Je travaille dans le domaine de l'éducation depuis assez longtemps et j'ai été témoin de l'épanouissement de générations successives d'étudiants chinois en Russie. Bien sûr, je connais la situation de l'intérieur. J'ai vu des jeunes arriver de Chine sans rien savoir de la Russie, puis repartir complètement transformés. On pourrait dire qu'ils en sont venus à comprendre la Russie, à tout savoir et à tout comprendre de ce pays. De retour en Chine, ils transmettent ces informations à leurs camarades de classe et bien sûr à leurs collègues de travail, etc. Et de même, les jeunes Russes qui étudient ici acquièrent une grande quantité d'informations concrètes sur la vie réelle et les gens réels. Ainsi, grâce à leur compréhension, ou plutôt avec leur aide, ils transmettent la situation réelle entre nos deux pays. C'est très important. C'est le premier point. Deuxièmement, nous sommes convaincus que lorsqu'ils auront grandi, qu'ils seront devenus des experts dans leurs domaines respectifs et qu'ils occuperont leur poste, leur communication avec leurs partenaires chinois sera plus rapide et plus aisée que celle de notre génération. Comme ils ont étudié ensemble, comme disent les Russes, ils ont partagé le pain du même bol. C'est extrêmement important parce que cela instaure la confiance. Sans confiance, il ne peut y avoir ni coopération, ni amitié.
0: La cérémonie de lancement du consortium sino-russe pour l'innovation dans l'enseignement, la science et l'industrie forestière s'est déroulée à Harbin, chef-lieu de la province du Heilongjiang dans le nord-est de la Chine.
3: Lancé conjointement par l'Université forestière du Nord-Est et l'Université technique forestière d'État de Saint-Pétersbourg, le consortium regroupe 48 universités, instituts de recherche et entreprises des deux pays. Il se concentre sur la formation des talents, la recherche commune et les échanges culturels et industriels en encourageant les échanges de professeurs et d'étudiants, le partage de cours et la création de laboratoires communs afin de faire progresser le développement durable de la foresterie.
4: Ce consortium marque le passage d'échanges informels à une coopération institutionnalisée et substantielle. Il contribuera à renforcer la formation internationale des talents forestiers et l'innovation scientifique, tout en favorisant le développement vert régional et la sécurité écologique mondiale.
2: Nos deux universités entretiennent une amitié de longue date. Nous avons créé ce consortium afin d'obtenir de meilleurs résultats grâce à la coopération. Nous espérons qu'il créera une synergie et apportera de nouvelles réalisations à tous ses membres.
5: Aujourd'hui, la Chine et la Russie ont toutes deux besoin de professionnels hautement qualifiés. Le consortium offrira aux étudiants des deux pays la possibilité d'étudier et d'effectuer des stages dans des entreprises de l'autre pays. Il encouragera également des échanges plus approfondis sur les plans de développement et les idées.
0: Le vice-président américain J.D. Vance a déclaré que des progrès significatifs avaient été réalisés avec l'Iran en vue d'un accord de paix, mais il a également souligné que Washington restait prêt à passer à l'action pour reprendre les attaques contre l'Iran si les négociations échouaient. Il a réitéré l'exigence fondamentale de Washington, l'Iran ne doit jamais se doter de l'arme nucléaire.
5: J'ai déjà dit que nous allions choisir l'une des deux options suivantes. Soit nous parvenons à un accord satisfaisant qui réponde réellement aux besoins du peuple américain, soit nous reprenons les opérations militaires. Il est évident que le président préfère parvenir à cet accord. Je pense que les Iraniens préfèrent également parvenir à cet accord. Ce n'est pas une guerre sans fin. Nous allons régler cette affaire et rentrer chez nous. C'est ce que le président a promis. Et c'est exactement ce qu'il va accomplir.
3: Par ailleurs, le Sénat a adopté une résolution visant à limiter les pouvoirs de guerre du président Trump concernant l'Iran. Lors d'un vote à 50 voix contre 47, 4 républicains ont voté avec les démocrates en faveur de la résolution, tandis qu'un démocrate s'est abstenu. Ce résultat marque une victoire pour les législateurs qui soutiennent que c'est au Congrès et non au président qu'il revient d'avoir le pouvoir d'envoyer les troupes à la guerre. Mais le vote de mardi était de nature procédurale. Si la résolution venait à être adoptée par le Sénat, composé de 100 membres, elle devrait encore être approuvée par la Chambre des représentants et recueillir une majorité de 2/3 dans les deux chambres pour survivre au veto attendu du président Trump.
0: L'armée iranienne affirme qu'elle ouvrira de nouveaux fronts contre les États-Unis si ceux-ci reprennent leurs attaques. Le porte-parole militaire iranien Mohammad Akraminia déclare que Téhéran a profité de la période actuelle de cessez-le-feu pour renforcer ses capacités de combat. Le vice-ministre iranien des Affaires étrangères a également déclaré que son pays s'était préparé à faire face à toute agression militaire, condamnant les États-Unis pour avoir présenté la menace comme une opportunité de paix. Le Conseil de sécurité de l'ONU a tenu une réunion d'urgence à la suite d'informations faisant état d'une frappe de drone près de la centrale nucléaire de Paraka aux Émirats Arabes Unis. Le représentant permanent de la Chine auprès de l'ONU, Fu Song, a appelé toutes les parties à faire preuve d'une retenue maximale pour empêcher la résurgence de conflits au Moyen-Orient.
1: La Chine exprime sa profonde préoccupation face à cet incident. Nous nous opposons aux attaques armées contre des installations nucléaires pacifiques. Nous appelons toutes les parties à respecter le droit international, y compris les conventions sur la sûreté nucléaire, et à veiller sérieusement à la sécurité des centrales nucléaires. La souveraineté, la sécurité et l'intégrité territoriale de tous les pays du Moyen-Orient et de la région du Golfe doivent être pleinement respectées. Les civils et les cibles non militaires doivent être protégés.
3: La Chine a souligné que la communauté internationale aspirait à mettre fin à toutes les hostilités et qu'il fallait éviter toute reprise des combats. Fu Song a également déclaré que les perturbations dans le détroit d'Ormuz avaient affecté les chaînes industrielles et d'approvisionnement mondial, l'ordre commercial international et l'approvisionnement énergétique, en particulier dans les pays du Sud. La Chine préconise la réouverture du détroit d'Ormuz sur la base du maintien du cessez-le-feu.
0: Le ministère chinois du commerce a présenté les grandes lignes des résultats préliminaires des dernières négociations commerciales avec les États-Unis qui couvrent notamment les accords tarifaires, les conseils sur le commerce et l'investissement, l'agriculture ainsi que la prolongation des accords conjoints de Kuala Lumpur. En matière de droits de douane, les deux parties ont convenu de discuter d'un arrangement cadre de réduction tarifaire réciproque portant sur des produits d'une valeur équivalente d'au moins 30 milliards de dollars de chaque côté qui devraient bénéficier des taux de la nation la plus favorisée, voire de taux préférentiels encore inférieurs, tout en plafonnant les futures hausses des droits de douane américains sur la Chine au niveau des accords de Kuala Lumpur. En matière d'agriculture, les États-Unis se sont engagés à lever la suspension automatique des importations de produits laitiers et aquatiques chinois et la Chine a repris l'enregistrement des entreprises américaines de viande bovine éligibles. Les deux parties ont également fixé des objectifs visant à stabiliser et à développer les échanges agricoles bilatéraux. Lundi, le ministère chinois des Affaires étrangères a remis la médaille des diplomates d'exception à 8 ambassadeurs étrangers à Beijing, en poste ou anciens, en reconnaissance de leur contribution exceptionnelle à la promotion de l'amitié et de la coopération avec la Chine.
3: L'ancien ambassadeur russe Andrei Denisov, l'actuel ambassadeur pakistanais Khalil Hashmi et l'actuel ambassadeur saoudien Abdulrahman Al-Arbi figurent parmi les premiers à recevoir la médaille chinoise des diplomates d'exception. Le ministre chinois des Affaires étrangères, Wang Yi, a déclaré que ces diplomates d'exception étaient de vieux amis de la Chine qui connaissent et comprennent le pays et qui s'étaient consacrés à la construction et au développement des relations entre la Chine et leur propre pays.
5: Eh bien, je suis fier, je suis très fier. Je suis très heureux et j'espère que c'est la reconnaissance des mérites, non pas de mes propres efforts, mais de l'ensemble de mon personnel, de toute mon équipe, des diplomates russes ici en Chine et presque partout dans le monde. Je pense que c'est un grand jour pour le Pakistan et la Chine, ainsi que pour l'amitié entre nos deux pays. Je dédie donc ce prix au peuple chinois et pakistanais, et plus largement à ce que nous accomplissons en tant que diplomates et à ce que j'accomplis en tant que diplomate aux côtés de mon équipe.
3: Une autre lauréate, l'ancienne ambassadrice cambodgienne Kek Tsai Mali Sisoda, a déclaré que le Cambodge et la Chine entretenaient une amitié de longue date. Elle a réaffirmé l'engagement de son pays à œuvrer conjointement à la construction d'une communauté d'avenir partagée entre le Cambodge et la Chine. L'ambassadeur saoudien Abdulrahman Al-Arbi a quant à lui souligné que l'Arabie saoudite et la Chine jouaient toutes deux un rôle de premier plan dans les affaires internationales, estimant que les relations bilatérales étaient entrées dans une ère dorée historique.
5: La Chine est devenue l'un des meilleurs partenaires de l'Amérique latine, non seulement pour la Colombie, mais pour toute l'Amérique latine, et je pense qu'à l'avenir, ces relations seront encore meilleures et plus solides. En 10 ans, j'ai découvert chaque recoin de la Chine, toutes les municipalités, toutes les régions, toutes les provinces. C'est un grand honneur et j'ai beaucoup appris. Et je garde le peuple chinois dans mon cœur.
0: C'est la fin de cette édition. Merci de votre fidélité. À très bientôt sur notre antenne.
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14: Bonjour. Bonjour à tous et bienvenue dans notre émission Carnet de route. Récemment, la Chine a lancé une initiative stratégique appelée l'industrie 4.0 ou Made in China 2025, visant à faire du pays un leader mondial de la fabrication de haute technologie. Eh bien, il y a des villes qui sont à la pointe de cette initiative et aujourd'hui nous allons explorer ces villes manufacturières avancées, un aspect fascinant et souvent méconnu de la Chine moderne. Pour nous quitter dans cette aventure, je me fais accompagner de mon collègue Rogo. Bonjour Rogo.
15: Bonjour Manon, bonjour à tous nos auditeurs. Je suis ravi d'être ici pour partager ces moments de découverte avec nos fidèles auditeurs. Un voyage à travers ces villes industrielles qui incarnent parfaitement la transformation de la Chine d'un atelier du monde basé sur la main-d'œuvre bon marché à un leader de la fabrication de haute technologie.
14: Dans nos émissions, c'est très rare où on relie le tourisme à l'industrie. Et avant d'entamer notre voyage à la découverte de la Chine industrielle, on va écouter un morceau de musique.

0: ville manufacturière avancée. Pour nous quitter dans cette aventure, c'est mon collègue Roko. Et Roko, et commençons par le commencement. Roko, qu'entend-on exactement par ville manufacturière avancée en Chine?
1: C'est une excellente question, Manon. Quand on parle des villes manufacturières avancées en Chine, on désigne des centres urbains qui ont transcendé les modèles traditionnels de production des masses à bas coût pour se spécialiser dans des industries de haute technologie, l'automatisation, la robotique et la fabrication intelligente.
0: Eh bien, ces centres urbains ou bien civils sont placés au premier rang dans l'initiative stratégique avancée par la Chine. Cette stratégie vise à faire notre pays un leader mondial de la fabrication de haute technologie. Et cette transition semble impressionnante. Et quelles sont les principales villes qui incarnent cette évolution, Roko?
1: Nous allons explorer aujourd'hui quatre villes emblématiques: Shenzhen, Dongguan, Suzhou et Wuxi. Et chacune représente une facette différente de cette transformation industrielle chinoise.
0: Je propose que nous commencions par Shenzhen, qui est peut-être la plus connue internationalement, Roko.
1: Tout à fait, Manon. Shenzhen est l'exemple parfait de cette transformation industrielle. Il y a 40 ans, c'était un simple village de pêcheurs. Aujourd'hui, c'est une métropole de plus de 17 millions d'habitants et un centre mondial d'innovation technologique.
0: Et comment une telle transformation a-t-elle été possible en si peu de temps?
1: C'est vraiment un cas unique dans l'histoire mondiale. Tout a commencé en 1980 lorsque Deng Xiaoping a désigné Shenzhen comme la première zone économique spéciale de Chine. Au départ, la ville a attiré des usines d'assemblage à faible valeur ajoutée, mais elle a rapidement évolué vers des industries plus sophistiquées.
0: C'est vrai, depuis là, Shenzhen se développe très vite dans le domaine industriel et aujourd'hui, Shenzhen est connue comme le Silicon Valley chinoise. Elle a pris des géants technologiques comme Huawei.
1: Oui, Tencent, Deji, le leader mondial des drones civils, et BYD, un des plus grands fabricants de véhicules électriques au monde. Ce qui est frappant, Manon, c'est que Shenzhen n'est pas seulement un centre de production, mais aussi un véritable écosystème d'innovation.
0: On sait que dans beaucoup de villes, ça existe l'écosystème manufacturier. Qu'est-ce qui distingue l'écosystème manufacturier de Shenzhen, Roko?
1: Oui, ce qui rend Shenzhen vraiment unique, c'est l'intégration complète de sa chaîne de valeur. Du concept initial à la production des masses, tout peut être réalisé dans un rayon de quelques kilomètres. C'est ce qu'on appelle l'effet Shenzhen Speed.
0: Ah, un écosystème manufacturier complet.
1: Oui. Et je veux prendre l'exemple du quartier Wantianbei.
0: C'est un quartier électronique très
1: connu, oui. Voilà. Et il est souvent décrit comme le plus grand marché d'électronique du monde. Et dans un même bâtiment, vous pouvez trouver tous les composants électroniques imaginables. Des ingénieurs pour les assembler et des usines à proximité pour lancer la production. C'est ce qui prendrait des mois ailleurs. Et je voulais dire, ce qui prendrait des mois ailleurs peut être réalisé en quelques semaines à Shenzhen.
0: Voilà, c'est pour ça qu'on l'appelle l'effet Shenzhen Speed. C'est vraiment, c'est fascinant, cette efficacité. Mais Roko, si un visiteur se rend à Shenzhen pour expérimenter cette culture manufacturière unique, qu'est-ce qu'il doit faire? Avant d'attaquer cette question, on va faire d'abord une pause musicale.

0: Merci de nous rejoindre dans notre émission Carnet Route. Aujourd'hui, on part en voyage pour expérimenter la culture manufacturière unique de la Chine. Shenzhen, peut-être c'est pas le lieu idéal pour expérimenter des vues naturelles.
1: Ça, c'est le monde de l'électronique et je recommande vivement une visite au Antiabei Electronics Market. Donc le marché électronique de Wantiabei. C'est une expérience sensorielle qui vous plonge au cœur de cette culture de l'innovation rapide. Imaginez maintenant des dizaines d'étages remplis de composants électroniques, d'écrans de circuits imprimés. C'est véritablement impressionnant et ça vous fait du vertige.
0: C'est vrai, hein. Et puis là où on peut trouver toutes les choses de nos rêves. Hein.
1: Oui, surtout en ce qui concerne l'électronique, rien ne peut vous échapper. Et ensuite, il y a le Shenzhen Industrial Design Exhibition Hall.
0: En français, si vous pouvez nous traduire en français, Rocco.
1: Le hall d'exhibition industriel de Shenzhen.
0: Ah, d'accord. On peut aller visiter cette salle.
1: Oui, c'est un espace qui offre un aperçu magnifique de l'évolution des produits conçus et fabriqués en Shenzhen, dont on parle de design. Et pour ceux qui s'intéressent à l'avenir de la fabrication, une visite au AXE Accelerator est incontournable. C'est l'un des premiers accélérateurs au monde spécialisé dans le hardware.
0: D'accord. Et qu'en est-il des usines elles-mêmes? Peut-on les visiter?
1: Bon, certaines entreprises proposent effectivement des visites guidées.
0: Parce qu'on veut vraiment assister à leur processus de fabrication.
1: Oui, par exemple, Huawei a ouvert son campus à la visite.
0: Ah, génial.
1: Et c'est une belle expérience pour de nombreux visiteurs. Imaginez un complexe de la taille d'une ville avec des bâtiments inspirés de l'architecture européenne reliés par un train en miniature.
0: Ah, ça nous évite
1: oui,
0: de faire de longues marches.
1: C'est à la fois, Manon, surréaliste et impressionnant.
0: Et ce qui m'intéresse, c'est le Dajian, leader mondial des drones civils. Et beaucoup de vidéos ont été réalisées par les drones de Dajian. C'est un très bon rapport qualité-prix. Le fabricant de drones, là, on peut la visiter aussi.
1: Oui, parce qu'il dispose également d'un magasin phare où l'on peut voir la ligne de production et tester leur dernier modèle.
0: Génial. Cette culture du fer semble être au cœur de l'identité de Shenzhen. Shenzhen, vraiment, c'est le pionnier de l'innovation industrielle en Chine, hein, comme le quartier Huatianbei. C'est non seulement connu par les Chinois, mais aussi des étrangers. Hein. Et on continuera notre voyage dans les villes manufacturières avancées. Et avant de passer à la prochaine étape, Dongguan, on va faire une pause musicale.

0: Vous écoutez Carnet de route, merci de nous rejoindre après la pause musicale. Aujourd'hui, on part à la découverte des villes manufacturières importantes de la Chine. Notre première étape, c'est Shenzhen. Passons maintenant à notre deuxième ville, Dongguan. Comment se positionne-t-elle dans ce paysage manufacturier, Hoko?
1: Dongguan est situé juste au nord de Shenzhen, dans la province du Guangdong, toujours.
0: Toujours, oui.
1: Oui, mais si Shenzhen est considéré comme le cerveau de l'innovation technologique chinoise, Dongguan en est le muscle productif. C'est l'une des plus grandes bases manufacturières au monde, souvent surnommée l'usine des usines.
0: C'est-à-dire beaucoup d'usines de fournisseurs se trouvent à Dongguan.
1: Oui, et on peut faire tout là-bas.
0: Ah, d'accord. Et quelle est l'histoire de Dongguan et comment a-t-elle évolué?
1: L'histoire de Dongguan est captivante, Manon, parce qu'elle illustre parfaitement la transformation de l'industrie chinoise. Dans les années 1980 et 1990, Dongguan était connue pour ses usines de textiles et des chaussures à forte intensité de main-d'œuvre. C'était en fait l'archétype de l'atelier du monde, avec des conditions de travail souvent difficiles. Mais face à l'augmentation des coûts salariaux et à la concurrence d'autres pays d'Asie du Sud-Est, Dongguan a dû se réinventer. Aujourd'hui, la ville s'est transformée en un centre de fabrication avancée, spécialisé dans l'électronique, la robotique et l'automatisation.
0: Selon votre présentation, Dongguan illustre parfaitement la transformation de l'industrie chinoise. À l'origine, ce sont des usines de textiles, de chaussures à forte intensité de main-d'œuvre. Après, maintenant, cette ville s'est transformée en centre d'innovation, de fabrication avancée. Et comment cette transformation s'est-elle manifestée concrètement, Hoko?
1: Oui, le changement est vraiment saisissant. Si on prend l'exemple de Songshan Lake,
0: le lac Songshan.
1: Le lac Songshan, c'est un parc industriel de haute technologie créé il y a une quinzaine d'années, qui abrite aujourd'hui des centaines d'entreprises technologiques, dont Huawei, Oppo et Vivo.
0: Ah, donc un pôle
1: voilà, ce sont
0: de compétitivité, on dirait.
1: Surtout dans les domaines de la téléphonie mobile.
0: Et le plus emblématique, c'est
1: les cas, c'est qu'on peut prendre comme un cas beaucoup plus emblématique et peut-être celui de la société Eswin, qui a construit à Dongguan l'une des usines de semi-conducteurs les plus avancées de la Chine.
0: Et à nos jours, le secteur de semi-conducteurs joue un rôle clé dans la compétition internationale. Et quelle est la production principale de cette usine?
1: Cette usine produit des puces électroniques de 14 nanomètres, ce qui était impensable pour la Chine il y a encore quelques années.
0: Mais maintenant,

0: On exige des puces électroniques, de manomètres plus petites. Hein. Et puis, vous pouvez nous donner d'autres exemples?
1: Oui, un autre exemple pointille qui est l'entreprise Everwin Precision Technology, qui a transformé son usine traditionnelle en une usine noire.
0: Qu'est-ce que ça veut dire?
1: Ainsi car, oui, c'est nommé ainsi car elle fonctionne presque sans lumière ni intervention humaine directe.
0: Ah, c'est les robots.
1: Donc vous comprenez le terme des usines noires. Là, les robots y ont remplacé 90% des travailleurs.
0: C'est la tendance, hein?
1: Et la productivité a été multipliée par 3.
0: Tendance de développement de nombreuses usines. Hein? Le coût de production d'usines, ça pèse énormément grâce à cette réforme. Et c'est incroyable, hein? Cela soulève quand même des inquiétudes concernant l'emploi.
1: Oui, bien sûr, ça c'est une préoccupation légitime.
0: On va perdre notre emploi, on va peut-être se trouver dans la rue, Rocco.
1: Je ne pense pas. La préoccupation, quand bien même elle est légitime, mais il est intéressant de noter que Dongguan a adopté une approche progressive de l'automatisation. Les autorités locales ont mis en place des programmes de reconversion. Comprenez, il y a des programmes de reconversion pour les travailleurs déplacés par l'automatisation.
0: C'est-à-dire comme les usines n'ont plus besoin de main-d'œuvre, alors les gens seront formés à des compétences plus techniques.
1: Pour superviser ou entretenir les robots. Parce que vous devez savoir que derrière les robots, il y a toujours des personnes qui travaillent. Voilà.
0: D'accord. En réalité, seulement des formations, ça suffit hein, pour que les gens travaillent dans une autre une catégorie.
1: Voilà. En réalité, les défis à Dongguan n'est pas tant le chômage que la pénurie des travailleurs qualifiés. La ville a créé de nombreux instituts de formation technique pour répondre à cette demande croissante.
0: C'est-à-dire qu'on a la pénurie de travailleurs qualifiés. Et Rocco, revenons à nos moutons. En tant que visiteur, comment un visiteur peut-il découvrir cette dimension industrielle de Dongguan?
1: Oui, là je recommande deux expériences uniques. D'abord, une visite du Dongguan Intelligent Manufacturing Exhibition Center.
0: Le centre d'exposition sur l'intelligence manufacturière de Dongguan.
1: C'est un espace interactif où l'on peut voir l'évolution du secteur manufacturier de la ville et même interagir avec des robots.
0: Ah, cette interaction avec les robots industriels, c'est très intéressant. Mais si on veut connaître l'histoire de développement de Dongguan?
1: Pour ceux qui s'intéressent à l'histoire, les musées industriels de Dongguan retracent l'évolution de la ville depuis les usines traditionnelles jusqu'aux usines intelligentes d'aujourd'hui. C'est une excellente façon de comprendre l'ampleur de la transformation industrielle chinoise. Et pour une expérience plus immersive, certaines entreprises comme Galanz, une des plus grandes, un des plus grands fabricants de micro-ondes au monde, proposent des visites de leurs usines. Et là-bas, chers visiteurs, vous pouvez voir une ligne de production entièrement automatisée produire un micro-ondes toutes les 20 secondes.
0: C'est vraiment incroyable. Un micro-ondes peut être fabriqué durant 20 secondes, même pas une minute. D'après les informations avant, il faut 20 jours pour fabriquer un micro-ondes. Hein. C'est vraiment de la magie, on dirait. À Dongguan, on a 3 façons pour découvrir cette dimension industrielle. Hein. Comme Rocco nous a présenté, des expériences uniques manufacturières, l'histoire industrielle, et puis des expériences plus immersives.
1: Et vous allez remarquer que malgré ces développements

0: de l'automatisation de la robotique, il y a un travail de reconversion qui s'est fait pour éviter qu'une grande partie de la population se retrouve au chômage.
1: Oui, c'est vrai, au lieu de travailler sur les lignes de production, les main-d'œuvre, après la formation, sont devenus des travailleurs qualifiés pour superviser ou entretenir les robots. Bon, faute de temps, on doit s'arrêter là. Pour l'émission prochaine, on va passer à Suzhou, notre troisième ville. Et comme d'habitude, vous allez retrouver Cours de chinois avec Xiao Dai et Thomas juste après une pause musicale.

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2: Salut à tous pour une nouvelle édition de notre cours de chinois. J'espère que vous avez bien révisé depuis la dernière fois et que vous commencez un peu à vous débrouiller.
0: Dans la leçon précédente, nous avons appris les expressions sur les rendez-vous. Aujourd'hui, avant de commencer le sujet, les conversations téléphoniques, révisons un peu le cours précédent.
2: Bien sûr. Alors, pour dire en chinois « allô », c'est de la part de qui ? On dit « Wei, 请问是哪位?»« Wei, 请问是哪位?»« Wei, c'est un mot de salutation qui signifie « allô » en français. « 请问 » signifie « puis-je demander ?»«
0: Je »
2: signifie « être ».«
0: Nai wei »
2: Quelle personne ?
0: Et allô, c'est de la part de qui ?
2: En chinois, 请问是哪位?
0: Voilà, on va prendre un autre exemple. Quand et où nous rencontrons-nous ?
2: Pour dire cela en chinois, 我们几点见面? 在哪儿见面? Allez, 我们
0: 我们
2: 几点
0: 几点
2: 见面
0: 见面
2: 我们几点见面
0: 我们几点见面
2: 在哪儿
0: 在哪儿
2: 见面
0: 见面
2: 在哪儿见面
0: 在哪儿见面
2: 我们 signifie nous
0: 我们
2: à quelle heure 几点
0: 几点
2: 我们几点见面
0: 我们几点见面
2: 我们几点见面
0: 我们几点见面
2: 在哪儿见面
0: 在哪儿见面
2: 在哪儿 signifie où.
0: 在哪儿
2: Et si tu veux demander aux amis quand serez-vous libre, tu peux dire 你什么时候有空
0: 你什么时候有空
2: 你什么时候
0: 你什么时候
2: 有空
0: 有空
2: 什么时候 veut dire quand.
0: 什么时候
2: 有空 veut dire avoir du temps libre.
0: 有空
2: Quand seras-tu libre ? 你什么时候有空？
0: 你什么时候有空？
2: Encore une fois, 你什么时候有空？
0: 你什么时候有空？
2: Très bien, écoutons le dialogue en entier.
3: 对话一。
1: 喂，请问是哪位？
3: 我是王龙。对话二。你什么时候有空？
1: 周末。
3: 我们一起吃饭好吗？
1: 可以。
3: 对话三。
1: 我们几点见面？在哪见面？
3: 晚上八点，在北京饭店。
2: Bon, c'est tout pour la révision. Maintenant, on va aborder les principaux points du cours d'aujourd'hui.
0: Allô, je cherche à joindre le responsable Liu. Est-ce qu'il est là ? Quand reviendra-t-il ? Et demandez-lui de me rappeler, s'il vous plaît. C'est ce que nous allons voir aujourd'hui.
2: Et pour dire tout ça en chinois, ouais.刘经理在家吗？他什么时候回来？请他给我回个电话。
0: Voilà, comme d'habitude, moi qui suis pas un très bon élève, tu vas essayer de me décomposer ça, de me décomposer ces trois phrases pour bien me les faire répéter.
2: Alors, la première phrase. 喂，刘经理在家吗？
0: 喂，刘经理在家吗？
2: 喂，刘经理在家吗？
0: 喂，刘经理在家吗
2: ？Ce qui veut dire littéralement bonjour. Est-ce que Monsieur Liu est là? Liu Jingli veut dire Monsieur le directeur Liu. Liu Jingli.
0: Liu Jingli.
2: Oui, Liu c'est le nom de famille. Jingli signifie directeur. On les met ensemble et cela donne Monsieur le directeur Liu. Liu Jingli.
0: Liu Jingli.
2: Liu Jingli.
0: Liu Jingli.
2: Très bien. Zai est la préposition dans le sens de à ou dans. Zai.
0: Zai.
2: Zai jia, être à la maison, signifie être chez lui.
0: Zai jia.
2: Ma, à la fin de la phrase, représente une interrogation. Ma.
0: Ma.
2: Bonjour, est-ce que monsieur le directeur Liu est là ? Oui. Liu Jingli zai jia ma ?
0: Oui. Liu Jingli zai jia ma ?
2: Oui. Liu Jingli zai jia ma ?
0: 喂，刘经理在家吗？
2: 刘经理在家吗？
0: 刘经理在家吗
2: ？Très bien. Écoutons maintenant le premier dialogue.
3: 对话一。
1: 喂，刘经理在家吗？
3: 他不在家。
2: La réponse est négative parce que Monsieur Le n'est pas là à présent. Si vous voulez savoir quand il revient, vous demandez 他什么时候回来。
0: Ok, bon, elle est un peu longue cette phrase encore, on va essayer de la décomposer.
2: Bien sûr, 他 signifie il.
0: 他.
2: 什么时候, ça veut dire à quelle heure.
0: 什么时候.
2: 回来 veut dire revenir.
0: 回来.
2: Quand il revient, 他什么时候回来.
0: 他什么时候回来.
2: 他什么时候.
0: 他什么时候.
2: 回来.
0: 回来。
2: 他什么时候回来？
0: 他什么时候回来
2: ？OK, maintenant deuxième dialogue.
3: 对话二。
1: 他什么时候回来？
3: 我也不知道。
0: Alors maintenant, comment dit-on en chinois? Dites-lui de me rappeler, s'il vous plaît.
2: Tu peux dire comme ça. 请他给我回个电话。
0: OK, là, je crois que la décomposition de la phrase s'impose encore.
2: Volontiers, 请 s'il vous plaît.
0: 请。
2: 他 signifie il.
0: 他。
2: 给, dans le sens de donner.
0: 给,
2: 我 désigne moi.
0: 我,
2: 回个电话, rappelez-moi.
0: 回个电话,
2: 回个电话,
0: 回个电话.
2: 回 veut dire littéralement répondre.
0: 回,
2: 回,
0: 回,
2: 个, un coup.
0: 个,
2: 电话, téléphone.
0: 电话.
2: Hui ge dian hua veut dire rappeler quelqu'un.
0: Hui ge dian hua.
2: Je répète, hui ge dian hua.
0: Hui ge dian hua.
2: Bon, maintenant on va essayer de dire la phrase entière. Qing ta gei wo hui ge dian hua. Qing ta.
0: Qing ta.
2: Gei wo.
0: Gei wo.
2: Hui ge dian hua.
0: Hui ge dian hua.
2: Qing ta gei wo.
0: 请他给我
2: 回个电话。
0: 回个电话。
2: 请他给我回个电话。
0: 请他给我回个电话。
2: Très bien。
1: 请他给我回个电话。
3: 好的。
1: 我的电话是87654321。
3: 好的，我一定转告他。
0: OK, c'était le troisième dialogue, et comme d'habitude, avant de l'apprendre,On va passer en revue les nouvelles phrases et les expliquer. Je parle en français et toi, tu me parles en chinois.
2: Ok.
0: La première phrase, Allô, est-ce que le directeur Liu est là?
2: Oui, Liu Jingli, 在家吗?
0: Très bien, et maintenant la deuxième, s'il n'est pas là, je voudrais savoir quand est-ce qu'il revient. Comment tu dis ça en chinois?
2: 他什么时候回来?
0: Et comment lui demander de me rappeler?
2: 请他给我回个电话。
0: Parfait, maintenant je vois que je peux avancer un petit peu et me débrouiller au téléphone lorsque quelqu'un est absent. Voilà, maintenant on se réécoute le dialogue en complet.
1: 喂，刘经理在家吗？
3: 他不在家。
1: 他什么时候回来？
3: 我也不知道。
1: 请他给我回个电话。
3: 好的。
1: 我的电话是87654321。
3: 好的，我一定转告他。
2: Bon, c'est tout pour le cours d'aujourd'hui. Maintenant, un peu de culture.
0: Ok, les Chinois aiment les chiffres pairs, soi-disant signes de chance et de bonheur, en particulier le chiffre 8, qui a la particularité pour la province du Guangdong de se prononcer de la même manière que Fa, l'enrichissement, qui est toujours considéré comme un bon signe. Quand les Chinois choisissent leur numéro de téléphone ou d'autres numéros, ils essaient souvent de prendre le chiffre 8. Il en va de même pour le chiffre 6, qui désigne, toujours en Chine, se dérouler dans de bonnes conditions, donc un signe de bon augure. De nombreux Chinois choisissent la date avec le chiffre 6, notamment pour leur mariage. Par contre, le 4, ayant la même prononciation que ce, la mort, est pour les Chinois l'équivalent du 13 chez les Occidentaux.
2: Bon, ainsi s'achève notre cours d'aujourd'hui. Comme d'habitude, on se quitte avec un petit test.
0: Alors, comment dit-on en chinois ? Dites-lui de me rappeler, s'il vous plaît. Voilà, notre cours de chinois, c'est fini pour aujourd'hui. Merci encore de votre fidélité. Zaijian, et à bientôt.
2: Zaijian.
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0: Madame, Monsieur, bonjour. Soyez les bienvenus si vous nous rejoignez pour cette nouvelle édition du journal. À la une de l'actualité, le président chinois Xi Jinping s'est entretenu mercredi avec le président russe Vladimir Poutine au Grand Palais du Peuple à Beijing. Auparavant, le président chinois Xi Jinping avait organisé à l'extérieur du Grand Palais du Peuple, dans le centre de Beijing, une cérémonie de bienvenue en l'honneur du président russe Vladimir Poutine. Le ministère chinois des Affaires étrangères affirme que la coopération entre les deux pays apporte des avantages concrets. Un journaliste de CGTN se trouvait à l'aéroport international de Beijing-Capitale lorsque le président russe a atterri mardi soir.
1: Pour des relations bilatérales renforcées et un monde plus stable, le président russe Vladimir Poutine est arrivé à Beijing pour une visite d'État. Auparavant, M. Poutine avait déclaré dans un discours vidéo que la Russie et la Chine avaient conjointement promu la coopération dans les domaines les plus importants. La Russie espère une meilleure compréhension mutuelle entre les deux peuples. Récemment, les deux présidents ont adressé des lettres de félicitations à la 10e Expo Chine-Russie qui se tient dans la ville de Harbin, dans le nord-est de la Chine. Le président Xi a indiqué que les deux pays devaient tirer parti de leur proximité géographique et de leurs atouts complémentaires. La Chine est le premier partenaire commercial de la Russie depuis 16 années consécutives, alors que les deux pays renforcent leur coopération dans les domaines du commerce, de l'énergie, de la culture et des infrastructures. Compte tenu du haut degré de confiance politique mutuelle, la Chine estime que la visite de Vladimir Poutine est l'occasion de continuer à renforcer les liens et d'insuffler une énergie positive au monde.
0: Le président chinois Xi Jinping et son homologue russe Vladimir Poutine ont convenu de continuer de prolonger le traité de bon voisinage et de coopération amicale Chine-Russie. Le président Xi a souligné qu'il y a 25 ans, la Chine et la Russie avaient signé ce traité qui a établi sous une forme juridique les fondements institutionnels d'un bon voisinage, d'une amitié et d'une coordination stratégique globale à long terme. Depuis lors, les relations sino-russes ont connu un développement fulgurant. Le paysage international actuel a subi de profonds changements et le monde est confronté au danger d'un retour à la loi de la jungle. Dans ce contexte, le traité sino-russe de bon voisinage et de coopération amicale s'est une nouvelle fois révélé être novateur, scientifique et pertinent. La Chine soutient la prolongation du traité et travaillera avec la Russie pour honorer conjointement l'esprit de celui-ci et faire progresser avec détermination la coordination stratégique dos à dos Chine-Russie. La 10e édition de l'Expo Chine-Russie a lieu actuellement dans la ville de Harbin, dans le nord-est de la Chine. Plus de 500 produits y sont présentés pour la première fois, ainsi que 800 nouveaux projets, partenariats et technologies. Ceux-ci couvrent les équipements intelligents haut de gamme, les produits d'intelligence artificielle de pointe et les articles culturels créatifs. Près de 300 entreprises russes ont rejoint l'exposition, présentant des produits allant de l'agroalimentaire et du textile à l'artisanat et aux bijoux. À ce jour, plus de 5000 acheteurs russes se sont rendus à l'événement. Les exposants des deux pays ont exprimé leur volonté de nouer de nouvelles relations et de décrocher de nouvelles commandes. Les années 2026 et 2027 ont été désignées années de l'éducation Chine-Russie. Pour en savoir plus sur les changements de jeunes, CGTN a interviewé Tatiana Urzumsteva, directrice du Centre culturel russe à Beijing. Madame Urzumsteva a souligné que les échanges de jeunes permettaient une véritable compréhension et créaient des liens durables.
2: Je travaille dans le domaine de l'éducation depuis assez longtemps et j'ai été témoin de l'épanouissement de générations successives d'étudiants chinois en Russie. Bien sûr, je connais la situation de l'intérieur. J'ai vu des jeunes arriver de Chine sans rien savoir de la Russie, puis repartir complètement transformés. On pourrait dire qu'ils en sont venus à comprendre la Russie, à tout savoir et à tout comprendre de ce pays. De retour en Chine, ils transmettent ces informations à leurs camarades de classe et bien sûr à leurs collègues de travail, etc. Et de même, les jeunes Russes qui étudient ici acquièrent une grande quantité d'informations concrètes sur la vie réelle et les gens réels. Ainsi, grâce à leur compréhension, ou plutôt avec leur aide, ils transmettent la situation réelle entre nos deux pays.

0: C'est très important. C'est le premier point. Deuxièmement, nous sommes convaincus que lorsqu'ils auront grandi, qu'ils seront devenus des experts dans leurs domaines respectifs et qu'ils occuperont leur poste, leur communication avec leurs partenaires chinois sera plus rapide et plus aisée que celle de notre génération. Comme ils ont étudié ensemble, comme disent les Russes, ils ont « partagé le pain du même bol ». C'est extrêmement important parce que cela instaure la confiance. Sans confiance, il ne peut y avoir ni coopération, ni amitié.
1: La cérémonie de lancement du consortium sino-russe pour l'innovation dans l'enseignement, la science et l'industrie forestière s'est déroulée à Harbin, chef-lieu de la province du Heilongjiang dans le nord-est de la Chine.
2: Lancé conjointement par l'Université forestière du Nord-Est et l'Université technique forestière d'État de Saint-Pétersbourg, le consortium regroupe 48 universités, instituts de recherche et entreprises des deux pays. Il se concentre sur la formation des talents, la recherche commune et les échanges culturels et industriels en encourageant les échanges de professeurs et d'étudiants, le partage de cours et la création de laboratoires communs afin de faire progresser le développement durable de la foresterie.
3: Ce consortium marque le passage d'échanges informels à une coopération institutionnalisée et substantielle. Il contribuera à renforcer la formation internationale des talents forestiers et l'innovation scientifique, tout en favorisant le développement vert régional et la sécurité écologique mondiale.
0: Nos deux universités entretiennent une amitié de longue date. Nous avons créé ce consortium afin d'obtenir de meilleurs résultats grâce à la coopération. Nous espérons qu'il créera une synergie et apportera de nouvelles réalisations à tous ses membres.
3: Aujourd'hui, la Chine et la Russie ont toutes deux besoin de professionnels hautement qualifiés. Le consortium offrira aux étudiants des deux pays la possibilité d'étudier et d'effectuer des stages dans des entreprises de l'autre pays. Il encouragera également des échanges plus approfondis sur les plans de développement et les idées.
1: Le vice-président américain J.D. Vance a déclaré que des progrès significatifs avaient été réalisés avec l'Iran en vue d'un accord de paix, mais il a également souligné que Washington restait prêt à passer à l'action pour reprendre les attaques contre l'Iran si les négociations échouaient. Il a réitéré l'exigence fondamentale de Washington, l'Iran ne doit jamais se doter de l'arme nucléaire.
3: J'ai déjà dit que nous allions choisir l'une des deux options suivantes. Soit nous parvenons à un accord satisfaisant qui réponde réellement aux besoins du peuple américain, soit nous reprenons les opérations militaires. Il est évident que le président préfère parvenir à cet accord. Je pense que les Iraniens préfèrent également parvenir à cet accord. Ce n'est pas une guerre sans fin. Nous allons régler cette affaire et rentrer chez nous. C'est ce que le président a promis. Et c'est exactement ce qu'il va accomplir.
2: Par ailleurs, le Sénat a adopté une résolution visant à limiter les pouvoirs de guerre du président Trump concernant l'Iran. Lors d'un vote à 50 voix contre 47, 4 républicains ont voté avec les démocrates en faveur de la résolution, tandis qu'un démocrate s'est abstenu. Ce résultat marque une victoire pour les législateurs qui soutiennent que c'est au Congrès et non au président qu'il revient d'avoir le pouvoir d'envoyer les troupes à la guerre. Mais le vote de mardi était de nature procédurale. Si la résolution venait à être adoptée par le Sénat, composée de 100 membres, elle devrait encore être approuvée par la Chambre des représentants et recueillir une majorité de 2/3 dans les deux chambres pour survivre au veto attendu du président Trump.
1: L'armée iranienne affirme qu'elle ouvrira de nouveaux fronts contre les États-Unis si ceux-ci reprennent leurs attaques. Le porte-parole militaire iranien Mohammad Akraminia déclare que Téhéran a profité de la période actuelle de cessez-le-feu pour renforcer ses capacités de combat. Le vice-ministre iranien des Affaires étrangères a également déclaré que son pays s'était préparé à faire face à toute agression militaire, condamnant les États-Unis pour avoir présenté la menace comme une opportunité de paix. Le Conseil de sécurité de l'ONU a tenu une réunion d'urgence à la suite d'informations faisant état d'une frappe de drone près de la centrale nucléaire de Paraka aux Émirats arabes unis. Le représentant permanent de la Chine auprès de l'ONU, Fu Song, a appelé toutes les parties à faire preuve d'une retenue maximale pour empêcher la résurgence de conflits au Moyen-Orient.
4: La Chine exprime sa profonde préoccupation face à cet incident. Nous nous opposons aux attaques armées contre des installations nucléaires pacifiques. Nous appelons toutes les parties à respecter le droit international, y compris les conventions sur la sûreté nucléaire, et à veiller sérieusement à la sécurité des centrales nucléaires. La souveraineté, la sécurité et l'intégrité territoriale de tous les pays du Moyen-Orient et de la région du Golfe doivent être pleinement respectées. Les civils et les cibles non militaires doivent être protégés.
2: La Chine a souligné que la communauté internationale aspirait à mettre fin à toutes les hostilités et qu'il fallait éviter toute reprise des combats. Futsong a également déclaré que les perturbations dans le détroit d'Ormuz avaient affecté les chaînes industrielles et d'approvisionnement mondial, l'ordre commercial international et l'approvisionnement énergétique, en particulier dans les pays du Sud. La Chine préconise la réouverture du détroit d'Ormuz sur la base du maintien du cessez-le-feu.
1: Le ministère chinois du COMEX a présenté les grandes lignes des résultats préliminaires des dernières négociations commerciales avec les États-Unis qui couvrent notamment les accords tarifaires, les conseils sur le COMEX et l'investissement, l'agriculture ainsi que la prolongation des accords conjoints de Kuala Lumpur. En matière de droits de douane, les deux parties ont convenu de discuter d'un arrangement cadre de réduction tarifaire réciproque portant sur des produits d'une valeur équivalente d'au moins 30 milliards de dollars de chaque côté qui devrait bénéficier des taux de la nation la plus favorisée, voire de taux préférentiels encore inférieurs, tout en plafonnant les futures hausses des droits de douane américains sur la Chine au niveau des accords de Kuala Lumpur. En matière d'agriculture, les États-Unis se sont engagés à lever la suspension automatique des importations de produits laitiers et aquatiques chinois et la Chine a repris l'enregistrement des entreprises américaines de viande bovine éligibles. Les deux parties ont également fixé des objectifs visant à stabiliser et à développer les échanges agricoles bilatéraux. Lundi, le ministère chinois des Affaires étrangères a remis la médaille des diplomates d'exception à 8 ambassadeurs étrangers à Beijing, en poste ou anciens, en reconnaissance de leur contribution exceptionnelle à la promotion de l'amitié et de la coopération avec la Chine.
2: L'ancien ambassadeur russe Andrei Denisov, l'actuel ambassadeur pakistanais Khalil Hashmi et l'actuel ambassadeur saoudien Abdulrahman Al-Arbi figurent parmi les premières à recevoir la médaille chinoise des diplomates d'exception. Le ministre chinois des Affaires étrangères, Wang Yi, a déclaré que ces diplomates d'exception étaient de vieux amis de la Chine qui connaissent et comprennent le pays et qui s'étaient consacrés à la construction et au développement des relations entre la Chine et leur propre pays.
3: Eh bien, je suis fier, je suis très fier. Je suis très heureux et j'espère que c'est la reconnaissance des mérites, non pas de mes propres efforts, mais de l'ensemble de mon personnel, de toute mon équipe, des diplomates russes ici en Chine et presque partout dans le monde. Je pense que c'est un grand jour pour le Pakistan et la Chine, ainsi que pour l'amitié entre nos deux pays. Je dédie donc ce prix au peuple chinois et pakistanais, et plus largement à ce que nous accomplissons en tant que diplomates et à ce que j'accomplis en tant que diplomate aux côtés de mon équipe.
2: Une autre lauréate, l'ancienne ambassadrice cambodgienne Kek Tsai Mali Sisoda, a déclaré que le Cambodge et la Chine entretenaient une amitié de longue date. Elle a réaffirmé l'engagement de son pays à œuvrer conjointement à la construction d'une communauté d'avenir partagée entre le Cambodge et la Chine. L'ambassadeur saoudien Abdulrahman Al-Arbi a quant à lui souligné que l'Arabie saoudite et la Chine jouaient toutes deux un rôle de premier plan dans les affaires internationales, estimant que les relations bilatérales étaient entrées dans une ère dorée historique.
3: La Chine est devenue l'un des meilleurs partenaires de l'Amérique latine, non seulement pour la Colombie, mais pour toute l'Amérique latine, et je pense qu'à l'avenir, ces relations seront encore meilleures et plus solides.
5: En 10 ans, j'ai découvert chaque recoin de la Chine, toutes les municipalités, toutes les régions, toutes les provinces. C'est un grand honneur et j'ai beaucoup appris. Et je garde le peuple chinois dans mon cœur.
1: C'est la fin de cette édition. Merci de votre fidélité. À très bientôt sur notre antenne.
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14: Bonjour à tous, bienvenue dans In Vivo. Ces dernières années, la Chine accueille de plus en plus d'étrangers sur son territoire. Beaucoup viennent pour créer leurs entreprises et rester ainsi en Chine avec leur famille. Font-ils face aux défis pour leur premier séjour sur le sol chinois? Finissent-ils finalement par bien s'intégrer en Chine et s'adapter à la vie chinoise? Yves Rodu est suisse, il fait partie de ces étrangers qui vivent en Chine. Il est l'invité de notre émission et va nous parler de son expérience en Chine.
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14: Avant de s'installer en Chine, le viticulteur suisse Yves Rodu a cultivé dans les établissements vinicoles à travers le monde. De Mouton Rothschild en France, à Napa Valley en Californie, en passant par les caveaux du Nouveau Monde au Brésil et au Chili. Si son ami ne lui avait pas fait une proposition, Yves Rodu n'aurait jamais imaginé que son métier et sa vie pouvaient un jour le conduire en Chine. C'était en 2014 que Rodu est venu à Shangri-La, une région montagneuse dans la province du Yunnan, au sud-ouest de la Chine. Séduit par le terroir et son climat propice à la culture de la vigne, Yves Rodu n'a pas hésité un seul instant et a décidé vite de s'installer dans le village aux alentours de la vallée de la rivière Lanzhang. Avec son épouse Hélène, de l'ethnie tibétaine née et grandie à Shangri-La, Yves Rodu a créé une société à capitaux mixte sino-suisse dans le but de préparer des vins chinois haut de gamme. Respectueux de l'environnement et de l'être humain, il insiste toujours sur la plantation biologique de la vigne. De plus, pour donner du vrai goût à ce produit disant la nature et le terroir qui est le vin, il a entamé une innovation bien audacieuse. Fermenter le vin dans les jarres en argile locale de Shangri-La. Et sa tentative a connu un franc succès sur le marché chinois. Yves Rodu, pendant votre carrière, vous avez élaboré du vin en France, au Brésil, au Chili et encore en Californie. Lorsque vous étiez déjà un vigneron émérite, vous avez décidé de venir en Chine. Donc pourquoi tournez-vous la carrière vers la Chine et pourquoi cultivez-vous la vigne à Shangri-La, au sud-ouest de la Chine?
16: Alors, premièrement, c'est un ami qui vient chaque année dans la région de Shangri-La. Faire des marches en montagne, qui a découvert cet endroit et qui s'est rendu compte qu'il y avait des vignes qui étaient plantées et qu'il y avait d'autres wineries assez prestigieuses qui s'étaient implantées ici et qui m'a proposé de venir faire des tests. Et je suis venu faire ces tests à partir de 2014 et j'ai découvert une région absolument magnifique. Des gens avec des mentalités extraordinaires. Et puis, en découvrant la vigne et en faisant mes tests de vinification, j'ai été complètement impressionné, séduit par le potentiel qualitatif qu'il y avait dans cette région de Shangri-La.
14: Est-ce que les conditions naturelles à Shangri-La sont favorables à la plantation de la vigne? Et est-ce que les conditions géologiques à Shangri-La ressemblent à celles de votre pays natal, le canton de Valais en Suisse?
16: Non, pas du tout. Alors, il faut savoir une chose. Nos vignobles, ils ne sont pas à Shangri-La. Shangri-La, c'est beaucoup trop haut en altitude et il fait beaucoup trop froid. Nos vignobles, ils sont à 5 à 6 heures de route de Shangri-La, dans la région de Techin, Meli Mountain, Meli Snow Mountain. Donc c'est vraiment des régions qui sont beaucoup plus chaudes et beaucoup plus adaptées à la culture de la vigne. Alors dans cette région où on a nos vignobles, effectivement les similitudes avec le canton du Valais, d'où je viens, mes origines, sont très fortes, sont très très fortes. Au niveau du climat, au niveau de la géologie, on a des sols qui sont beaucoup caillouteux, très peu profonds, qui conviennent parfaitement à la culture de la vigne. Et puis, au niveau du climat, on est dans des zones très chaudes, avec très très peu de pluie. Donc, ça permet vraiment de cultiver la vigne parfaitement.

0: C'est-à-dire de hautes altitudes est une condition propice pour élever, pour faire du vin, pour la fermentation du vin.
1: Ah, complètement, complètement, oui. Surtout pour les vins haut de gamme, les vins de garde qu'on fait. C'est vraiment très, très propice, très positif. Et comme la nature nous donne cette possibilité de le faire, donc on s'est dit qu'on allait élever nos vins en altitude. Je prends un exemple. Il y a 4-5 ans, quand vous le dégustez, vous allez lui donner 3 ou 4 ans de plus. Donc, vous avez une maturité qui est bien meilleure. Les fruits, les tanins, la souplesse du vin, se fait beaucoup plus rapidement.
0: Donc, quel cépage avez-vous choisi pour cultiver dans les vignobles à Amélie Mountain et pour quelles raisons vous faites ce choix?
1: Alors, pour l'instant, nous avons des vignes qui étaient déjà existantes, c'est-à-dire que nous avons du Cabernet Sauvignon, du Merlot. Un petit peu de Carménère, de Cabernet Kermiche. Donc, c'est des cépages, surtout pour le Cabernet Sauvignon et le Merlot, des cépages internationaux. Et puis, par la suite, on va planter d'autres cépages. On va créer nos propres domaines. On a un projet de création de nos propres domaines. Donc, on conservera le Cabernet Sauvignon, le Merlot, mais on viendra avec d'autres cépages encore.
0: Vous choisissez Merlot et c'est parce que vous pensez que ce cépage s'adapte bien au terroir au Yunnan, à Amélie.
1: Oui, alors le Merlot, le Cabernet Sauvignon s'adapte parfaitement à ces terroirs, à ce climat. On va aussi planter à l'avenir de la Syrah, par exemple. Je pense qu'on pourra faire une des meilleures Syrahs du monde dans la région de Mélisson Montagne. Et puis on plantera aussi des cépages blancs, on fera du vin blanc aussi par la suite.
0: Alors, quant à la fermentation du vin, vous avez choisi les tonneaux fabriqués en argile locale au lieu d'utiliser les tonneaux de chêne plus traditionnels. Je pense qu'il faudrait vraiment du courage parce que personne ne l'avait fait auparavant. Pourquoi vous avez fait ce choix?
1: Alors, pour répondre à votre question, effectivement, il faut beaucoup, beaucoup, beaucoup de courage. Parce que on va à contresens des vins qui se font actuellement. C'est-à-dire que pour le moment, et depuis beaucoup d'années déjà, on a énormément de vins qui sont standardisés. Et on ne veut absolument pas faire de vins standardisés. On a choisi les jarres, donc les clay pots, en argile, pour favoriser deux choses. Le terroir, on veut vraiment faire ressortir le terroir dans nos vins et on veut faire ressortir aussi toutes les qualités du raisin sans apporter d'autres choses d'extérieur à tout cela. Je pense que la barrique a complètement dénaturé les vins, surtout les chauffes des barriques. On a complètement standardisé les vins depuis énormément d'années. Et de vinifier en jarre, c'est des vrais vins de terroir. C'est des vrais vins de raisin. On n'a aucun autre nez extérieur au raisin ou au terroir. Voyez-vous, ça fait maintenant vraiment, mais depuis les années 80, où on a beaucoup trop exagéré avec les chauffes des barriques. On a complètement standardisé le goût du vin avec les barriques. On a habitué le consommateur, malheureusement, à prendre habitude de ces goûts de barriques. Et nous, on veut complètement s'éloigner de ça. On veut, encore une fois, faire des vrais vins de terroir, des vrais vins de raisin, sans rien apporter d'autre chose d'extérieur à cela.
0: D'accord, c'est-à-dire le vin n'est pas un produit industriel, peut
1: Le vin
0: être
1: n'est pas.
0: standardisé.
1: Alors, actuellement, je pense qu'une grande partie des vins, malheureusement, ils sont industriels et ils sont standardisés. Et c'est très, très dommage parce qu'on habitue la population à

0: faux goûts. On amène toujours quelque chose d'extérieur au vin. Vous savez, la jarre et la barrique, plus ou moins, pour simplifier, ça travaille la même chose. Ça fait exactement plus ou moins le même travail. Vous avez cet échange entre le vin, la terre et l'oxygène. Et pour la barrique, vous avez cet échange entre le vin, le bois et l'oxygène. Pratiquement la même chose. Simplement, avec les jarres, on n'apporte pas un autre goût en plus. On fait vraiment des vrais vins de terroir. Et depuis les années 80, les années 1980,
1: oui,
0: on a complètement exagéré avec ces barriques, ces choses de barriques. Et c'est vraiment très, très dommage.
1: Vous défendez le vrai goût du vin, c'est peut-être parce que vous êtes un viticulteur bio, si on peut dire comme ça.
0: Je pense qu'on a été, trop loin dans les élevages en barrique, dans les extractions des raisins,
1: d'accord,
0: tout ça. Parce qu'il y a eu ces œnologues stars, il y a eu ces critiques stars, etc. Vous savez, le bois, le bois, c'est quelque chose de très, très bien pour élever les vins aussi. C'est comme la terre, c'est la même chose. Mais on a été beaucoup trop loin dans les chauffes. Actuellement, dans le monde, on standardise tous les produits. On parle du vin aujourd'hui, on peut parler de la nourriture, on peut parler de plein d'autres choses. Et je pense qu'on doit revenir en arrière et je pense qu'on doit réhabituer les gens au vrai goût du vin, au vrai goût de la nourriture, au vrai goût des choses, au vrai goût de la vie, de la nature, à la simplicité. Je pense vraiment qu'on doit revenir en arrière. Le vin, c'est un produit noble. On n'a pas le droit de le changer. Et pourtant, depuis beaucoup d'années, on le change.
1: Il me semble que le vigneron, le travail de vigneron ressemble à un magicien qui travaille sur la terre, qui rassemble les essences de la terre, du soleil et aussi de la vigne. Et comment qualifiez-vous ce métier de vigneron?
0: On n'est pas des magiciens. Moi, je suis exactement le contraire. Moi, j'essaye très humblement d'être à l'écoute de ce que la nature nous offre, du climat, des sols, de l'altitude, de tous ces paramètres techniques. Il faut simplement écouter la nature. Voilà. Je suis exactement le contraire d'un magicien. Notre manière de travailler, c'est une manière qui est respectueuse justement de la nature. C'est-à-dire que tous les produits phytosanitaires, les produits chimiques qui sont trop agressifs avec la nature et avec l'homme, on ne les utilise pas. Par exemple, tous les herbicides ont été complètement supprimés de nos vignobles. Tous les pesticides et les acaricides, tout ce qui est dangereux pour l'homme, pour la santé de l'homme,
1: d'accord,
0: et pour la nature, et pour les cours d'eau, pour les fleuves, la terre, tout ça, voyez-vous, tout ça, on a complètement supprimé. Donc, herbicides, pesticides, acaricides, on ne travaille absolument plus avec ce genre de produits agressifs.
1: Ou respecter totalement les règles de la nature.
0: On respecte complètement les règles de la nature, effectivement, et on utilise un petit peu de fongicides pour lutter contre le mildiou et l'odium. C'est deux maladies, deux champignons qui sont présents dans les vignes. Mais encore là, on utilise des doses très, très basses, puisque le fait d'avoir des vignobles en altitude, dans des régions sèches, le mildiou et l'odium se développent aussi très, très peu. Donc, on utilise très, très peu de produits pour ces deux maladies-là. Donc, voilà, c'est des choses qui nous posent problème ici. Encore une fois, je suis le premier à ne plus utiliser de produits nocifs, si on veut bien. Donc, on développe la production intégrée, c'est-à-dire qu'on réintroduit des prédateurs, des petites bêtes qui mangent les mauvaises bêtes, si vous voulez. Mais le problème, comme on est les seuls à faire ça, donc toutes les wineries qui sont à côté de nous utilisent des produits extrêmement forts, eh bien, ça tue tout le travail qu'on fait.

0: Et on a même des wineries étrangères qui sont à côté de nos vignobles et
1: Mmh.
0: qui s'en foutent aussi, qui mettent des produits très agressifs. Et c'est là où je suis très en colère parce que quand vous êtes étranger, vous arrivez dans un pays, vous devez amener de nouvelles techniques respectueuses de l'environnement, respectueuses de l'être humain, et personne ne le fait ici. Donc voilà, ça rend mon travail compliqué.
1: Et on dit que vous avez déménagé les vignobles une fois. C'est à cause de ça.
0: Alors, c'est complètement à cause de ça, oui, puisque on était présent dans un village où il y a deux wineries, trois wineries même, une grande et deux plus petites, dont une, ce sont des étrangers, qui, eux, traitent énormément avec des pesticides, des acaricides, etc. Je ne pouvais plus mettre en application mes principes respectueux de l'environnement et de l'être humain. Donc, j'ai décidé de quitter ce village pour ces raisons-là, oui. Si vous essayez de traiter très peu avec vos vignobles, il faut que ça se fasse quand même sur une grande surface. Si vos voisins traitent avec des pesticides et des acaricides, avec les dérives des produits, ça va venir sur votre vignoble à vous et ça va complètement détruire tout le travail que vous avez mis en place.
1: Oui.
0: Alors, je suis parti. Je suis parti.
1: D'accord, oui, j'ai bien compris. Mais et si on dépend beaucoup à la nature, peut-être cette année on a une bonne production, une bonne récolte. Peut-être l'année prochaine ça ne va très bien. Je ne sais pas si pourquoi vous ne cherchez pas à une plus grande production de raisins et du vin.
0: Il y a une règle. Il y a une règle quand vous faites des vins haut de gamme, c'est que la quantité ne peut pas s'accorder avec la qualité. Pour faire des grands vins, vous êtes obligé de travailler sur des quantités relativement faibles. Ensuite, c'est vrai ce que vous dites. Mais ça c'est dans le monde entier. Vous pouvez avoir une année qui est meilleure qu'une autre année. C'est la nature. C'est la nature. C'est la nature qui le veut. Après, d'une fois que vous avez mis en place ce que moi j'essaye de mettre en place avec ces plans de traitement, après 4-5 ans, vous avez le vignoble qui s'habitue naturellement. Si vous voulez, pour parler simplement, elle s'habitue, elle a des anticorps. Alors, si vous avez une année qui est un peu plus pluvieuse, il va falloir peut-être mettre un peu plus de fongicides. Mais les fongicides, c'est quelque chose de gérable dans la gestion de l'environnement et dans la gestion de la santé de l'être humain. Par contre, tout ce qui est pesticides ou acaricides, qui fassent plus chaud, plus froid ou plus de pluie, ça va rien changer. C'est pas le climat qui va changer quelque chose. C'est que vous avez habitué vos pieds de vigne à chaque année à mettre des pesticides, des acaricides, et tout ce qui est bon dans votre vigne, vous avez tout tué
1: D'accord.
0: avec ces pesticides et ces acaricides.
1: Je ne sais pas, dans votre vignoble, vous travaillez seul ou bien vous avez d'autres personnes pour vous assister, les Tibétains locaux pour travailler avec vous.
0: Alors, la première personne qui travaille avec moi, c'est mon épouse chinoise, hein, qui est une femme de la région, une bandida hein, d'ici. Voilà. Et puis après, alors, on a un système où on loue actuellement les vignes et on utilise les familles à qui on loue les vignes, elles travaillent pour nous et on les forme. On les forme. Je suis leur professeur et je leur enseigne à tailler les vignes, à comment, durant toute la période végétative, donc l'été, comment ébourgeonner, comment effeuiller, etc. Tous les travaux sont sous ma responsabilité.
1: Comme vous avez évoqué tout à l'heure, le vin est un produit du terroir. Alors pour la première vendange, vous avez fait quelques 2500 bouteilles. Alors êtes-vous satisfait de la qualité de cette première production? Et quelles sont les réactions du marché chinois, des clients chinois?
0: Alors, oui, le premier millésime, c'était 2500 bouteilles. Effectivement, c'était 2500. C'était un test encore. Et le test, on a tellement été contents On a tellement été séduit qu'on a décidé de continuer l'aventure. C'est ces 2500 bouteilles où on s'est vraiment rendu compte du potentiel, que le vin était vraiment extraordinaire. C'est ça qui nous a décidé à continuer. Le marché chinois, quand ils dégustent, ils ont dégusté nos vins, ils ont fait « Waouh !» C'est possible de faire ça en Chine. Alors ça, c'était la meilleure satisfaction pour nous. Et c'est un vin, des vins qui ont été énormément, enfin, ils ont été très très bien accueillis, très très bien accueillis ici, oui.
1: La réaction du marché chinois était hors de votre imagination ou bien vous savez déjà que le marché va accepter votre production?
0: Alors, ça a été au-delà de nos espérances, oui. Néanmoins, ça reste encore difficile. Vous savez pourquoi c'est encore difficile? Parce que le consommateur chinois a de la peine à faire confiance aux produits, aux vins chinois. C'est-à-dire que si vous mettez une bouteille d'un vin chinois sur une table et à côté vous mettez un vin européen, ils vont choisir, sans déguster, hein, ils vont choisir le vin européen. Et ça, ça nous pose beaucoup, beaucoup de difficultés. Parce que nous, on fait l'un des meilleurs Cabernet Sauvignon du monde maintenant. Et le consommateur chinois, si vous n'êtes pas là pour lui expliquer, il ne va pas choisir ce vin-là. Il va choisir un vin d'une autre région du monde. Donc, c'est difficile, mais c'est aussi motivant d'un côté. Ça nous pousse toujours à faire meilleur. Ça nous pousse toujours à trouver des solutions pour que le consommateur chinois connaisse ses vins et soit fier de ses propres vins.
1: Ah.
0: Et ce n'est pas le cas pour l'instant.
1: Comment décrivez-vous le goût de ces premiers vins?
0: C'est le vrai goût du Cabernet Sauvignon. Donc nous, on est dans des, comme je le disais au début de l'interview, on est dans des régions qui sont assez chaudes. Donc on part sur des notes, déjà sur des vins qui ont beaucoup de maturité. On est des vins à 14,5 voire 15 d'alcool, beaucoup de maturité, des tanins déjà très ronds, très mûrs. Et puis alors, au nez, on a énormément de fruits, de nouveau très très mûrs. La cerise noire très mûre, la mûre très mûre, le cassis très mûr, voyez-vous,
1: oui.
0: Presque compoté, presque un petit peu compoté. Donc voilà, on est sur le vrai Cabernet Sauvignon avec de très très belles matures, ce qui nous donne des vins de garde. Hein. Donc nous, on met sur le marché maintenant notre Cabernet Sauvignon 2018, il a 2 ans. Il est tout à fait prêt à boire maintenant et vous pouvez le garder 20, 25 ans, 30 ans sans aucun problème.
1: Pour l'année 2020, la pandémie de COVID-19, est-ce que la pandémie vous a imposé des conséquences négatives ou pas? Est-ce que cette crise sanitaire est un facteur négatif pour vous, pour votre caveau?
0: Non. Non. Non, alors je dirais que les 3-4 premiers mois où le virus est apparu en Chine, il y a à peu près une année. Hein.
1: Oui.
0: Donc là, effectivement, que du jour au lendemain, vous savez, on a été confinés, etc. Du jour au lendemain et pendant 4 mois, on n'a plus vendu une bouteille. Donc là, ça a été une période assez difficile. Mais depuis la fin du confinement a été prononcée en Chine, tout est reparti de manière très, très rapide. Très rapide, absolument aucune conséquence. Profite de remercier de la Chine de sa gestion du virus. Et quand on voit comment ça se passe dans le reste du monde, eh bien nous, c'est vrai que pendant 4 mois, du jour au lendemain, on n'a plus rien vendu, mais ça a été exactement la même chose à la fin du confinement. On a recommencé à vendre de manière très rapide à la fin du confinement, quoi. Donc, à part ces 4 mois, aucune conséquence.
1: D'accord.
0: On espère que ça ne va pas recommencer cette année, bien évidemment.
1: Donc, c'est pour ça que vous voyez en rose la perspective du marché du vin en Chine.
0: Alors, pas que pour ça, mais je pense qu'en Chine, il y a quelque chose d'extraordinaire. C'est que les marchés sont gigantesques, ils sont énormes. Et on se rend compte, enfin moi, je me rends compte d'une chose aussi, qu'on peut entendre à l'étranger, c'est faux. le chinois est très curieux.

0: Le Chinois veut découvrir. Il a une soif d'apprendre. Il veut découvrir des nouvelles choses. Il faut simplement lui donner confiance et lui dire qu'il y a des grands vins en Chine. Il n'a pas besoin d'aller à l'étranger chercher des vins. Il y a tout ce qu'il faut en Chine. Et ça, le jour où le Chinois, le peuple chinois se rendra compte de ça, alors ce sera des marchés absolument grandioses pour nous. Et ça, c'est une perspective très réjouissante pour nous. Finalement, vous savez, moi, ce que je fais, c'est donner confiance et donner plaisir aux consommateurs chinois. Et le jour où il se rendra compte de ça, alors là, ce sera génial.
1: Et pour le futur, quel est votre plan? Vous avez envie d'élargir les vignobles ou bien ouvrir les magasins, je ne sais pas, dans d'autres villes chinoises? Quel est votre plan?
0: Absolument. Alors, pour l'avenir, c'est la création de nos propres vignobles. Nous sommes en train de sélectionner grandes surfaces où faire nos nouveaux vignobles. Ça, c'est le projet maintenant numéro un, donc autour de Many Mountain, et de faire nos propres plantations de vignes. Et puis, bien évidemment, de développer nos propres magasins de vente à Shanghai, à Pékin et dans toutes les grandes villes de Chine.
1: Maintenant, vous habitez à Shangri-La, où est une région de rassemblement des Tibétains. Alors, quelles sont vos impressions sur la culture tibétaine et qu'est-ce que vous avez appris de cette communauté tibétaine?
0: Alors, les gens super, ils sont très sympathiques, ils sont très accueillants, très très accueillants. C'est des gens qui ont toujours le sourire, on se sent tout de suite à l'aise, donc ça fait plaisir. Par contre, c'est une population qui n'a jamais de souci du lendemain. Donc, quand vous travaillez avec eux, eux, demain, ça compte pas. Ils ont pas, ils s'en foutent, quoi, en fait. Et quand, donc, ça, c'est un peu plus dur pour moi. C'est quelque chose qui est un petit peu plus difficile pour organiser le travail. Parce que eux, c'est des personnes qui sont assez light dans leur tête. Demain, ce n'est pas un problème. Voilà. Mais en dehors de ça, ce sont des personnes très accueillantes, très chaleureuses. Voilà. Et ça, moi, j'aime beaucoup.
1: Qu'est-ce que vous avez appris de cette communauté tibétaine? C'est-à-dire, qu'est-ce qui est inspirant pour vous, la culture tibétaine?
0: La patience. La patience. Moi, je suis de nature où je veux aller toujours trop vite, voyez-vous. Et je pense qu'ici, ils sont très patients, donc c'est quelque chose qui m'aide beaucoup. C'est des personnes qui sont assez calmes aussi. Donc voilà, c'est des qualités humaines. Moi, je suis une personne un peu plus bouillonnante, un peu plus speed, voyez-vous. Il faut que ça avance. Je suis quelqu'un de très suisse pour ça. J'aime que les choses soient très précises dans le travail. Alors ça, c'est très très bien. Par contre, ici, c'est beaucoup plus difficile. Ils n'ont pas du tout cette notion. Donc, je dois m'adapter. Et le fait d'être plus calme, d'être plus patient, ça me permet aussi de réfléchir mieux et puis de mieux accepter les choses.
1: Place maintenant à la musique. Et de retour, ce sera le temps de suivre le cours de chinois.

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0: Bonjour à tous, bienvenue dans Chinois au quotidien. Moi c'est Xiao Tai, je suis avec Thomas. Bonjour Thomas.
1: Salut Tai, ben voilà, c'est Thomas et c'est encore votre apprenti étudiant qui va vous apprendre en même temps que vous, pas à pas, les rudiments de la langue chinoise.
0: Eh bien, dans le cours précédent, nous avons appris certains mots pour faire des achats sur des marchés seconde main.
1: Voilà, puis ça m'a servi d'ailleurs sur les marchés d'occasion, puisque j'ai acheté une moto et ça me permet de me promener hors de Pékin. Mais avant d'aller plus loin, on va vous remettre un peu les petites phrases en tête.
0: Ce qui signifie, c'est de quelle marque ? C'est une célèbre marque chinoise.
1: Sur ce marché, justement, des marchandises, vous pouvez dire au vendeur, il semble qu'il y a des défauts. Alors, comment dire ça en chinois, Tai ? Par souci d'économie, bien sûr, je ne veux pas dépenser trop d'argent. Alors, comment dire au vendeur, c'est je payerai ça 100 kuai au plus.
0: 最多 100 yuan, ce qui veut dire au plus, au maximum.
1: Voilà, 最多.
0: 100 yuan, bien sûr, c'est 100 kuai, 100 yuan.
1: D'accord, ok. Bon, on s'écoute maintenant le dialogue en complet.
2: 这是什么牌子的?
3: 这是中国名牌.
2: 这儿有点毛病.
3: 我马上可以修好.
2: 你要多少钱?
3: 太贵了.
2: 你说多少钱?
3: 最多100元.
1: Bon, allez, la révision s'arrête là. On va maintenant voir les mots-clés du jour. Je crois qu'on est dans une pizzeria, Tai.
0: Bon, on va faire comme d'habitude, c'est-à-dire je vais donner les phrases en chinois et Thomas, tu vas les traduire en français.
1: Ok, c'est parti.
0: 我要订个披萨饼.
1: Je veux commander une pizza.
0: 怎么付钱呢?
1: Comment dois-je payer?
0: 可以货到付款.
1: Vous pouvez payer à la livraison.
0: 你说一个时间.
1: Dites-moi une heure. Avec le développement de la nouvelle technologie, les achats deviennent de plus en plus faciles, ça tout le monde le sait. Avec un simple téléphone, vous pouvez avoir à peu près tout ce que vous voulez, Tai.
0: Oui, tout à fait. Par exemple, si vous voulez commander un pizza, vous pouvez ainsi dire 我要订个披萨饼.
1: 我要订个披萨饼.
0: 我 veut dire je.
1: 我
0: 要 est dans le sens de vouloir.
1: 要
0: 订 veut dire commander.
1: Ding.
0: Que est un spécificatif.
1: Ge.
0: Pizza bing veut dire pizza.
1: Pizza bing.
0: Donc la phrase au complet, 我要订个披萨饼.
1: Allez, on s'écoute le premier dialogue.
2: 喂,你好,我要订一个披萨饼。大的还是小的? 大的.
1: Bon allez, j'ai compris, c'est pas très difficile. Comment commander une pizza?
0: Oui, c'est ça. En effet, la personne dit au téléphone au vendeur qu'elle souhaite commander un pizza et puis l'autre lui demande la taille qu'elle veut.
1: Voilà, exactement. Donc, une pizza, c'est grand ou petit. Alors, taille, comment dit-on grand ?
0: Tade.
1: Tade. Ok. Et petite ?
0: Xiaode.
1: Xiaode. Voilà. Donc, maintenant, vous pouvez à peu près commander une pizza au téléphone. Maintenant, on va voir une nouvelle phrase. Comment puis-je payer? Alors, comment dit-on ça en chinois, Tai?
0: 怎么付钱呢?
1: 怎么付钱呢?
0: 怎么 veut dire comment?
1: 怎么?
0: 付钱, payer.
1: 付钱.
0: 怎么付钱呢?
1: 怎么付钱? Qui veut dire comment dois-je payer? Ou comment puis-je payer? C'est ce que vous pouvez demander au vendeur par téléphone.
0: Tout à fait. Bon, maintenant, on va écouter le deuxième dialogue.
2: 怎么付钱呢?
3: 可以货到付款。
2: 请送到北京大学西门吧。
3: 好的。
0: Voilà, vous venez d'entendre le deuxième dialogue. Dans ce dialogue, la première personne demande au vendeur comment pourrait-elle payer et l'autre lui dit qu'elle pourrait payer à la livraison. 可以货到付款。 Et puis la première personne lui demande de livrer le pizza à l'entrée ouest de l'université de Beijing, 请送到北京大学西门. Voilà, c'est l'essentiel de ce deuxième dialogue.
1: Allez, on passe à autre chose, Tai. Alors, on te propose de payer par internet ou par mandat postal, mais personnellement, je trouve qu'il est plus pratique de payer à la livraison. Parce que tu peux payer après avoir examiné bien sûr la qualité des produits. Alors comment dire en chinois pouvoir payer à la livraison ?
0: Que
1: yi huo dao fu quan.
0: Que yi veut dire pouvoir.
1: Que yi.
0: Huo dao fu quan veut dire payer à la livraison.
1: Huo dao fu quan.
0: Huo dao fu quan.
1: Huo dao fu quan.
0: Cela signifie « vous pouvez payer à la livraison ».
1: Ok, on s'écoute une nouvelle fois le deuxième dialogue.
0: Allez.
4: 怎么付钱呢?
3: 可以货到付款.
4: 请送到北京大学西门吧.
3: 好的.
1: Et ensuite, je veux savoir quand est-ce que la pizza me sera livrée. Alors, comment dit-on en chinois, Tai, donnez-moi ou dites-moi une heure pour la livraison.
0: En général, on va dire... 您说一个时间.
1: 您说一个时间.
0: 您, vous.
1: 您.
0: 说, dans le sens de dire, donner.
1: 说.
0: 一个, veut dire un ou une.
1: 一个.
0: 时间, heure.
1: 时间.
0: 您说一个时间.
1: 您说一个时间.
0: Ce qui veut dire, dites-moi une heure.
1: Voilà, allez, on s'écoute le dialogue 3.
4: 您几点能送到?
3: 你说一个时间?
4: 大概12点吧.
1: Tai, tu vas nous dire les phrases en chinois, je vais les dire en français. Je pense que la nouvelle phrase, ça voulait dire, et la première phrase, quand pouvez-vous arriver?
0: 您几点能送到?
1: La seconde phrase, donnez-moi ou dites-moi une heure.
0: 您说一个时间?
1: Et le livreur a répondu à peu près vers midi.
0: 大概12点.
1: Bon allez, on se réécoute toutes les phrases clés d'aujourd'hui et ensuite on passe à notre rubrique ABC de la culture chinoise.
0: Bon, comme d'habitude, je vais donner les phrases en chinois et Thomas, tu vas les traduire en français. 我要订个比萨饼.
1: Qui veut dire « je veux commander une pizza ».
0: 怎么付钱呢?
1: Ça veut dire « comment dois-je payer ?»
0: 可以货到付款.
1: Vous pouvez payer à la livraison.
0: 您说一个时间?
1: Donnez-moi ou dites-moi une heure. Allez, on se réécoute les trois dialogues en complet pour aujourd'hui avant de passer à notre rubrique ABC de la culture chinoise.
4: 喂,你好,我要订一个比萨饼。大的还是小的? 大的,怎么付钱呢?
3: 可以货到付款。
4: 请送到北京大学西门吧。好的。您几点能送到?
3: 你说一个时间。大概12点吧。
1: Voilà notre rubrique ABC de la culture chinoise, où je crois qu'aujourd'hui, Tai, on va parler de développement et de nouvelles technologies.
0: Oui, en Chine comme ailleurs, l'informatique connaît un développement très rapide. L'Internet offre aux consommateurs une nouvelle façon de faire des achats. Par exemple, et quand vous voulez conclure une affaire par le biais de web, il y a quelques points qu'on aimerait vous rappeler.
1: Alors d'abord, sur Internet, vu qu'on ne peut pas voir le vrai produit qu'on a l'intention d'acheter, il faut demander une facture afin de servir de preuve en cas de litige ou si on veut retourner le produit. D'ailleurs, il faut tenir compte de la réputation du vendeur, c'est très important. Ensuite, si vous payez à l'aide d'une carte de crédit, il vaut mieux changer chaque fois votre mot de passe à l'issue de chaque transaction. Ça dissuade les hackers et les pirates sur Internet. Mais le mieux est encore de choisir le paiement directement à la livraison. Enfin, retenez un principe général, comparez toujours avant de choisir.
0: Ok, c'est tout pour aujourd'hui.
1: Allez, à la prochaine, Tai.
0: À la prochaine fois, au revoir.
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Madame, Monsieur, bonjour. Soyez les bienvenus si vous nous rejoignez pour cette nouvelle édition du journal. À la une de l'actualité, le président chinois Xi Jinping s'est entretenu mercredi avec le président russe Vladimir Poutine au Grand Palais du Peuple à Beijing. Auparavant, le président chinois Xi Jinping avait organisé à l'extérieur

0: l'intérieur du Grand Palais du Peuple, dans le centre de Beijing, une cérémonie de bienvenue en l'honneur du président russe Vladimir Poutine. Le ministère chinois des Affaires étrangères affirme que la coopération entre les deux pays apporte des avantages concrets. Un journaliste de CGTN se trouvait à l'aéroport international de Beijing capitale lorsque le président russe a atterri mardi soir.
1: Pour des relations bilatérales renforcées et un monde plus stable. Le président russe Vladimir Poutine est arrivé à Beijing pour une visite d'État. Auparavant, M. Poutine avait déclaré dans un discours vidéo que la Russie et la Chine avaient conjointement promu la coopération dans les domaines les plus importants. La Russie espère une meilleure compréhension mutuelle entre les deux peuples. Récemment, les deux présidents ont adressé des lettres de félicitations à la 10e Expo Chine-Russie qui se tient dans la ville de Harbin, dans le nord-est de la Chine. Le président Xi a indiqué que les deux pays devaient tirer parti de leur proximité géographique et de leurs atouts complémentaires. La Chine est le premier partenaire commercial de la Russie depuis 16 années consécutives, alors que les deux pays renforcent leur coopération dans les domaines du commerce, de l'énergie, de la culture et des infrastructures. Compte tenu du haut degré de confiance politique mutuelle, la Chine estime que la visite de Vladimir Poutine est l'occasion de continuer à renforcer les liens et d'insuffler une énergie positive au monde.
0: Le président chinois Xi Jinping et son homologue russe Vladimir Poutine ont convenu de continuer de prolonger le traité de bon voisinage et de coopération amicale Chine-Russie. Le président Xi a souligné qu'il y a 25 ans, la Chine et la Russie avaient signé ce traité qui a établi sous une forme juridique les fondements institutionnels d'un bon voisinage, d'une amitié et d'une coordination stratégique globale à long terme. Depuis lors, les relations sino-russes ont connu un développement fulgurant. Le paysage international actuel a subi de profonds changements et le monde est confronté au danger d'un retour à la loi de la jungle. Dans ce contexte, le traité sino-russe de bon voisinage et de coopération amicale s'est une nouvelle fois révélé être novateur, scientifique et pertinent. La Chine soutient la prolongation du traité et travaillera avec la Russie pour honorer conjointement l'esprit de celui-ci et faire progresser avec détermination la coordination stratégique dos à dos Chine-Russie. La 10e édition de l'Expo Chine-Russie a lieu actuellement dans la ville de Harbin, dans le nord-est de la Chine. Plus de 500 produits y sont présentés pour la première fois, ainsi que 800 nouveaux projets, partenariats et technologies. Ceux-ci couvrent les équipements intelligents haut de gamme, les produits d'intelligence artificielle de pointe et les articles culturels créatifs. Près de 300 entreprises russes ont rejoint l'exposition, présentant des produits allant de l'agroalimentaire et du textile à l'artisanat et aux bijoux. À ce jour, plus de 5000 acheteurs russes se sont rendus à l'événement. Les exposants des deux pays ont exprimé leur volonté de nouer de nouvelles relations et de décrocher de nouvelles commandes. Les années 2026 et 2027 ont été désignées années de l'éducation Chine-Russie. Pour en savoir plus sur les changements de jeunes, CGTN a interviewé Tatiana Urzumsteva, directrice du Centre culturel russe à Beijing. Madame Urzumsteva a souligné que les échanges de jeunes permettaient une véritable compréhension et créaient des liens durables.
2: Je travaille dans le domaine de l'éducation depuis assez longtemps et j'ai été témoin de l'épanouissement de générations successives d'étudiants chinois en Russie. Bien sûr, je connais la situation de l'intérieur. J'ai vu des jeunes arriver de Chine sans rien savoir de la Russie, puis repartir complètement transformés. On pourrait dire qu'ils en sont venus à comprendre la Russie, à tout savoir et à tout comprendre de ce pays. De retour en Chine, ils transmettent ces informations à leurs camarades de classe et bien sûr à leurs collègues de travail, etc. Et de même, les jeunes Russes qui étudient ici acquièrent une grande quantité d'informations concrètes sur la vie réelle et les gens réels. Ainsi, grâce à leur compréhension, ou plutôt avec leur aide, ils transmettent la situation réelle entre nos deux pays. C'est très important. C'est le premier point. Deuxièmement, nous sommes convaincus que lorsqu'ils auront grandi, qu'ils seront devenus des experts dans leurs domaines respectifs et qu'ils occuperont leur poste, leur communication avec leurs partenaires chinois sera plus rapide et plus aisée que celle de notre génération. Comme ils ont étudié ensemble, comme disent les Russes, ils ont « partagé le pain du même bol ». C'est extrêmement important parce que cela instaure la confiance. Sans confiance, il ne peut y avoir ni coopération, ni amitié.
0: La cérémonie de lancement du consortium sino-russe pour l'innovation dans l'enseignement, la science et l'industrie forestière s'est déroulée à Harbin, chef-lieu de la province du Heilongjiang dans le nord-est de la Chine.
3: Lancé conjointement par l'Université forestière du Nord-Est et l'Université technique forestière d'État de Saint-Pétersbourg, le consortium regroupe 48 universités, instituts de recherche et entreprises des deux pays. Il se concentre sur la formation des talents, la recherche commune et les échanges culturels et industriels en encourageant les échanges de professeurs et d'étudiants, le partage de cours et la création de laboratoires communs afin de faire progresser le développement durable de la foresterie.
4: Ce consortium marque le passage d'échanges informels à une coopération institutionnalisée et substantielle. Il contribuera à renforcer la formation internationale des talents forestiers et l'innovation scientifique, tout en favorisant le développement vert régional et la sécurité écologique mondiale.
2: Nos deux universités entretiennent une amitié de longue date. Nous avons créé ce consortium afin d'obtenir de meilleurs résultats grâce à la coopération. Nous espérons qu'il créera une synergie et apportera de nouvelles réalisations à tous ses membres.
5: Aujourd'hui, la Chine et la Russie ont toutes deux besoin de professionnels hautement qualifiés. Le consortium offrira aux étudiants des deux pays la possibilité d'étudier et d'effectuer des stages dans des entreprises de l'autre pays. Il encouragera également des échanges plus approfondis sur les plans de développement et les idées.
0: Le vice-président américain J.D. Vance a déclaré que des progrès significatifs avaient été réalisés avec l'Iran en vue d'un accord de paix, mais il a également souligné que Washington en restait prêt à passer à l'action pour reprendre les attaques contre l'Iran si les négociations échouaient. Il a réitéré l'exigence fondamentale de Washington, l'Iran ne doit jamais se doter de l'arme nucléaire.
5: J'ai déjà dit que nous allions choisir l'une des deux options suivantes. Soit nous parvenons à un accord satisfaisant qui réponde réellement aux besoins du peuple américain, soit nous reprenons les opérations militaires. Il est évident que le président préfère parvenir à cet accord. Je pense que les Iraniens préfèrent également parvenir à cet accord. Ce n'est pas une guerre sans fin. Nous allons régler cette affaire et rentrer chez nous. C'est ce que le président a promis. Et c'est exactement ce qu'il va accomplir.
3: Par ailleurs, le Sénat a adopté une résolution visant à limiter les pouvoirs de guerre du président Trump concernant l'Iran. Lors d'un vote à 50 voix contre 47, 4 républicains ont voté avec les démocrates en faveur de la résolution, tandis qu'un démocrate s'est abstenu. Ce résultat marque une victoire pour les législateurs qui soutiennent que c'est au Congrès et non au président qu'il revient d'avoir le pouvoir d'envoyer les troupes à la guerre. Mais le vote de mardi était de nature procédurale. Si la résolution venait à être adoptée par le Sénat, composé de 100 membres, elle devrait encore être approuvée par la Chambre des représentants et recueillir une majorité de 2/3 dans les deux chambres pour survivre au veto attendu du président Trump.
0: L'armée iranienne affirme qu'elle ouvrira de nouveaux fronts contre les États-Unis si ceux-ci reprennent leurs attaques. Le porte-parole militaire iranien Mohammad Akraminia déclare que Téhéran a profité de la période actuelle de cessez-le-feu pour renforcer ses capacités de combat. Le vice-ministre iranien des Affaires étrangères a également déclaré que son pays s'était préparé à faire face à toute agression militaire, condamnant les États-Unis pour avoir présenté la menace comme une opportunité de paix. Le Conseil de sécurité de l'ONU a tenu une réunion d'urgence à la suite d'informations faisant état d'une frappe de drone près de la centrale nucléaire de Paraka aux Émirats arabes unis. Le représentant permanent de la Chine auprès de l'ONU, Fu Song, a appelé toutes les parties à faire preuve d'une retenue maximale pour empêcher la résurgence de conflits au Moyen-Orient.
1: La Chine exprime sa profonde préoccupation face à cet incident. Nous nous opposons aux attaques armées contre des installations nucléaires pacifiques. Nous appelons toutes les parties à respecter le droit international, y compris les conventions sur la sûreté nucléaire, et à veiller sérieusement à la sécurité des centrales nucléaires. La souveraineté, la sécurité et l'intégrité territoriale de tous les pays du Moyen-Orient et de la région du Golfe doivent être pleinement respectées. Les civils et les cibles non militaires doivent être protégés.
3: La Chine a souligné que la communauté internationale aspirait à mettre fin à toutes les hostilités et qu'il fallait éviter toute reprise des combats. Fu Song a également déclaré que les perturbations dans le détroit d'Ormuz avaient affecté les chaînes industrielles et d'approvisionnement mondial, l'ordre commercial international et l'approvisionnement énergétique, en particulier dans les pays du Sud. La Chine préconise la réouverture du détroit d'Ormuz sur la base du maintien du cessez-le-feu.
0: Le ministère chinois du COMEX a présenté les grandes lignes des résultats préliminaires des dernières négociations commerciales avec les États-Unis qui couvrent notamment les accords tarifaires, les conseils sur le COMEX et l'investissement, l'agriculture ainsi que la prolongation des accords conjoints de Kuala Lumpur. En matière de droits de douane, les deux parties ont convenu de discuter d'un arrangement cadre de réduction tarifaire réciproque portant sur des produits d'une valeur équivalente d'au moins 30 milliards de dollars de chaque côté qui devrait bénéficier des taux de la nation la plus favorisée, voire de taux préférentiels encore inférieurs, tout en plafonnant les futures hausses des droits de douane américains sur la Chine au niveau des accords de Kuala Lumpur. En matière d'agriculture, les États-Unis se sont engagés à lever la suspension automatique des importations de produits laitiers et aquatiques chinois et la Chine a repris l'enregistrement des entreprises américaines de viande bovine éligibles. Les deux parties ont également fixé des objectifs visant à stabiliser et à développer les échanges agricoles bilatéraux. Lundi, le ministère chinois des Affaires étrangères a remis la médaille des diplomates d'exception à 8 ambassadeurs étrangers à Beijing, en poste ou anciens, en reconnaissance de leur contribution exceptionnelle à la promotion de l'amitié et de la coopération avec la Chine.
3: L'ancien ambassadeur russe Andrei Denisov, l'actuel ambassadeur pakistanais Khalil Hashmi et l'actuel ambassadeur saoudien Abdulrahman Al-Arbi figure parmi les premières à recevoir la médaille chinoise des diplomates d'exception. Le ministre chinois des Affaires étrangères, Wang Yi, a déclaré que ces diplomates d'exception étaient de vieux amis de la Chine qui connaissent et comprennent le pays et qui s'étaient consacrés à la construction et au développement des relations entre la Chine et leur propre pays.
6: Eh bien, je suis fier, je suis très fier. Je suis très heureux et j'espère que c'est la reconnaissance des mérites, non pas de mes propres efforts, mais de l'ensemble de mon personnel, de toute mon équipe, des diplomates russes ici en Chine et presque partout dans le monde. Je pense que c'est un grand jour pour le Pakistan et la Chine, ainsi que pour l'amitié entre nos deux pays. Je dédie donc ce prix au peuple chinois et pakistanais, et plus largement à ce que nous accomplissons en tant que diplomates et à ce que j'accomplis en tant que diplomate aux côtés de mon équipe.
3: Une autre lauréate, l'ancienne ambassadrice cambodgienne Kek Tsai Mali Sisoda, a déclaré que le Cambodge et la Chine entretenaient une amitié de longue date. Elle a réaffirmé l'engagement de son pays à œuvrer conjointement à la construction d'une communauté d'avenir partagée entre le Cambodge et la Chine. L'ambassadeur saoudien Abdulrahman Al-Arbi a quant à lui souligné que l'Arabie saoudite et la Chine jouaient toutes deux un rôle de premier plan dans les affaires internationales, estimant que les relations bilatérales étaient entrées dans une ère dorée historique.
6: La Chine est devenue l'un des meilleurs partenaires de l'Amérique latine, non seulement pour la Colombie, mais pour toute l'Amérique latine, et je pense qu'à l'avenir, ces relations seront encore meilleures et plus solides. En 10 ans, j'ai découvert chaque recoin de la Chine, toutes les municipalités, toutes les régions, toutes les provinces. C'est un grand honneur et j'ai beaucoup appris. Et je garde le peuple chinois dans mon cœur.
0: C'est la fin de cette édition. Merci de votre fidélité. À très bientôt sur notre antenne.
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19: Bonjour à toutes et à tous, bienvenue dans Fréquence Afrique sur CGTN Radio. Nous avons l'honneur aujourd'hui de vous présenter l'interview du Premier ministre sénégalais dans la première partie de l'émission. Monsieur Ousmane Sonko souligne que la Chine est un modèle pour les autres pays du Sud global. Suivons ensemble cette interview.
20: Donc à chaque fois qu'il y a des chocs, les pays les moins développés comme les nôtres les ressentent plus durement que les pays les plus avancés, les grandes puissances comme les États-Unis, comme l'Union européenne. L'humanité connaît de ces tournants à échéances périodiques et nous sommes à ce tournant où tous les continents, toutes les nations, tous les pays doivent se déterminer, se réorganiser pour ne pas rater le train du changement qui se profile. Les règles qui doivent asseoir les relations entre États, quelle qu'en soit la taille, la puissance, la capacité, les relations doivent être basées sur d'abord le respect mutuel, c'est extrêmement important. Elles doivent être basées sur l'équilibre, le gain partagé mutuellement. Elles doivent aussi être partagées sur le multilatéralisme. Les règles qui sont établies de commun accord à travers des discussions, par exemple les règles commerciales dans le cadre de l'OMC, doivent être des règles qui s'appliquent à tous. Et aucune partie ne doit pouvoir, parce que les règles ne l'arrangent plus, parce qu'elle sent qu'elle perd plus ou moins le pouvoir, la puissance et l'avance qu'elle avait, aucune partie ne doit pouvoir se lever toute seule et dire je dénonce les règles ou je change les règles du jeu. Se dessine ce profil avec une reconfiguration où le Sud global est en train de reprendre pied, comme on dit, est en train de devenir le moteur de la croissance mondiale, est en train de reprendre une place privilégiée, pour ne pas dire la première place, le Sud global, tiré notamment par la Chine, que nous félicitons pour les progrès extraordinaires qui ont été réalisés en si peu de temps et qui découlent de beaucoup d'abnégation, de beaucoup de discipline, d'organisation, mais beaucoup de conviction. Et cela doit inspirer tout le reste des pays du Sud.
19: Ousmane Sonko confie qu'il a été séduit par les avancées technologiques chinoises.
20: La première étape de cette visite qui s'est déroulée à Hangzhou, une étape extrêmement importante. Et jusqu'à ce matin, d'autres accords ont été signés avec des institutions. La Chine est un partenaire important. Les investisseurs chinois sont très dynamiques, très entreprenants. Nous en recevons tout le temps et ils sont intéressés par tous les secteurs de l'économie. Ils viennent avec des intentions nobles, avec des modes de financement innovants. Toutes les offres ont été recensées et c'est très positif pour nous. Nous avons noué également ce partenariat avec la commune de Tanjin et incessamment également à ce niveau-là les autorités du port de Tanjin, qui est le port le plus modernisé aujourd'hui. Nous sommes en train d'édifier trois ports, un grand port qui existait déjà, le port de Dakar, mais deux autres ports qui sont en cours de construction et un projet d'un troisième port au sud. Et nous avons, avec les autorités locales également là-bas, eu des discussions très intéressantes. Cela nous a inspiré d'ailleurs une idée. Nous voulons dans le partenariat avec la Chine, c'est-à-dire un hub en Afrique de l'Ouest, un hub en Afrique tout court. Récemment, il y a eu le phénomène DeepSeek qui a émerveillé tout le monde. C'était extraordinaire d'avoir eu le privilège de visiter ça, de le vivre et de voir que ce qui se dit sur l'intelligence artificielle. Et bravo à la Chine, bravo aux inventeurs chinois, au monde scientifique de la Chine. Je suis quelqu'un qui croit fondamentalement à l'Afrique et je suis sûr que l'Afrique peut faire des progrès importants dans ce sens. Indépendamment de la faiblesse des moyens, nous avons de jeunes talents très prometteurs qui parviennent à suivre, à faire des choses dans l'intelligence artificielle. Et nous voulons que la collaboration entre la Chine et l'Afrique soit orientée vers cela également. Nous réitérons nos félicitations à la Chine pour ce qu'elle est en train de faire et qui rend fier tout le Sud global. Aujourd'hui, nous sommes en train de démontrer qu'il n'y a pas de peuple condamné au retard. Il faut juste croire en soi, comme ça a été le cas pour la Chine. Mais je pense que dans les années à venir, ça va se mettre en place pour que l'Afrique aussi puisse répondre à côté de la Chine à l'appel du monde. Le niveau est assez impressionnant. Je pense pas pour seulement nous, de pays peut-être moins développés, mais même pour ceux qui avaient pris de l'avance sur tout le monde, ce qui est en train d'être fait en Chine aujourd'hui et sur tous les plans. En fait, le transport, l'intelligence artificielle, le numérique, les télécommunications, tout ce qui se fait aujourd'hui en Chine émerveille le monde entier. Et je dirais que ce qui est impressionnant, c'est votre capacité à l'adapter à vos réalités, à garder votre

0: Règles de gouvernance qui produisent des résultats sont quasi universelles. Maintenant, les adapter selon les réalités des pays, les contextes, les cultures, les croyances, c'est ça qui peut différer. Mais les règles dans la rigueur de la gouvernance, la bonne gouvernance, la transparence, le respect du bien public, la rigueur des élites, mais ensuite du peuple, ces règles-là sont universelles et tous les peuples qui les ont appliquées ont obtenu des résultats. Je pense que le président Xi Jinping l'a compris. Ceux qui ont été présidents de la Chine avant lui également. Mais je pense qu'il l'a élevé à un certain niveau et les résultats sont immédiats. Le rythme de modernisation de la Chine sur les 10-15 dernières années est impressionnant. Et je pense que c'est tout son mérite et toute l'équipe qui travaille avec lui. Et c'est des sources d'inspiration également pour nos pays. Ce que j'apprends, ce que je retiens, c'est que sans rigueur, sans discipline, et sans vision, il est impossible de développer un pays, même un tout petit pays, a fortiori un continent comme la Chine. Nos attentes, c'est celles liées à une collaboration renforcée. Je crois que les relations entre la Chine et le Sénégal ont été élevées au niveau de relations stratégiques globales. C'est déjà important. Et nous souhaitons que la Chine soit ce partenariat privilégié, avec ce partenaire privilégié avec lequel nous allons développer tous les axes qui ont été inscrits dans notre programme de développement, notre projection sur 2050. Et demain, je ne manquerai pas d'aborder ces aspects avec le président Xi Jinping. Ce qui est notable avec la Chine, c'est l'esprit d'un partenariat mutuellement gagnant, dans le respect mutuel, en considérant ses partenaires, quelle que soit la taille du pays, quel que soit son niveau de développement, le considérer en alter ego, et ça, c'est appréciable, c'est important pour nous.
1: 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On revient en studio juste après cette pause musicale.

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1: Vous êtes toujours à l'écoute de Fréquence Afrique. Les BRICS suscitent de plus en plus d'intérêt en tant que plateforme de coopération pour un nouveau type de développement. De nombreux pays du Sud souhaitent aujourd'hui les rejoindre. Comment percevoir le rôle et l'impact du mécanisme de coopération des BRICS dans la promotion de la coopération Sud-Sud? Et comment les pays africains peuvent-ils y participer plus activement? Eh bien, dans la deuxième partie de l'émission, Amissou Yahaya, journaliste du quotidien nigérien Le Sahel, partage ses regards croisés sur les relations sino-africaines en tant qu'invité de CGTN français.
2: C'est vrai qu'aujourd'hui, des mécanismes comme les BRICS suscitent un intérêt croissant en tant que plateforme de coopération pour un nouveau type de développement. Et de plus en plus de pays du Sud souhaitent aujourd'hui les rejoindre. Amissou, pour vous, quel rôle le mécanisme des BRICS peut-il jouer dans la promotion de la coopération Sud-Sud?
3: Je trouve que les BRICS, maintenant devenus les BRICS Plus, avec l'adhésion d'autres nouveaux pays, et les pays africains, notamment ce qu'on appelle les pays qui font partie des pays du Sud, sont en train de se ruer vers cette organisation. Parce que actuellement, il y a trois pays africains qui font partie des BRICS, l'Afrique du Sud, l'Éthiopie et l'Égypte. Et il y a d'autres pays encore qui aimeraient y adhérer. Donc, ce mécanisme qui a été créé pour favoriser le développement des pays en développement et en voie de développement est né de la volonté de cinq autres pays, notamment la Chine, l'Inde, la Russie, le Brésil, pour contourner le système financier actuel qui ne permet pas un échange commercial très libre entre États, puisque actuellement l'économie mondiale et les échanges sont dominés par le dollar. Tout varie en fonction de la fluctuation du dollar. Donc les BRICS aujourd'hui constituent une alternative pour ces pays en développement, pour leur permettre d'asseoir un développement, notamment l'industrialisation. C'est ce que ces pays

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0: Bonjour à tous, bienvenue dans notre cours de chinois au quotidien, c'est Xiaotai.
1: Salut Xiaotai, eh bien, moi c'est toujours Thomas, votre apprenti étudiant en chinois. Et je crois que la dernière fois nous avons parlé d'achat par téléphone, Tai. Donc le plus important ça va être de réviser les phrases du cours précédent. Alors la première phrase c'était « Je veux commander une pizza ». Comment tu dis ça en chinois ?
0: 我要订个比萨饼.
1: Comment puis-je payer ? Alors, comment on dit ça en chinois, Tai ?
0: 怎么付钱呢?
1: Une nouvelle phrase, vous pouvez payer à la livraison.
0: 您可以货到付款.
1: Encore une phrase et une dernière, donnez-moi une heure.
0: 您说个时间.
1: Allez, on se réécoute les dialogues en entier de la dernière fois.
2: 喂,你好,我要订一个比萨饼.
3: 大的还是小的?
2: 大的,怎么付钱呢?
3: 可以货到付款，请送到北京大学西门吧。好的，您几点能送到？
2: 你说一个时间，大概12点吧。
1: Bon allez, la révision s'arrête là, c'est le moment de passer aux nouvelles phrases du jour où je crois qu'on va parler de vêtements. Alors comme d'habitude, Xiaotai va vous donner les phrases en chinois, je vais les traduire en français et puis on va commencer les exercices.
0: 我想买一件旗袍.
1: Je veux acheter une qipao.
0: 这是什么料子的?
1: C'est en quel tissu?
0: 蓝色的好还是黄色的好?
1: Quelle est la mieux, la bleue ou la jaune?
0: 能试试吗?
1: Je peux l'essayer?
0: 能打折吗?
1: Pouvez-vous me faire une réduction? Allez, quand je rentre en France, je voudrais ramener à ma mère un truc bien pékinois, une qipao. Bien, c'est une robe fendue des deux côtés. C'est une robe traditionnelle chinoise d'origine manchoue qui permet aux femmes de montrer pleinement sa féminité.
0: Quand tu te trouves dans le magasin, tu peux dire au vendeur

0: 我想买一件旗袍。我 je pas la peine de répéter.
1: OK, 我
0: 想 vouloir
1: 想
0: 买 acheter
1: 买
0: 一件旗袍。C'est une robe fondue des deux côtés, une robe chinoise.
1: Voilà, qipao, qui se traduit en français par robe fondue des deux côtés. Mais maintenant, on a tendance à utiliser directement sa prononciation en chinois, c'est-à-dire qu'on n'utilise plus robe fondue des deux côtés, on dit directement qipao. La phrase en entier, Tai.
0: 我想买一件旗袍. OK, maintenant, on va écouter le premier dialogue.
2: 你要买什么衣服?
3: 我想买一件旗袍。
1: Et je veux demander en quel tissu est cette robe. Alors comment dit-on ça en chinois, Tai?
0: Tu peux dire 这是什么料子的 这ce
1: 这
0: 是 veut dire être
1: 是
0: 什么 veut dire quel
1: 什么
0: 料子 tissu
1: 料子
0: 这是什么料子的
1: qui veut dire quel est ce tissu. Bon, on s'écoute le dialogue.
3: 这是什么料子的
2: 真丝的。
1: Voilà, on vient d'écouter le dialogue et il me semble que le vendeur répond « c'est de la soie ». Alors comment on dit le mot « soie » en chinois, Tai ?
0: Jensi.
1: Jensi. Une nouvelle phrase, mais de quelle couleur faut-il l'acheter, le bleu ou la jaune ?
0: Bon là, tu peux demander l'avis de tes amis chinois, sinon tu peux aussi décrire au vendeur ta mère, c'est-à-dire sa couleur de peau, son style, ses préférences quant aux couleurs. Tu peux ainsi demander 蓝色的好还是黄色的好？蓝色的，le bleu.
1: 蓝色的。
0: 还是 veut dire ou.
1: 还是。
0: 黄色的 le jaune.
1: 黄色的。
0: 好 veut dire mieux, meilleur.
1: 好
0: Donc la phrase au complet, 蓝色的好还是黄色的好 OK, on va écouter le troisième dialogue.
3: 蓝色的好还是黄色的好
2: 蓝色的更适合您
1: Voilà, il me semble que dans ce dialogue, le vendeur répond au potentiel acheteur, le bleu vous va mieux. Comment dit-on ça en chinois, Tai?
0: 蓝色的更适合您
1: Voilà, et on aura compris que 蓝色的, ça veut dire...
0: Le bleu.
1: OK, on est d'accord.Bon, je crois que tu vas m'apprendre une autre phrase. C'est quand même important d'essayer les vêtements. Alors, comment dit-on ça en chinois ? Je peux l'essayer.
0: 我能试试吗？
1: 我能试试吗？
0: 我能试试吗？我，bien sûr, c'est je.
1: 我。
0: 能 pouvoir.
1: 能。
0: 试试 essayer.
1: 试试。
0: 我能试试吗？
1: Bon, on s'écoute tout de suite le dialogue 4.
3: 能试试吗？
2: 您穿什么号的？
3: 中号的。
1: Allez, dans les phrases que nous venons d'entendre, on a bien sûr entendu « je peux l'essayer ». Et il y avait deux autres phrases. Alors la deuxième phrase, c'était « quelle est votre taille ?» Comment dire ça en chinois ?
0: 您穿什么号的？
1: Voilà, et la réponse de la femme, c'était « je suis de taille moyenne ». Alors comment dit-on « moyenne taille » ?
0: 中号的。
1: Ok.Bon, ça y est, le tissu est choisi, la robe également. Bref, tout va bien, mais j'aimerais bien sûr qu'on me fasse une petite réduction. Comment demander ça en chinois, Tai ?
0: Bon, alors soit je te propose d'écouter d'abord le dialogue 5 dans lequel tu vas trouver les réponses.
3: 多少钱
2: ?980 元。
3: 太贵了，能打折吗？
2: 可以打九折。
0: Alors Thomas, mon étudiant, as-tu saisi quelque chose de ce dialogue ?
1: Je pense, ouais, mais alors le mieux, c'est que tu répètes les phrases une fois en chinois et que je les répète, moi, en français.
0: D'accord. 多少钱 ?
1: Ça fait combien ?
0: 980 元。
1: 980.
0: 太贵了。
1: C'est très cher.
0: 能打折吗 ?
1: Est-ce que vous pouvez me faire une réduction ?
0: 可以打九折。
1: 10% de réduction.
0: Ok, maintenant je propose qu'on révise un peu les phrases clés d'aujourd'hui avant de repasser les dialogues au complet.
1: Voilà, alors on va s'écouter les phrases. Je veux acheter une qipao.
0: 我想买一件旗袍。
1: C'est en quel tissu ?
0: 这是什么料子的？
1: Lequel est le mieux ? La bleue ou la jaune ?
0: 蓝色的好还是黄色的好？
1: Est-ce que je peux l'essayer ?
0: 能试试吗？
1: Est-ce que vous pouvez me faire une petite réduction ?
0: 能打折吗 ?
1: Ok, allez, on se réécoute les dialogues en complet, donc avant de passer à notre rubrique ABC de la culture chinoise.
2: 您要买什么衣服

0: 我想买一件旗袍。这是什么料子的？
1: 真丝的。
0: 蓝色的好还是黄色的好？
1: 蓝色的更适合您。
0: 能试试吗？
1: 您穿什么号的？
0: 中号的。多少钱？
1: 980元。
0: 太贵了，能打折吗？
1: 可以打九折。
2: C'est tout ce qu'on a appris aujourd'hui. Passons maintenant à la rubrique ABC de la culture chinoise.
3: Voilà, aujourd'hui il sera question de couleurs. On sait que le rouge est une couleur très appréciée par les Chinois parce qu'il incarne le bonheur, la joie. Lors des fêtes, on accroche partout des lanternes rouges en fait aux maisons, au plafond. Il y en a partout dans la rue. Lors des mariages, des cérémonies heureuses, la fiancée porte également un vêtement rouge, des chaussures rouges, et le palanquin pour la transporter est aussi généralement de couleur écarlate. Le rouge est en même temps un signe de réussite, et si quelqu'un se trouve dans une situation favorable, on dit taille...
2: Zao hong.
3: Voilà, si on le traduit mot à mot, ça veut dire marcher vers le rouge.
2: Et la personne qui a la faveur du chef est nommée hong ren.
3: Voilà, ça veut dire la personne rouge.
2: Le fait de distribuer le profit est appelé fen hong.
3: Voilà, distribuer le rouge.
2: Le rouge incarne aussi la beauté. On qualifie le visage d'une belle femme hong yan.
3: Par contre, en Occident, le rouge porte une signification toute différente et relativement péjorative. On le lit souvent au feu, à l'enfer, au sang, toute une symbolique qui nous vient des temps moyenâgeux. Il symbolise également la cruauté, ou bien sûr, le rouge, c'est la couleur du sang.
2: Voilà une preuve de plus de la différence culturelle.
3: Tout à fait.
2: La question du jour, pouvez-vous me faire une réduction? Comment dire cela en chinois?
3: Voilà, si vous avez la réponse et surtout si vous avez bien écouté, vous pouvez nous envoyer votre réponse par mail. Salut Tai et à la prochaine.
2: Salut Thomas, à la prochaine fois.

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0: Madame, Monsieur, bonjour. Soyez les bienvenus si vous nous rejoignez pour cette nouvelle édition du journal. À la une de l'actualité, le président chinois Xi Jinping s'est entretenu mercredi avec le président russe Vladimir Poutine au Grand Palais du Peuple à Beijing. Auparavant, le président chinois Xi Jinping avait organisé à l'extérieur du Grand Palais du Peuple, dans le centre de Beijing, une cérémonie de bienvenue en l'honneur du président russe Vladimir Poutine. Le ministère chinois des Affaires étrangères affirme que la coopération entre les deux pays apporte des avantages concrets. Un journaliste de CGTN se trouvait à l'aéroport international de Pékin-Capitale lorsque le président russe a atterri mardi soir.
1: Pour des relations bilatérales renforcées et un monde plus stable, le président russe Vladimir Poutine est arrivé à Beijing pour une visite d'État. Auparavant, M. Poutine avait déclaré dans un discours vidéo que la Russie et la Chine avaient conjointement promu la coopération dans les domaines les plus importants. La Russie espère une meilleure compréhension mutuelle entre les deux peuples. Récemment, les deux présidents ont adressé des lettres de félicitations à la 10e Expo Chine-Russie qui se tient dans la ville de Harbin, dans le nord-est de la Chine. Le président Xi a indiqué que les deux pays devaient tirer parti de leur proximité géographique et de leurs atouts complémentaires. La Chine est le premier partenaire commercial de la Russie depuis 16 années consécutives, alors que les deux pays renforcent leur coopération dans les domaines du commerce, de l'énergie, de la culture et des infrastructures. Compte tenu du haut degré de confiance politique mutuelle, la Chine estime que la visite de Vladimir Poutine est l'occasion de continuer à renforcer les liens et d'insuffler une énergie positive au monde.
0: Le président chinois Xi Jinping et son homologue russe Vladimir Poutine ont convenu de continuer de prolonger le traité de bon voisinage et de coopération amicale Chine-Russie. Le président Xi a souligné qu'il y a 25 ans, la Chine et la Russie avaient signé ce traité qui a établi sous une forme juridique les fondements institutionnels d'un bon voisinage, d'une amitié et d'une coordination stratégique globale à long terme. Depuis lors, les relations sino-russes ont connu un développement fulgurant. Le paysage international actuel a subi de profonds changements et le monde est confronté au danger d'un retour à la loi de la jungle. Dans ce contexte, le traité sino-russe de bon voisinage et de coopération amicale s'est une nouvelle fois révélé être novateur, scientifique et pertinent. La Chine soutient la prolongation du traité et travaillera avec la Russie pour honorer conjointement l'esprit de celui-ci et faire progresser avec détermination la coordination stratégique dos à dos Chine-Russie. La 10e édition de l'Expo Chine-Russie a lieu actuellement dans la ville de Harbin, dans le nord-est de la Chine. Plus de 500 produits y sont présentés pour la première fois, ainsi que 800 nouveaux projets, partenariats et technologies. Ceux-ci couvrent les équipements intelligents haut de gamme, les produits d'intelligence artificielle de pointe et les articles culturels créatifs. Près de 300 entreprises russes ont rejoint l'exposition, présentant des produits allant de l'agroalimentaire et du textile à l'artisanat et aux bijoux. À ce jour, plus de 5000 acheteurs russes se sont rendus à l'événement. Les exposants des deux pays ont exprimé leur volonté de nouer de nouvelles relations et de décrocher de nouvelles commandes. Les années 2026 et 2027 ont été désignées années de l'éducation Chine-Russie. Pour en savoir plus sur les changements de jeunes, CGTN a interviewé Tatiana Urzumsteva, directrice du Centre culturel russe à Beijing. Madame Urzumsteva a souligné que les échanges de jeunes permettaient une véritable compréhension et créaient des liens durables.
2: Je travaille dans le domaine de l'éducation depuis assez longtemps et j'ai été témoin de l'épanouissement de générations.

0: l'immigration successive d'étudiants chinois en Russie. Bien sûr, je connais la situation de l'intérieur. J'ai vu des jeunes arriver de Chine sans rien savoir de la Russie, puis repartir complètement transformés. On pourrait dire qu'ils en sont venus à comprendre la Russie, à tout savoir et à tout comprendre de ce pays. De retour en Chine, ils transmettent ces informations à leurs camarades de classe et bien sûr à leurs collègues de travail, etc. Et de même, les jeunes Russes qui étudient ici acquièrent une grande quantité d'informations concrètes sur la vie réelle et les gens réels. Ainsi, grâce à leur compréhension, ou plutôt avec leur aide, ils transmettent la situation réelle entre nos deux pays. C'est très important. C'est le premier point. Deuxièmement, nous sommes convaincus que lorsqu'ils auront grandi, qu'ils seront devenus des experts dans leurs domaines respectifs et qu'ils occuperont leur poste, leur communication avec leurs partenaires chinois sera plus rapide et plus aisée que celle de notre génération. Comme ils ont étudié ensemble, comme disent les Russes, ils ont « partagé le pain du même bol ». C'est extrêmement important parce que cela instaure la confiance. Sans confiance, il ne peut y avoir ni coopération, ni amitié.
1: La cérémonie de lancement du consortium sino-russe pour l'innovation dans l'enseignement, la science et l'industrie forestière s'est déroulée à Harbin, chef-lieu de la province du Heilongjiang dans le nord-est de la Chine.
2: Lancé conjointement par l'Université forestière du Nord-Est et l'Université technique forestière d'État de Saint-Pétersbourg, le consortium regroupe 48 universités, instituts de recherche et entreprises des deux pays. Il se concentre sur la formation des talents, la recherche commune et les échanges culturels et industriels en encourageant les échanges de professeurs et d'étudiants, le partage de cours et la création de laboratoires communs afin de faire progresser le développement durable de la foresterie.
3: Ce consortium marque le passage d'échanges informels à une coopération institutionnalisée et substantielle. Il contribuera à renforcer la formation internationale des talents forestiers et l'innovation scientifique, tout en favorisant le développement vert régional et la sécurité écologique mondiale.
0: Nos deux universités entretiennent une amitié de longue date. Nous avons créé ce consortium afin d'obtenir de meilleurs résultats grâce à la coopération. Nous espérons qu'il créera une synergie et apportera de nouvelles réalisations à tous ses membres.
4: Aujourd'hui, la Chine et la Russie ont toutes deux besoin de professionnels hautement qualifiés. Le consortium offrira aux étudiants des deux pays la possibilité d'étudier et d'effectuer des stages dans des entreprises de l'autre pays. Il encouragera également des échanges plus approfondis sur les plans de développement et les idées.
1: Le vice-président américain J.D. Vance a déclaré que des progrès significatifs avaient été réalisés avec l'Iran en vue d'un accord de paix, mais il a également souligné que Washington restait prêt à passer à l'action pour reprendre les attaques contre l'Iran si les négociations échouaient. Il a réitéré l'exigence fondamentale de Washington, l'Iran ne doit jamais se doter de l'arme nucléaire.
4: J'ai déjà dit que nous allions choisir l'une des deux options suivantes. Soit nous parvenons à un accord satisfaisant qui réponde réellement aux besoins du peuple américain, soit nous reprenons les opérations militaires. Il est évident que le président préfère parvenir à cet accord. Je pense que les Iraniens préfèrent également parvenir à cet accord. Ce n'est pas une guerre sans fin. Nous allons régler cette affaire et rentrer chez nous. C'est ce que le président a promis. Et c'est exactement ce qu'il va accomplir.
2: Par ailleurs, le Sénat a adopté une résolution visant à limiter les pouvoirs de guerre du président Trump concernant l'Iran. Lors d'un vote à 50 voix contre 47, 4 républicains ont voté avec les démocrates en faveur de la résolution, tandis qu'un démocrate s'est abstenu. Ce résultat marque une victoire pour les législateurs qui soutiennent que c'est au Congrès et non au président qu'il revient d'avoir le pouvoir d'envoyer les troupes à la guerre. Mais le vote de mardi était de nature procédurale. Si la résolution venait à être adoptée par le Sénat, composé de 100 membres, elle devrait encore être approuvée par la Chambre des représentants et recueillir une majorité de 2/3 dans les deux chambres pour survivre au veto attendu du président Trump.
1: L'armée iranienne affirme qu'elle ouvrira de nouveaux fronts contre les États-Unis si ceux-ci reprennent leurs attaques. Le porte-parole militaire iranien Mohammad Akraminia déclare que Téhéran a profité de la période actuelle de cessez-le-feu pour renforcer ses capacités de combat. Le vice-ministre iranien des Affaires étrangères a également déclaré que son pays s'était préparé à faire face à toute agression militaire, condamnant les États-Unis pour avoir présenté la menace comme une opportunité de paix. Le Conseil de sécurité de l'ONU a tenu une réunion d'urgence à la suite d'informations faisant état d'une frappe de drone près de la centrale nucléaire de Paraka aux Émirats arabes unis. Le représentant permanent de la Chine auprès de l'ONU, Fu Song, a appelé toutes les parties à faire preuve d'une retenue maximale pour empêcher la résurgence de conflits au Moyen-Orient.
5: La Chine exprime sa profonde préoccupation face à cet incident. Nous nous opposons aux attaques armées contre des installations nucléaires pacifiques. Nous appelons toutes les parties à respecter le droit international, y compris les conventions sur la sûreté nucléaire, et à veiller sérieusement à la sécurité des centrales nucléaires. La souveraineté, la sécurité et l'intégrité territoriale de tous les pays du Moyen-Orient et de la région du Golfe doivent être pleinement respectées. Les civils et les cibles non militaires doivent être protégés.
2: La Chine a souligné que la communauté internationale aspirait à mettre fin à toutes les hostilités et qu'il fallait éviter toute reprise des combats. Fu Tsong a également déclaré que les perturbations dans le détroit d'Ormuz avaient affecté les chaînes industrielles et d'approvisionnement mondial, l'ordre commercial international et l'approvisionnement énergétique, en particulier dans les pays du Sud. La Chine préconise la réouverture du détroit d'Ormuz sur la base du maintien du cessez-le-feu.
1: Le ministère chinois du COMEX a présenté les grandes lignes des résultats préliminaires des dernières négociations commerciales avec les États-Unis qui couvrent notamment les accords tarifaires, les conseils sur le COMEX et l'investissement, l'agriculture ainsi que la prolongation des accords conjoints de Kuala Lumpur. En matière de droits de douane, les deux parties ont convenu de discuter d'un arrangement cadre de réduction tarifaire réciproque portant sur des produits d'une valeur équivalente d'au moins 30 milliards de dollars de chaque côté qui devraient bénéficier des taux de la nation la plus favorisée, voire de taux préférentiels encore inférieurs, tout en plafonnant les futures hausses des droits de douane américains sur la Chine au niveau des accords de Kuala Lumpur. En matière d'agriculture, les États-Unis se sont engagés à lever la suspension automatique des importations de produits laitiers et aquatiques chinois et la Chine a repris l'enregistrement des entreprises américaines de viande bovine éligibles. Les deux parties ont également fixé des objectifs visant à stabiliser et à développer les échanges agricoles bilatéraux. Lundi, le ministère chinois des Affaires étrangères a remis la médaille des diplomates d'exception à 8 ambassadeurs étrangers à Beijing, en poste ou anciens, en reconnaissance de leur contribution exceptionnelle à la promotion de l'amitié et de la coopération avec la Chine.
2: L'ancien ambassadeur russe Andrei Denisov, l'actuel ambassadeur pakistanais Khalil Hashmi et l'actuel ambassadeur saoudien Abdulrahman Al-Arbi figurent parmi les premiers à recevoir la médaille chinoise des diplomates d'exception. Le ministre chinois des Affaires étrangères, Wang Yi, a déclaré que ces diplomates d'exception étaient de vieux amis de la Chine qui connaissent et comprennent le pays et qui s'étaient consacrés à la construction et au développement des relations entre la Chine et leur propre pays.
4: Eh bien, je suis fier, je suis très fier. Je suis très heureux et j'espère que c'est la reconnaissance des mérites, non pas de mes propres efforts, mais de l'ensemble de mon personnel, de toute mon équipe, des diplomates russes ici en Chine et presque partout dans le monde. Je pense que c'est un grand jour pour le Pakistan et la Chine, ainsi que pour l'amitié entre nos deux pays. Je dédie donc ce prix au peuple chinois et pakistanais, et plus largement à ce que nous accomplissons en tant que diplomates et à ce que j'accomplis en tant que diplomate aux côtés de mon équipe.
2: Une autre lauréate, l'ancienne ambassadrice cambodgienne Kek Thai Mali Sisoda, a déclaré que le Cambodge et la Chine entretenaient une amitié de longue date. Elle a réaffirmé l'engagement de son pays à œuvrer conjointement à la construction d'une communauté d'avenir partagée entre le Cambodge et la Chine. L'ambassadeur saoudien Abdulrahman Al-Arbi a quant à lui souligné que l'Arabie saoudite et la Chine jouaient toutes deux un rôle de premier plan dans les affaires internationales, estimant que les relations bilatérales étaient entrées dans une ère dorée historique.
4: La Chine est devenue l'un des meilleurs partenaires de l'Amérique latine, non seulement pour la Colombie, mais pour toute l'Amérique latine, et je pense qu'à l'avenir, ces relations seront encore meilleures et plus solides. En 10 ans, j'ai découvert chaque recoin de la Chine, toutes les municipalités, toutes les régions, toutes les provinces. C'est un grand honneur et j'ai beaucoup appris. Et je garde le peuple chinois dans mon cœur.
1: C'est la fin de cette édition. Merci de votre fidélité. À très bientôt sur notre antenne.
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1: Bonjour à tous, bienvenue dans In Vivo. Ces dernières années, la Chine accueille de plus en plus d'étrangers sur son territoire. Beaucoup viennent pour créer leurs entreprises et rester ainsi en Chine avec leur famille. Font-ils face aux défis pour leur premier séjour sur le sol chinois? Finissent-ils finalement par bien s'intégrer en Chine et s'adapter à la vie chinoise? Yves Rodu est suisse, il fait partie de ces étrangers qui vivent en Chine. Il est l'invité de notre émission et va nous parler de son expérience en Chine.
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1: Avant de s'installer en Chine, le viticulteur suisse Yves Rodu a cultivé dans les établissements vinicoles à travers le monde. De Mouton Rothschild en France, à Napa Valley en Californie, en passant par les caveaux du Nouveau Monde au Brésil et au Chili. Si son ami ne lui avait pas fait une proposition, Yves Rodu n'aurait jamais imaginé que son métier et sa vie pouvaient un jour le conduire en Chine. C'était en 2014 que Rodu est venu à Shangri-La, une région montagneuse dans la province du Yunnan, au sud-ouest de la Chine. Séduit par le terroir et son climat propice à la culture de la vigne, Yves Rodu n'a pas hésité un seul instant et a décidé vite de s'installer dans le village aux alentours de la vallée de la rivière Lanzhang. Avec son épouse Hélène, de l'ethnie tibétaine née et grandie à Shangri-La, Yves Rodu a créé une société à capitaux mixte sino-suisse dans le but de préparer des vins chinois haut de gamme. Respectueux de l'environnement et de l'être humain, il insiste toujours sur la plantation biologique de la vigne. De plus, pour donner du vrai goût à ce produit, disant la nature et le terroir qui est le vin, il a entamé une innovation bien audacieuse. Fermenter le vin dans les jarres en argile locale de Shangri-La. Et sa tentative a connu un franc succès sur le marché chinois. Yves Rodu, pendant votre carrière, vous avez élaboré du vin en France, au Brésil, au Chili et encore en Californie. Lorsque vous étiez déjà un vigneron émérite, vous avez décidé de venir en Chine. Donc pourquoi tournez-vous la carrière vers la Chine et pourquoi cultivez-vous la vigne à Shangri-La, au sud-ouest de la Chine?
4: Alors, premièrement, c'est un ami qui vient chaque année dans la région de Shangri-La. Faire des marches en montagne, qui a découvert cet endroit et qui s'est rendu compte qu'il y avait des vignes qui étaient plantées et qu'il y avait d'autres wineries assez prestigieuses qui s'étaient implantées ici et qui m'a proposé de venir faire des tests. Et je suis venu faire ces tests à partir de 2014 et j'ai découvert une région absolument magnifique. Des gens avec des mentalités extraordinaires. Et puis, en découvrant la vigne et en faisant mes tests de vinification, j'ai été complètement impressionné, séduit par le potentiel qualitatif qu'il y avait dans cette région de Shangri-La.
1: Est-ce que les conditions naturelles à Shangri-La sont favorables à la plantation de la vigne? Et est-ce que les conditions géologiques à Shangri-La ressemblent à celles de votre pays natal, le canton de Valais en Suisse?
4: Non, pas du tout. Alors, il faut savoir une chose. Nos vignobles, ils ne sont pas à Shangri-La. Shangri-La, c'est beaucoup trop haut en altitude et il fait beaucoup trop froid. Nos vignobles, ils sont à 5 à 6 heures de route de Shangri-La, dans la région de Techin, Meli Snow Mountain. Donc c'est vraiment des régions qui sont beaucoup plus chaudes et beaucoup plus adaptées à la culture de la vigne. Alors dans cette région où on a nos vignobles, effectivement, les similitudes avec le canton du Valais, d'où je viens, mes origines, sont très fortes, sont très très fortes. Au niveau du climat, au niveau de la géologie, on a des sols qui sont beaucoup caillouteux, très peu profonds, qui conviennent parfaitement à la culture de la vigne. Et puis, au niveau du climat, on est dans des zones très chaudes, avec très très peu de pluie. Donc ça permet vraiment de faire de cultiver la vigne parfaitement et de faire des grands vins. À Shangri-La, on élève les vins. C'est-à-dire qu'on vinifie, on fait l'élevage des vins à Shangri-La. Mmh. Alors justement parce qu'on est beaucoup plus haut en altitude. Et c'est très très bon pour le vieillissement du vin. Donc la pression atmosphérique étant moindre, les vins vieillissent beaucoup mieux. On cultive les vignes dans la région de Méli-Montagne et ensuite on vient élever les vins à Shangri-La.
1: D'accord. C'est-à-dire de hautes altitudes est une condition propice pour élever, pour faire du vin, pour la fermentation du vin.
4: Ah, complètement, complètement. D'accord. Oui, surtout pour les vins haut de gamme, les vins de garde qu'on fait. C'est vraiment très, très propice, très positif. Et comme la nature nous donne cette possibilité de le faire, donc on s'est dit qu'on allait élever nos vins en altitude. Je prends un exemple. Il y a 4-5 ans, quand vous le dégustez, vous allez lui donner 3 ou 4 ans de plus. Donc vous avez une maturité qui est bien meilleure. Les fruits, les tanins, la souplesse du vin se fait beaucoup plus rapidement.
1: Donc, quel cépage avez-vous choisi pour cultiver dans les vignobles à Méli-Montagne et pour quelles raisons vous faites ce choix?
4: Alors, pour l'instant, nous avons des vignes qui étaient déjà existantes, c'est-à-dire que nous avons du Cabernet Sauvignon, du Merlot, un petit peu de Carménère, de Cabernet Clermiche. Donc c'est des cépages, surtout pour le Cabernet Sauvignon et le Merlot, des cépages internationaux. Et puis par la suite, on va planter d'autres cépages. On va créer nos propres domaines. On a un projet de création de nos propres domaines. Donc on conservera le Cabernet Sauvignon, le Merlot, mais on viendra avec d'autres cépages encore.
1: Vous choisissez Merlot et c'est parce que vous pensez que ce cépage s'adapte bien au terroir au Yunnan, à Méli.
4: Oui, alors le Merlot, le Cabernet Sauvignon s'adapte parfaitement à ces terroirs, à ce climat. On va aussi planter à l'avenir de la Syrah, par exemple. Je pense qu'on pourra faire une des meilleures Syrah du monde dans la région de Mélisno-Montagne. Okay. Et puis, on plantera aussi des cépages blancs, on fera du vin blanc aussi par la suite.
1: Alors, quant à la fermentation du vin, vous avez choisi les tonneaux fabriqués en argile locale au lieu d'utiliser les tonneaux de chêne plus traditionnels. Je pense qu'il faudrait vraiment du courage parce que personne ne l'avait fait auparavant. Pourquoi vous avez fait ce choix?
4: Alors, pour répondre à votre question, effectivement, il faut beaucoup, beaucoup, beaucoup de courage. Parce que on va à contresens des vins qui se font actuellement. C'est-à-dire que, pour le moment, et depuis beaucoup d'années déjà, on a énormément de vins qui sont standardisés. Et on ne veut absolument pas faire de vins standardisés. On a choisi les jarres, donc les clay pots, en argile, pour favoriser deux choses. Le terroir, on veut vraiment faire ressortir le terroir dans nos vins, et on veut faire ressortir aussi toutes les qualités du raisin, sans apporter d'autres choses d'extérieur à tout cela. Je pense que la barrique a complètement dénaturé les vins, surtout les chauffes des barriques. On a complètement standardisé les vins depuis énormément d'années. Et de vinifier en jarre, c'est des vrais vins de terroir. C'est des vrais vins de raisin. on n'a aucun autre nez extérieur au raisin ou au terroir. Voyez-vous, ça fait maintenant vraiment, mais depuis les années, depuis les années 80, où on a beaucoup trop exagéré avec les choses des barriques, on a complètement standardisé le goût du vin avec les barriques, on a habitué le consommateur, malheureusement, à prendre habitude de ces goûts de barriques. Et nous, on veut complètement s'éloigner de ça. On veut, encore une fois, faire des vrais vins de terroir, des vrais vins de raisin, sans rien apporter d'autre chose d'extérieur à cela.
1: D'accord. C'est-à-dire, le vin n'est pas un produit industriel. Peut le être standardisé.
4: Alors, actuellement, je pense qu'une grande partie des vins, malheureusement, ils sont industriels et ils sont standardisés. Et c'est très, très dommage. Parce qu'on habitue, la population à ses faux goûts. On amène toujours quelque chose d'extérieur au vin. Vous savez, la jarre et la barrique, plus ou moins, pour simplifier, ça travaille la même chose. Ça fait plus ou moins le même travail. Vous avez cet échange entre le vin, la terre et l'oxygène. Et pour la barrique, vous avez cet échange entre le vin, le bois et l'oxygène. Pratiquement la même chose. Simplement, avec les jarres, on n'apporte pas un autre goût en plus. On fait vraiment des vrais vins de terroir. Et depuis les années 80, les années 1980, on a complètement exagéré avec ces barriques, ces chauffes de barriques. Et c'est vraiment très, très dommage.
1: Vous défendez le vrai goût du vin, c'est peut-être parce que vous êtes un viticulteur bio, si on peut dire comme ça.
4: Je pense. Je pense qu'on a été, trop loin dans les élevages en barrique, dans les extractions des raisins,
1: d'accord,
4: tout ça. Parce qu'il y a eu ces œnologues stars, il y a eu ces critiques stars, etc. Vous savez, le bois. Le bois, c'est quelque chose de très, très bien pour élever les vins aussi. C'est comme la terre, c'est la même chose. Mais on a été beaucoup trop loin dans les chauffes. Actuellement, dans le monde, on standardise tous les produits. On parle du vin aujourd'hui, on peut parler de la nourriture, on peut parler de plein d'autres choses. Et je pense qu'on doit revenir en arrière et je pense qu'on doit réhabituer les gens au vrai goût du vin, au vrai goût de la nourriture, au vrai goût des choses. Au vrai goût de la vie, de la nature, à la simplicité. Je pense vraiment qu'on doit revenir en arrière. Le vin, c'est un produit noble. On n'a pas le droit de le changer. Et pourtant, depuis beaucoup d'années, on le change.
1: Il me semble que le vigneron, le travail de vigneron ressemble à un magicien qui travaille sur la terre, qui rassemble les essences de la terre, du soleil et aussi de la vigne. Et comment qualifiez-vous ce métier de vigneron?
4: On n'est pas des magiciens. Moi, je suis exactement le contraire. Moi, j'essaye très humblement d'être à l'écoute de ce que la nature nous offre, du climat, des sols, de l'altitude, de tous ces paramètres techniques. Il faut simplement écouter la nature. Voilà. Je suis exactement le contraire d'un magicien. Notre manière de travailler, c'est une manière qui est respectueuse justement de la nature. C'est-à-dire que tous les produits phytosanitaires, les produits chimiques qui sont trop agressifs avec la nature et avec l'homme, on ne les utilise pas. Par exemple, tous les herbicides ont été complètement supprimés de nos vignobles. Tous les pesticides et les acaricides, tout ce qui est dangereux pour l'homme, pour la santé de l'homme, et pour la nature, et pour les cours d'eau, pour les fleuves, la terre, tout ça, voyez-vous, tout ça, on a complètement supprimé. Donc, herbicides, pesticides, acaricides, on ne travaille absolument plus avec ce genre de produits agressifs.
1: Ou respecter totalement les règles de la nature.
4: On respecte complètement les règles de la nature, effectivement, et on utilise un

0: petit peu de fongicide pour lutter contre le mildiou et l'oïdium. C'est deux maladies, deux champignons qui sont présents dans les vignes. Mais encore là, on utilise des doses très très basses, puisque le fait d'avoir des vignobles en altitude, dans des régions sèches, le mildiou et l'oïdium se développent aussi très très peu. Donc on utilise très très peu de produits pour ces deux maladies-là. Donc voilà, c'est des choses qui nous posent problème ici. Parce qu'encore une fois, je suis le premier à ne plus utiliser de produits nocifs, si on veut bien. Donc on développe la production intégrée, c'est-à-dire qu'on réintroduit des prédateurs. C'est des petites bêtes qui mangent les mauvaises bêtes, si vous voulez. Mais le problème, comme on est les seuls à faire ça, donc toutes les wineries qui sont à côté de nous utilisent des produits extrêmement forts, eh bien, ça tue tout le travail qu'on fait. Et on a même des wineries étrangères qui sont à côté de nos vignobles et qui s'en foutent aussi, qui mettent des produits très agressifs. Et c'est là où je suis très en colère parce que quand vous êtes étranger, vous arrivez dans un pays, vous devez amener de nouvelles techniques respectueuses de l'environnement, respectueuses de l'être humain, et personne ne le fait ici. Donc voilà, ça rend mon travail compliqué.
1: Et on dit que vous avez déménagé les vignobles une fois. C'est à cause de ça?
0: Alors, c'est complètement à cause de ça, oui, puisque on était présent dans un village où il y a deux wineries, trois wineries même, une grande et deux plus petites, dont une, ce sont des étrangers, qui, eux, traitent énormément avec des pesticides, des acaricides, etc. Je ne pouvais plus mettre en application mes principes respectueux de l'environnement et de l'être humain. Donc, j'ai décidé de quitter ce village pour ces raisons-là, oui. Si vous essayez de traiter très peu avec vos vignobles, il faut que ça se fasse quand même sur une grande surface. Si vos voisins traitent avec des pesticides et des acaricides, avec les dérives des produits, ça va venir sur votre vignoble à vous et ça va complètement détruire tout le travail que vous avez mis en place.
1: Oui.
0: Alors, je suis parti.
1: D'accord, oui, j'ai bien compris. Mais si on dépend beaucoup à la nature, peut-être cette année, on a une bonne production, une bonne récolte. Peut-être l'année prochaine, ça ne va très bien. Je ne sais pas pourquoi vous ne cherchez pas à une plus grande production de raisins et du vin.
0: Il y a une règle. Il y a une règle quand vous faites des vins haut de gamme, c'est que la quantité ne peut pas s'accorder avec la qualité. Pour faire des grands vins, vous êtes obligé de travailler sur des quantités relativement faibles. Ensuite, c'est vrai ce que vous dites. Mais ça, c'est dans le monde entier. Vous pouvez avoir une année qui est meilleure qu'une autre année. C'est la nature qui le veut. Après, d'une fois que vous avez mis en place ce que moi j'essaye de mettre en place avec ces plans de traitement, après 4-5 ans, vous avez le vignoble qui s'habitue naturellement. Si vous voulez, pour parler simplement, elle s'habitue, elle a des anticorps. Alors, si vous avez une année qui est un peu plus pluvieuse, il va falloir peut-être mettre un peu plus de fongicides. Mais les fongicides, c'est quelque chose de gérable dans la gestion de l'environnement et dans la gestion de la santé de l'être humain. Par contre, tout ce qui est pesticides ou acaricides, qui fassent plus chaud, plus froid ou plus de pluie, ça ne va rien changer. Ce n'est pas le climat qui va changer quelque chose. C'est que vous avez habitué vos pieds de vigne à chaque année à mettre des pesticides, des acaricides. Et tout ce qui est bon dans votre vigne, vous avez tout tué.
1: D'accord.
0: Avec ces pesticides et ces acaricides.
1: Je ne sais pas, dans votre vignoble, vous travaillez seul ou bien vous avez d'autres personnes pour vous assister, les Tibétains locaux pour travailler avec vous?
0: Alors, la première personne qui travaille avec moi, c'est mon épouse chinoise, hein, qui est une femme de la région, une bandida hein, d'ici. Voilà. Et puis après, alors, on travaille, on a un système où on loue actuellement les vignes et on utilise les familles à qui on loue les vignes, elles travaillent pour nous et on les forme. On les forme. Je suis leur professeur et je leur enseigne à tailler les vignes, à comment, durant toute la période végétative, donc l'été, comment ébourgeonner, comment effeuiller, etc. Tous les travaux sont sous ma responsabilité.
1: Comme vous avez évoqué tout à l'heure, le vin est un produit du terroir. Alors pour la première vendange, vous avez fait quelques 2500 bouteilles. Alors êtes-vous satisfait de la qualité de cette première production? Et quelles sont les réactions du marché chinois, des clients chinois?
0: Alors oui, le premier millésime, c'était 2500 bouteilles. Effectivement, c'était 2500. C'était un test encore et le test, on a tellement été contents, on a tellement été séduits qu'on a décidé de continuer l'aventure. C'est ces 2500 bouteilles où on s'est vraiment rendu compte du potentiel, que le vin était vraiment extraordinaire. C'est ça qui nous a décidé à continuer. Le marché chinois, quand ils dégustent, ils ont dégusté nos vins, ils ont fait « waouh ». C'est possible de faire ça en Chine. Alors ça, c'était la meilleure satisfaction pour nous. Et c'est un vin, des vins qui ont été énormément, enfin, ils ont été très, très bien accueillis. Très, très bien accueillis ici, oui.
1: La réaction du marché chinois était hors de votre imagination ou bien vous avez déjà que le marché va accepter votre production?
0: Alors ça a été au-delà de nos espérances, oui. Néanmoins, ça reste encore difficile. Vous savez pourquoi c'est encore difficile? Parce que le consommateur chinois a de la peine à faire confiance aux produits, aux vins chinois. C'est-à-dire que si vous mettez une bouteille d'un vin chinois sur une table et à côté vous mettez un vin européen, ils vont choisir, sans déguster, hein, ils vont choisir le vin européen. Et ça, ça nous pose beaucoup, beaucoup de difficultés. Parce que nous, on fait l'un des meilleurs Cabernet Sauvignon du monde maintenant, et le consommateur chinois, si vous n'êtes pas là pour lui expliquer, il ne va pas choisir ce vin-là. Il va choisir un vin d'une autre région du monde. Donc, c'est difficile, mais c'est aussi motivant d'un côté. Ça nous pousse toujours à faire meilleur, ça nous pousse toujours à trouver des solutions pour que le consommateur chinois connaisse ses vins et soit fier de ses propres vins. Ah. Et ce n'est pas le cas pour l'instant.
1: Comment décrivez-vous le goût de ces premiers vins?
0: C'est le vrai goût du Cabernet Sauvignon. Donc nous, on est dans des, comme je le disais au début de l'interview, on est dans des régions qui sont assez chaudes. Donc on part sur des notes, déjà sur des vins qui ont beaucoup de maturité. On est des vins à 14,5 voire 15 d'alcool, beaucoup de maturité. Des tanins déjà très ronds, très mûrs. Et puis, alors, au nez, on a énormément de fruits, de nouveau très, très mûrs. La cerise noire, très mûre. La mûre, très mûre. Le cassis, très mûr. Voyez-vous?
1: Oui.
0: Presque compoté, presque un petit peu compoté. Donc voilà, on est sur le vrai Cabernet Sauvignon avec de très, très belles matures. Ce qui nous donne des vins de garde. Hein. Donc, nous, on met sur le marché maintenant notre Cabernet Sauvignon 2018. Il a 2 ans. Il est tout à fait prêt à boire maintenant. Et vous pouvez le garder 20, 25 ans, 30 ans, sans aucun problème.
1: Pour l'année 2020, la pandémie de COVID-19, est-ce que la pandémie vous a imposé des conséquences négatives ou pas? Est-ce que cette crise sanitaire est un facteur négatif pour vous, pour votre caveau?
0: Non. Non. Alors, je dirais que les 3-4 premiers mois où le virus est apparu en Chine, il y a à peu près une année. Hein.
1: Oui.
0: Donc là, effectivement, que du jour au lendemain, vous savez, on a été confinés, etc., du jour au lendemain et pendant 4 mois, on n'a plus vendu une bouteille. Donc là, ça a été une période assez difficile. Mais depuis,

0: du confinement, quoi. Donc, à part ces 4 mois, aucune conséquence.
1: D'accord.
0: On espère que ça ne va pas recommencer cette année, bien évidemment.
1: Donc, c'est pour ça que vous voyez en rose la perspective du marché du vin en Chine.
0: Alors, oui, alors pas que pour ça, mais je pense qu'en Chine, il y a quelque chose d'extraordinaire, c'est que les marchés sont gigantesques, ils sont énormes, et on se rend compte, enfin moi je me rends compte d'une chose aussi, ce qu'on peut entendre à l'étranger, c'est faux. Le Chinois est très curieux. Le Chinois veut découvrir. Il a une soif d'apprendre. Il veut découvrir des nouvelles choses. Il faut simplement lui donner confiance et lui dire qu'il y a des grands vins en Chine. Il n'a pas besoin d'aller à l'étranger chercher des vins. Il y a tout ce qu'il faut en Chine. Et ça, le jour où le Chinois, le peuple chinois se rendra compte de ça, alors ce sera des marchés absolument grandioses pour nous. Et ça, c'est une perspective très réjouissante pour nous. Finalement, vous savez, moi, ce que je fais, c'est donner confiance et donner plaisir aux consommateurs chinois. Et le jour où il se rendra compte de ça, alors là, ce sera génial.
1: Pour le futur, quel est votre plan? Vous avez envie d'élargir les vignobles ou bien ouvrir les magasins, je ne sais pas, dans d'autres villes chinoises? Quel est votre plan?
0: Absolument. Alors, pour l'avenir, c'est la création de nos propres vignobles. Nous sommes en train de sélectionner grandes surfaces ou faire nos nouveaux vignobles. Ça, c'est le projet maintenant numéro un, donc autour de Mailly Mountain, et de faire nos propres plantations de vignes. Et puis, bien évidemment, de développer nos propres magasins de vente à Shanghai, à Pékin et dans toutes les grandes villes de Chine.
1: Maintenant, vous habitez à Shangri-La, où est une région de rassemblement des Tibétains. Alors, quelles sont vos impressions sur la culture tibétaine et qu'est-ce que vous avez appris de cette communauté tibétaine?
0: Alors, les gens super, ils sont très sympathiques, ils sont très accueillants. Très, très accueillant. C'est des gens qui ont toujours le sourire. On se sent tout de suite à l'aise. Donc ça fait plaisir. Par contre, c'est une population qui n'a jamais le souci du lendemain. Donc, quand vous travaillez avec eux, eux, demain, ça compte pas. Ils s'en foutent, quoi, en fait. Et quand, donc ça, c'est un peu plus dur pour moi. C'est quelque chose qui est un petit peu plus difficile pour organiser le travail. Parce que c'est des personnes qui sont assez light dans leur tête. Demain, ce n'est pas un problème. Voilà. Mais en dehors de ça, ce sont des personnes très accueillantes, très chaleureuses. Voilà. Et ça, moi, j'aime beaucoup. J'aime beaucoup.
1: Qu'est-ce que vous avez appris de cette communauté tibétaine? C'est-à-dire, qu'est-ce qui est inspirant pour vous, la culture tibétaine?
0: La patience. Moi, je suis de nature où je veux aller toujours trop vite, voyez-vous. Et je pense qu'ici, ils sont très patients. Donc, c'est quelque chose qui m'aide beaucoup. C'est des personnes qui sont assez calmes aussi. Donc voilà, c'est des qualités humaines. Moi, je suis une personne un peu plus bouillonnante. Un peu plus speed, voyez-vous. Il faut que ça avance. Je suis quelqu'un de très suisse pour ça. J'aime que les choses soient très précises dans le travail. Alors ça, c'est très, très bien. Par contre, ici, c'est beaucoup plus difficile. Ils n'ont pas du tout cette notion. Donc, je dois m'adapter. Et le fait d'être plus calme, d'être plus patient, ça me permet aussi de réfléchir mieux et puis de mieux accepter les choses.
1: Place maintenant à la musique et de retour, ce sera le temps de suivre le cours de chinois.

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0: Bonjour à tous, bienvenue dans Chinois au quotidien. Moi c'est Xiao Tai, je suis avec Thomas. Bonjour Thomas.
1: Salut Tai, ben voilà, c'est Thomas et c'est encore votre apprenti étudiant qui va vous apprendre en même temps que vous, pas à pas, les rudiments de la langue chinoise.
0: Eh bien, dans le cours précédent, nous avons appris certains mots pour faire des achats sur des marchés seconde main.
1: Voilà, puis ça m'a servi d'ailleurs sur les marchés d'occasion, puisque j'ai acheté une moto et ça me permet de me promener hors de Pékin. Mais avant d'aller plus loin, on va vous remettre un peu les petites phrases en tête.
0: Ce qui signifie, c'est de quelle marque ? 这是中国名牌. C'est une célèbre marque chinoise.
1: Sur ce marché, justement, des marchandises, vous pouvez dire au vendeur, il semble qu'il y a des défauts. Alors, comment dire ça en chinois, Tai ? Par souci d'économie, bien sûr, je ne veux pas dépenser trop d'argent. Alors, comment dire au vendeur, c'est « je payerai ça 100 kuai au plus ».
0: Ce qui veut dire « au plus », au maximum.
1: Voilà, « zui tuo ».
0: 100 yuan, bien sûr, c'est 100 kuai, 100 yuan.
1: D'accord, ok. Bon, on s'écoute maintenant le dialogue en complet.
2: 这是什么牌子的?
3: 这是中国名牌.
2: 这儿有点毛病.
3: 我马上可以修好.
2: 你要多少钱?
3: 太贵了.
2: 你说多少钱?
3: 最多100元.
1: Bon allez, la révision s'arrête là. On va maintenant voir les mots-clés du jour. Je crois qu'on est dans une pizzeria, Tai.
0: Bon, on va faire comme d'habitude, c'est-à-dire je vais donner les phrases en chinois et Thomas, tu vas les traduire en français.
1: Ok, c'est parti.
0: 我要订个披萨饼.
1: Je veux commander une pizza.
0: 怎么付钱?
1: Comment dois-je payer?
0: 可以货到付款.
1: Vous pouvez payer à la livraison.
0: 你说一个时间.
1: Dites-moi une heure. Avec le développement de la nouvelle technologie, les achats deviennent de plus en plus faciles, ça tout le monde le sait. Avec un simple téléphone, vous pouvez avoir à peu près tout ce que vous voulez, Tai.
0: Oui, tout à fait. Par exemple, si vous voulez commander un pizza, vous pouvez ainsi dire 我要订个披萨饼.
1: 我要订个披萨饼.
0: 我 veut dire je.
1: 我
0: 要 est dans le sens de vouloir.
1: 要
0: 订 veut dire commander.
1: Ding.
0: Ge est un spécificatif.
1: Ge.
0: Pizza bing veut dire pizza.
1: Pizza bing.
0: Donc la phrase au complet, 我要订个披萨饼.
1: Allez, on s'écoute le premier dialogue.
2: 喂,你好,我要订一个披萨饼。大的还是小的? 大的.
1: Bon allez, j'ai compris, c'est pas très difficile. Comment commander une pizza ?
0: Oui, c'est ça. En effet, la personne dit au téléphone au vendeur qu'elle souhaite commander un pizza et puis l'autre lui demande la taille qu'elle veut.
1: Voilà, exactement. Donc, une pizza, c'est grand ou petit. Alors, taille, comment dit-on grand ?
0: Tad.
1: Tad. Ok. Et petite ?
0: Xiao de.
1: Xiao de. Voilà. Donc, maintenant, vous pouvez à peu près commander une pizza au téléphone. Maintenant, on va voir une nouvelle phrase. Comment puis-je payer ? Alors, comment dit-on ça en chinois, Tai ?
0: Zama fu tian.
1: Zama fu tian.
0: Zama veut dire comment ?
1: Zama.
0: Fu tian, payer.
1: Fu tian.
0: Zama fu tian.
1: Zama fu tian. Qui veut dire comment dois-je payer ? Ou comment puis-je payer ? C'est ce que vous pouvez demander au vendeur par téléphone.
0: Tout à fait. Bon, maintenant, on va écouter le deuxième dialogue.
2: 怎么付钱呢?
3: 可以货到付款。
2: 请送到北京大学西门吧。
3: 好的。
0: Voilà, vous venez d'entendre le deuxième dialogue. Dans ce dialogue, la première personne demande au vendeur comment pourrait-elle payer et l'autre lui dit qu'elle pourrait payer à la livraison. 可以货到付款。 Et puis la première personne lui demande de livrer le pizza à l'entrée ouest de l'université de Beijing, 请送到北京大学西门. Voilà, c'est l'essentiel de ce deuxième dialogue.
1: Allez, on passe à autre chose, Tai. Alors, on te propose de payer par internet ou par mandat postal, mais personnellement, je trouve qu'il est plus pratique de payer à la livraison. Parce que tu peux payer après avoir examiné, bien sûr, la qualité des produits. Alors, comment dire en chinois « pouvoir payer à la livraison » ?«
0: 可以货到付款。» »«
1: 可以货到付款。» »«
0: 可以veut dire « pouvoir ».»«
1: 可以。» »«
0: 货到付款veut dire « payer à la livraison ».»«
1: 货到付款。» »«
0: 货到付款。» »«
1: 货到付款。»
0: Cela signifie « vous pouvez payer à la livraison ».
1: Ok, on s'écoute une nouvelle fois le deuxième dialogue.
0: Allez.
4: 怎么付钱呢？
3: 可以货到付款。
4: 请送到北京大学。

0: 西门吧。
1: 好的。
2: Et ensuite, je veux savoir quand est-ce que la pizza me sera livrée. Alors, comment dit-on en chinois, Tai, donnez-moi ou dites-moi une heure pour la livraison.
1: En général, on va dire Nin shuo yi ge shi jian.
2: Nin shuo yi ge shi jian.
1: Nin, vous.
2: Nin.
1: Shuo, dans le sens de dire, donner.
2: Shuo.
1: Yi ge veut dire un ou une.
2: Yi ge.
1: Shi jian, heure.
2: 时间。
1: 您说一个时间。
2: 您说一个时间。
1: Ce qui veut dire dites-moi une heure.
2: Voilà. Allez, on s'écoute le dialogue 3.
0: 您几点能送到？
3: 你说一个时间。
0: 大概12点吧。
2: Tai, tu vas nous dire les phrases en chinois, je vais les dire en français. Je pense que la nouvelle phrase, ça voulait dire, et la première phrase, quand pouvez-vous arriver?
1: 您几点能送到?
2: La seconde phrase, donnez-moi ou dites-moi une heure.
1: 您说一个时间。
2: Et le livreur a répondu à peu près vers midi.
1: 大概十二点。
2: Bon, allez, on se réécoute toutes les phrases clés d'aujourd'hui et ensuite on passe à notre rubrique ABC de la culture chinoise.
1: Bon, comme d'habitude, je vais donner les phrases en chinois et Thomas, tu vas les traduire en français. 我要订个比萨饼。
2: Qui veut dire « Je veux commander une pizza ». Ça veut dire « Comment dois-je payer ?» Vous pouvez payer à la livraison. Donnez-moi ou dites-moi une heure. Allez, on se réécoute les trois dialogues en complet pour aujourd'hui avant de passer à notre rubrique « ABC de la culture chinoise ».
0: Oui, 你好，我要订一个比萨饼，
3: 大的还是小的？
0: 大的。怎么付钱呢？
3: 可以货到付款。
0: 请送到北京大学西门吧。
3: 好的。
0: 您几点能送到？
3: 你说一个时间。
0: 大概12点吧。
2: Voilà notre rubrique ABC de la culture chinoise où je crois qu'aujourd'hui, Tai, on va parler de développement et de nouvelles technologies.
1: Oui, en Chine comme ailleurs, l'informatique connaît un développement très rapide. L'Internet offre aux consommateurs une nouvelle façon de faire des achats, par exemple, et quand vous voulez conclure une affaire par le biais de web, il y a quelques points qu'on aimerait vous rappeler.
2: Alors d'abord sur Internet, vu qu'on ne peut pas voir le vrai produit...Qu'on a l'intention d'acheter, il faut demander une facture afin de servir de preuve en cas de litige ou si on veut retourner le produit. D'ailleurs, il faut tenir compte de la réputation du vendeur, c'est très important. Ensuite, si vous payez à l'aide d'une carte de crédit, il vaut mieux changer chaque fois votre mot de passe à l'issue de chaque transaction. Ça dissuade les hackers et les pirates sur Internet. Mais le mieux est encore de choisir le paiement directement à la livraison. Enfin, retenez un principe général, comparez toujours avant de choisir.
1: Ok, c'est tout pour aujourd'hui.
2: Allez, à la prochaine, Tai.
1: À la prochaine fois, au revoir.
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0: Madame, Monsieur, bonjour. Soyez les bienvenus si vous nous rejoignez pour cette nouvelle édition du journal. À la une de l'actualité, le président chinois Xi Jinping s'est entretenu mercredi avec le président russe Vladimir Poutine au Grand Palais du Peuple à Beijing. Auparavant, le président chinois Xi Jinping avait organisé à l'extérieur du Grand Palais du Peuple, dans le centre de Beijing, une cérémonie de bienvenue en l'honneur du président russe Vladimir Poutine. Le ministère chinois des Affaires étrangères affirme que la coopération entre les deux pays apporte des avantages concrets. Un journaliste de CGTN se trouvait à l'aéroport international de Beijing-Capitale lorsque le président russe a atterri mardi soir.
1: Pour des relations bilatérales renforcées et un monde plus stable, le président russe Vladimir Poutine est arrivé à Beijing pour une visite d'État. Auparavant, M. Poutine avait déclaré dans un discours vidéo que la Russie et la Chine avaient conjointement promu la coopération dans les domaines les plus importants. La Russie espère une meilleure compréhension mutuelle entre les deux peuples. Récemment, les deux présidents ont adressé des lettres de félicitations à la 10e Expo Chine-Russie qui se tient dans la ville de Harbin, dans le nord-est de la Chine. Le président Xi a indiqué que les deux pays devaient tirer parti de leur proximité géographique et de leurs atouts complémentaires. La Chine est le premier partenaire commercial de la Russie depuis 16 années consécutives, alors que les deux pays renforcent leur coopération dans les domaines du commerce, de l'énergie, de la culture et des infrastructures. Compte tenu du haut degré de confiance politique mutuelle, la Chine estime que la visite de Vladimir Poutine est l'occasion de continuer à renforcer les liens et d'insuffler une énergie positive au monde.
0: Le président chinois Xi Jinping et son homologue russe Vladimir Poutine ont convenu de continuer de prolonger le traité de bon voisinage et de coopération amicale Chine-Russie. Le président Xi a souligné qu'il y a 25 ans, la Chine et la Russie avaient signé ce traité qui a établi sous une forme juridique les fondements institutionnels d'un bon voisinage, d'une amitié et d'une coordination stratégique globale à long terme. Depuis lors, les relations sino-russes ont connu un développement fulgurant. Le paysage international actuel a subi de profonds changements et le monde est confronté au danger d'un retour à la loi de la jungle. Dans ce contexte, le traité sino-russe de bon voisinage et de coopération amicale s'est une nouvelle fois révélé être novateur, scientifique et pertinent. La Chine soutient la prolongation du traité et travaillera avec la Russie pour honorer conjointement l'esprit de celui-ci et faire progresser avec détermination la coordination stratégique dos à dos Chine-Russie. La 10e édition de l'Expo Chine-Russie a lieu actuellement dans la ville de Harbin, dans le nord-est de la Chine. Plus de 500 produits y sont présentés pour la première fois, ainsi que 800 nouveaux projets, partenariats et technologies. Ceux-ci couvrent les équipements intelligents haut de gamme, les produits d'intelligence artificielle de pointe et les articles culturels créatifs. Près de 300 entreprises russes ont rejoint l'exposition, présentant des produits allant de l'agroalimentaire et du textile à l'artisanat et aux bijoux. À ce jour, plus de 5000 acheteurs russes se sont rendus à l'événement. Les exposants des deux pays ont exprimé leur volonté de nouer de nouvelles relations et de décrocher de nouvelles commandes. Les années 2026 et 2027 ont été désignées années de l'éducation Chine-Russie. Pour en savoir plus sur les changements de jeunes, CGTN a interviewé Tatiana Urzumsteva, directrice du Centre culturel russe à Beijing. Madame Urzumsteva a souligné que les échanges de jeunes permettaient une véritable compréhension et créaient des liens durables.
2: Je travaille dans le domaine de l'éducation depuis assez longtemps et j'ai été témoin de l'épanouissement de générations successives d'étudiants chinois en Russie. Bien sûr, je connais la situation de l'intérieur. J'ai vu des jeunes arriver de Chine sans rien savoir de la Russie, puis repartir complètement transformés. On pourrait dire qu'ils en sont venus à comprendre la Russie, à tout savoir et à tout comprendre de ce pays. De retour en Chine, ils transmettent ces informations à leurs camarades de classe et bien sûr à leurs collègues de travail, etc. Mais de même, les jeunes Russes qui étudient ici acquièrent une grande quantité d'informations concrètes sur la vie réelle et les gens réels. Ainsi, grâce à leur compréhension, ou plutôt avec leur aide, ils transmettent la situation réelle entre nos deux pays. C'est très important. C'est le premier point. Deuxièmement, nous sommes convaincus que lorsqu'ils auront grandi, qu'ils seront devenus des experts dans leurs domaines respectifs et qu'ils occuperont leur poste, leur communication avec leurs partenaires chinois sera plus rapide et plus aisée que celle de notre génération. comme ils ont étudié ensemble. Comme disent les Russes, ils ont partagé le pain du même bol. C'est extrêmement important parce que cela instaure la confiance. Sans confiance, il ne peut y avoir ni coopération, ni amitié.
0: La cérémonie de lancement du consortium sino-russe pour l'innovation dans l'enseignement, la science et l'industrie forestière s'est déroulée à Harbin, chef-lieu de la province du Heilongjiang dans le nord-est de la Chine.
3: Lancé conjointement par l'Université forestière du Nord-Est et l'Université technique forestière d'État de Saint-Pétersbourg, le consortium regroupe 48 universités, instituts de recherche et entreprises des deux pays. Il se concentre sur la formation des talents, la recherche commune et les échanges culturels et industriels en encourageant les échanges de professeurs et d'étudiants, le partage de cours et la création de laboratoires communs afin de faire progresser le développement durable de la foresterie.
4: Ce consortium marque le passage d'échanges informels à une coopération institutionnalisée et substantielle. Il contribuera à renforcer la formation internationale des talents forestiers et l'innovation scientifique, tout en favorisant le développement vert régional et la sécurité écologique mondiale.
2: Nos deux universités entretiennent une amitié de longue date. Nous avons créé ce consortium afin d'obtenir de meilleurs résultats grâce à la coopération. Nous espérons qu'il créera une synergie et apportera de nouvelles réalisations à tous ses membres.
4: Aujourd'hui, la Chine et la Russie ont toutes deux besoin de professionnels hautement qualifiés. Le consortium offrira aux étudiants des deux pays la possibilité d'étudier et d'effectuer des stages dans des entreprises de l'autre pays. Il encouragera également des échanges plus approfondis sur les plans de développement et les idées.
0: Le vice-président américain J.D. Vance a déclaré que des progrès significatifs avaient été réalisés avec l'Iran en vue d'un accord de paix, mais il a également souligné que Washington restait prêt à passer à l'action pour reprendre les attaques contre l'Iran si les négociations échouaient. Il a réitéré l'exigence fondamentale de Washington, l'Iran ne doit jamais se doter de l'arme nucléaire.
4: J'ai déjà dit que nous allions choisir l'une des deux options suivantes. Soit nous parvenons à un accord satisfaisant qui réponde réellement aux besoins du peuple américain, soit nous reprenons les opérations militaires. Il est évident que le président préfère parvenir à cet accord. Je pense que les Iraniens préfèrent également parvenir à cet accord. Ce n'est pas une guerre sans fin. Nous allons régler cette affaire et rentrer chez nous. C'est ce que le président a promis. Et c'est exactement ce qu'il va accomplir.
3: Par ailleurs, le Sénat a adopté une résolution visant à limiter les pouvoirs de guerre du président Trump concernant l'Iran. Lors d'un vote à 50 voix contre 47, 4 républicains ont voté avec les démocrates en faveur de la résolution, tandis qu'un démocrate s'est abstenu. Ce résultat marque une victoire pour les législateurs qui soutiennent que c'est au Congrès et non au président qu'il revient d'avoir le pouvoir d'envoyer les troupes à la guerre. Mais le vote de mardi était de nature procédurale. Si la résolution venait à être adoptée par le Sénat, composé de 100 membres, elle devrait encore être approuvée par la Chambre des représentants et recueillir une majorité de 2/3 dans les deux chambres pour survivre au veto attendu du président Trump.
0: L'armée iranienne affirme qu'elle ouvrira de nouveaux fronts contre les États-Unis si ceux-ci reprennent leurs attaques. Le porte-parole militaire iranien Mohammad Akraminia déclare que Téhéran a profité de la période actuelle de cessez-le-feu pour renforcer ses capacités de combat. Le vice-ministre iranien des Affaires étrangères a également déclaré que son pays s'était préparé à faire face à toute agression militaire, condamnant les États-Unis pour avoir présenté la menace comme une opportunité de paix. Le Conseil de sécurité de l'ONU a tenu une réunion d'urgence à la suite d'informations faisant état d'une frappe de drone près de la centrale nucléaire de Paraka aux Émirats Arabes Unis. Le représentant permanent de la Chine auprès de l'ONU, Fu Cong, a appelé toutes les parties à faire preuve d'une retenue maximale pour empêcher la résurgence de conflits au Moyen-Orient.
1: La Chine exprime sa profonde préoccupation face à cet incident. Nous nous opposons aux attaques armées contre des installations nucléaires pacifiques. Nous appelons toutes les parties à respecter le droit international, y compris les conventions sur la sûreté nucléaire, et à veiller sérieusement à la sécurité des centrales nucléaires. La souveraineté, la sécurité et l'intégrité territoriale de tous les pays du Moyen-Orient et de la région du Golfe doivent être pleinement respectées. Les civils et les cibles non militaires doivent être protégés.
3: La Chine a souligné que la communauté internationale aspirait à mettre fin à toutes les hostilités et qu'il fallait éviter toute reprise des combats. Fu Cong a également déclaré que les perturbations dans le détroit d'Ormuz avaient affecté les chaînes industrielles et d'approvisionnement.

0: L'approvisionnement mondial, l'ordre commercial international et l'approvisionnement énergétique, en particulier dans les pays du Sud. La Chine préconise la réouverture du détroit d'Ormuz sur la base du maintien du cessez-le-feu.
1: Le ministère chinois du commerce a présenté les grandes lignes des résultats préliminaires des dernières négociations commerciales avec les États-Unis qui couvrent notamment les accords tarifaires, les conseils sur le commerce et l'investissement, l'agriculture ainsi que la prolongation des accords conjoints de Kuala Lumpur. En matière de droits de douane, les deux parties ont convenu de discuter d'un arrangement cadre de réduction tarifaire réciproque portant sur des produits d'une valeur équivalente d'au moins 30 milliards de dollars de chaque côté qui devraient bénéficier des taux de la nation la plus favorisée, voire de taux préférentiels encore inférieurs, tout en plafonnant les futures hausses des droits de douane américains sur la Chine au niveau des accords de Kuala Lumpur. En matière d'agriculture, les États-Unis se sont engagés à lever la suspension automatique des importations de produits laitiers et aquatiques chinois et la Chine a repris l'enregistrement des entreprises américaines de viande bovine éligibles. Les deux parties ont également fixé des objectifs visant à stabiliser et à développer les échanges agricoles bilatéraux. Lundi, le ministère chinois des Affaires étrangères a remis la médaille des diplomates d'exception à 8 ambassadeurs étrangers à Beijing, en poste ou anciens, en reconnaissance de leur contribution exceptionnelle à la promotion de l'amitié et de la coopération avec la Chine.
0: L'ancien ambassadeur russe Andrei Denisov, l'actuel ambassadeur pakistanais Khalil Hashmi et l'actuel ambassadeur saoudien Abdulrahman Al-Arabi figurent parmi les premiers à recevoir la médaille chinoise des diplomates d'exception. Le ministre chinois des Affaires étrangères, Wang Yi, a déclaré que ces diplomates d'exception étaient de vieux amis de la Chine qui connaissent et comprennent le pays et qui s'étaient consacrés à la construction et au développement des relations entre la Chine et leur propre pays.
2: Eh bien, je suis fier, je suis très fier. Je suis très heureux et j'espère que c'est la reconnaissance des mérites, non pas de mes propres efforts, mais de l'ensemble de mon personnel, de toute mon équipe, des diplomates russes ici en Chine et presque partout dans le monde. Je pense que c'est un grand jour pour le Pakistan et la Chine, ainsi que pour l'amitié entre nos deux pays. Je dédie donc ce prix au peuple chinois et pakistanais, et plus largement à ce que nous accomplissons en tant que diplomates et à ce que j'accomplis en tant que diplomate aux côtés de mon équipe.
0: Une autre lauréate, l'ancienne ambassadrice cambodgienne Kek Thai Maili Sisoda, a déclaré que le Cambodge et la Chine entretenaient une amitié de longue date. Elle a réaffirmé l'engagement de son pays à œuvrer conjointement à la construction d'une communauté d'avenir partagée entre le Cambodge et la Chine. L'ambassadeur saoudien Abdulrahman Al-Arabi a quant à lui souligné que l'Arabie saoudite et la Chine jouaient toutes deux un rôle de premier plan dans les affaires internationales, estimant que les relations bilatérales étaient entrées dans une ère dorée historique.
2: La Chine est devenue l'un des meilleurs partenaires de l'Amérique latine, non seulement pour la Colombie, mais pour toute l'Amérique latine, et je pense qu'à l'avenir, ces relations seront encore meilleures et plus solides. En 10 ans, j'ai découvert chaque recoin de la Chine, toutes les municipalités, toutes les régions, toutes les provinces. C'est un grand honneur et j'ai beaucoup appris. Et je garde le peuple chinois dans mon cœur.
1: C'est la fin de cette édition. Merci de votre fidélité. À très bientôt sur notre antenne.
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11: Bonjour.
8: Bonjour à tous et bienvenue dans notre émission Carnet de route. Récemment, la Chine a lancé une initiative stratégique appelée l'industrie 4.0 ou Made in China 2025, visant à faire du pays un leader mondial de la fabrication de haute technologie. Eh bien, il y a des villes qui sont à la pointe de cette initiative. Et aujourd'hui, nous allons explorer ces villes manufacturières avancées, un aspect fascinant et souvent méconnu de la Chine moderne. Pour nous quitter dans cette aventure, je me fais accompagner de mon collègue Rogo. Bonjour Rogo.
11: Bonjour Manon, bonjour à tous nos auditeurs. Je suis ravi d'être ici pour partager ces moments de découverte avec nos fidèles auditeurs. Un voyage à travers ces villes industrielles qui incarnent parfaitement la transformation de la Chine d'un atelier du monde basé sur la main-d'œuvre bon marché à un leader de la fabrication de haute technologie.
8: Dans nos émissions, c'est très rare où on relie le tourisme à l'industrie. Et avant d'entamer notre voyage à la découverte de la Chine industrielle, on va écouter un morceau de musique.

Merci de nous rejoindre après la pause musicale. Aujourd'hui, nous allons explorer un aspect fascinant et souvent méconnu de la Chine moderne, les villes manufacturières avancées.

0: passé. Pour nous guider dans cette aventure, c'est mon collègue Hugo. Et Hugo, et commençons par le commencement. Hugo, comptons exactement par ville manufacturière avancée en Chine?
1: C'est une excellente question, maman. Quand on parle des villes manufacturières avancées en Chine, on désigne des centres urbains qui ont transcendé les modèles traditionnels de production des masses à bas coût pour se spécialiser dans des industries de haute technologie, l'automatisation, la robotique et la fabrication intelligente.
0: Eh bien, ces centres urbains ou bien ces villes sont placés au premier rang dans l'initiative stratégique avancée par la Chine. Cette stratégie vise à faire notre pays un leader mondial de la fabrication de haute technologie. Et cette transition semble impressionnante. Et quelles sont les principales villes qui incarnent cette évolution, Rocco?
1: Nous allons explorer aujourd'hui quatre villes emblématiques: Shenzhen, Dongguan, Suzhou et Wuxi.
0: Mm-hmm.
1: Et chacune représente une facette différente de cette transformation industrielle chinoise.
0: Je propose que nous commencions par Shenzhen, qui est peut-être la plus connue internationalement, Hugo.
1: Tout à fait, Manon. Shenzhen est l'exemple parfait de cette transformation industrielle. Il y a 40 ans, c'était un simple village de pêcheurs.
0: Mm-hmm.
1: Aujourd'hui, c'est une métropole de plus de 17 millions d'habitants et un centre mondial d'innovation technologique.
0: Et comment une telle transformation a-t-elle été possible en si peu de temps?
1: C'est vraiment un cas unique dans l'histoire mondiale.
0: Mm-hmm.
1: Tout a commencé en 1980 lorsque Deng Xiaoping a désigné Shenzhen comme la première zone économique spéciale de Chine.
0: Mm-hmm.
1: Au départ, la ville a attiré des usines d'assemblage à faible valeur ajoutée, mais elle a rapidement évolué vers des industries plus sophistiquées.
0: C'est vrai, depuis là, Shenzhen se développe très vite dans le domaine industriel et aujourd'hui, Shenzhen est connue comme le Silicon Valley chinoise. Elle a pris des géants technologiques comme Huawei.
1: Oui, Tencent, Deji, le leader mondial des drones civils, et BYD, un des plus grands fabricants de véhicules électriques au monde. Ce qui est frappant, Manon, c'est que Shenzhen n'est pas seulement un centre de production, mais aussi un véritable écosystème d'innovation.
0: On sait que dans beaucoup de villes, ça existe l'écosystème manufacturier. Qu'est-ce qui distingue l'écosystème manufacturier de Shenzhen, Hugo?
1: Oui, ce qui rend Shenzhen vraiment unique, c'est l'intégration complète de sa chaîne de valeur. Du concept initial à la production des masses, tout peut être réalisé dans un rayon de quelques kilomètres.
0: Mm-hmm.
1: C'est ce qu'on appelle l'effet Shenzhen Speed.
0: Ah, un écosystème manufacturier complet.
1: Oui. Et je veux prendre l'exemple du quartier Wantianbei. Mmh,
0: c'est un quartier électronique
1: très connu, oui.
0: Voilà.
1: Et il est souvent décrit comme le plus grand marché d'électronique du monde.
0: Mmh.
1: Et dans un même bâtiment, vous pouvez trouver tous les composants électroniques imaginables. Des ingénieurs pour les assembler et des usines à proximité pour lancer la production. C'est ce qui prendrait des mois ailleurs, et je voulais dire, ce qui prendrait des mois ailleurs peut être réalisé en quelques semaines à Shenzhen.
0: Voilà, c'est pour ça qu'on l'appelle l'effet Shenzhen Speed. C'est vraiment, c'est fascinant, cette efficacité. Mais Rocco, si un visiteur se rend à Shenzhen pour expérimenter cette culture manufacturière unique, qu'est-ce qu'il doit faire? Avant d'attaquer cette question, on va faire d'abord une pause musicale.

0: Merci de nous rejoindre dans notre émission Carnet Route. Aujourd'hui, on part en voyage pour expérimenter la culture manufacturière unique de la Chine. Shenzhen, peut-être c'est pas le lieu idéal pour expérimenter des vues naturelles.
1: Ça, c'est le monde de l'électronique et je recommande vivement une visite au Antiabei Electronics Market. Donc le marché électronique de Wantiabei. C'est une expérience sensorielle qui vous plonge au cœur de cette culture de l'innovation rapide. Imaginez maintenant des dizaines d'étages remplis de composants électroniques, d'écrans de circuits imprimés. C'est véritablement impressionnant et ça vous fait du vertige.
0: C'est vrai, hein. Et puis là où on peut trouver toutes les choses de nos rêves. Hein.
1: Oui, surtout en ce qui concerne l'électronique, rien ne peut vous échapper. Et ensuite, il y a le Shenzhen Industrial Design Exhibition Hall.
0: En français, si vous pouvez nous traduire en français, Rocco.
1: Le hall d'exhibition industrielle de Shenzhen.
0: Ah, d'accord. On peut aller visiter cette salle.
1: Oui, c'est un espace qui offre un aperçu magnifique de l'évolution des produits conçus et fabriqués en Shenzhen, dont on parle de design. Et pour ceux qui s'intéressent à l'avenir de la fabrication, une visite au AXE Accelerator est incontournable. C'est l'un des premiers accélérateurs au monde spécialisé dans le hardware.
0: D'accord. Et qu'en est-il des usines elles-mêmes? Peut-on les visiter?
1: Bon, certaines entreprises proposent effectivement des visites guidées.
0: Parce qu'on veut vraiment assister à leur processus de fabrication.
1: Oui, par exemple, Huawei a ouvert son campus à la visite.
0: Ah, génial.
1: Et c'est une belle expérience pour de nombreux visiteurs. Imaginez un complexe de la taille d'une ville avec des bâtiments inspirés de l'architecture européenne reliés par un train en miniature.
0: Ah, ça nous évite
1: oui,
0: de faire de longues marches.
1: C'est à la fois manant, surréaliste et impressionnant.
0: Et ce qui m'intéresse, c'est le Dajian, leader mondial des drones civils. Et beaucoup de vidéos ont été réalisées par les drones de Dajian. C'est un très bon rapport qualité-prix. Le fabricant de drones, là, on peut la visiter aussi.
1: Oui, parce qu'il dispose également d'un magasin phare où l'on peut voir la ligne de production et tester leur dernier modèle.
0: Génial! Cette culture du fer semble être au cœur de l'identité de Shenzhen. Shenzhen, vraiment, c'est le pionnier de l'innovation industrielle en Chine, hein, comme le quartier Huatianbei. C'est non seulement connu par les Chinois, mais aussi des étrangers. Hein. Et on continuera notre voyage dans les villes manufacturières avancées. Et avant de passer à la prochaine étape, Dongguan, on va faire une pause musicale.

0: Vous écoutez Carnet de route, merci de nous rejoindre après la pause musicale. Aujourd'hui, on part à la découverte des villes manufacturières importantes de la Chine. Notre première étape, c'est Shenzhen. Passons maintenant à notre deuxième ville, Dongguan. Comment se positionne-t-elle dans ce paysage manufacturier, Hoko?
1: Dongguan est située juste au nord de Shenzhen, dans la province du Guangdong, toujours.
0: Toujours, oui.
1: Oui, mais si Shenzhen est considéré comme le cerveau de l'innovation technologique chinoise, Dongguan en est le muscle productif. C'est l'une des plus grandes bases manufacturières au monde, souvent surnommée l'usine des usines.
0: C'est-à-dire beaucoup d'usines de fournisseurs se trouvent à Dongguan.
1: Oui, et on peut faire tout là-bas.
0: Ah, d'accord. Et quelle est l'histoire de Dongguan et comment a-t-elle évolué?
1: L'histoire de Dongguan est captivante, Manon, parce qu'elle illustre parfaitement la transformation de l'industrie chinoise. Dans les années 1980 et 1990, Dongguan était connue pour ses usines de textiles et des chaussures à forte intensité de main-d'œuvre. C'était en fait l'archétype de l'atelier du monde, avec des conditions de travail souvent difficiles. Mais face à l'augmentation des coûts salariaux et à la concurrence d'autres pays d'Asie du Sud-Est, Dongguan a dû se réinventer. Aujourd'hui, la ville s'est transformée en un centre de fabrication avancée, spécialisé dans l'électronique, la robotique et l'automatisation.
0: Selon votre présentation, Dongguan illustre parfaitement la transformation de l'industrie chinoise. À l'origine, ce sont des usines de textiles, de chaussures à forte intensité de main-d'œuvre. Après, maintenant, cette ville s'est transformée en centre d'innovation, de fabrication avancée. Et comment cette transformation s'est-elle manifestée concrètement, Hoko?
1: Oui, le changement est vraiment saisissant. Si on prend l'exemple de Songshan Lake.
0: Le lac Songshan.
1: Le lac Songshan. C'est un parc industriel de haute technologie créé il y a une quinzaine d'années. Qui abrite aujourd'hui des centaines d'entreprises technologiques dont Huawei, Oppo et Vivo.
0: Ah, donc un pôle
1: voilà, ce sont
0: de compétitivité, on dirait.
1: Surtout dans les domaines de la téléphonie mobile.
0: Et le plus emblématique, c'est
1: les cas, c'est qu'on peut prendre comme un cas beaucoup plus emblématique et peut-être celui de la société Eswin, qui a construit à Dongguan l'une des usines de semi-conducteurs les plus avancées de la Chine.
0: Et à nos jours, le secteur de semi-conducteurs joue un rôle clé dans la compétition internationale. Et quelle est la production principale de cette usine?
1: Cette usine produit des puces électroniques de 14 nanomètres, ce qui était impensable pour la Chine il y a encore quelques années.
0: Mais maintenant, on exige des

0: productivité a été multipliée par 3.
1: Tendance de développement de nombreuses usines. Le coût de production d'usines s'abaisse énormément grâce à cette réforme. Et c'est incroyable, cela soulève quand même des inquiétudes concernant l'emploi.
0: Oui, bien sûr, ça c'est une préoccupation légitime.
1: On va perdre notre emploi, on va peut-être se trouver dans la rue, Rocco.
0: Je ne pense pas. La préoccupation, quand bien même elle est légitime, mais il est intéressant de noter que Dongguan a adopté une approche progressive de l'automatisation. Les autorités locales ont mis en place des programmes de reconversion. Comprenez ? Il y a des programmes de reconversion pour les travailleurs déplacés par l'automatisation.
1: C'est-à-dire comme les usines n'ont plus besoin de main-d'œuvre, alors les gens seront formés à des compétences plus techniques.
0: Pour superviser ou entretenir les robots. Parce que vous devez savoir que derrière les robots, il y a toujours des personnes qui travaillent. Voilà.
1: D'accord.
0: En réalité,
1: seulement des formations, ça suffit pour que les gens travaillent dans une autre une catégorie.
0: Voilà. En réalité, les défis à Dongguan n'est pas tant le chômage que la pénurie des travailleurs qualifiés. La ville a créé de nombreux instituts de formation technique pour répondre à cette demande croissante.
1: C'est-à-dire qu'on a la pénurie de travailleurs qualifiés. Et Rocco, revenons à nos moutons. En tant que visiteur, comment un visiteur peut-il découvrir cette dimension industrielle de Dongguan?
0: Oui, là je recommande deux expériences uniques. D'abord, une visite du Dongguan Intelligent Manufacturing Exhibition Center.
1: Le centre d'exposition sur l'intelligence manufacturière de Dongguan.
0: C'est un espace interactif où l'on peut voir l'évolution du secteur manufacturier de la ville et même interagir avec des robots.
1: Ah, cette interaction avec les robots industriels, c'est très intéressant, mais si on veut connaître l'histoire de développement de Dongguan.
0: Pour ceux qui s'intéressent à l'histoire, les musées industriels de Dongguan retracent l'évolution de la ville depuis les usines traditionnelles jusqu'aux usines intelligentes d'aujourd'hui. C'est une excellente façon de comprendre l'ampleur de la transformation industrielle chinoise. Et pour une expérience plus immersive, certaines entreprises comme Galanz, une des plus grandes, un des plus grands fabricants de micro-ondes au monde, proposent des visites de leurs usines. Et là-bas, chers visiteurs, vous pouvez voir une ligne de production entièrement automatisée produire un micro-ondes toutes les 20 secondes.
1: C'est vraiment incroyable. Un micro-ondes peut être fabriqué durant 20 secondes, même pas une minute. D'après les informations avant, il faut 20 jours pour fabriquer un micro-ondes. C'est vraiment de la magie, on dirait. À Dongguan, on a 3 façons pour découvrir cette dimension industrielle. Comme Rocco nous a présenté, des expériences uniques manufacturières, l'histoire industrielle, et puis des expériences plus immersives.
0: Et vous allez remarquer que malgré ces développements de l'automatisation de la robotique, il y a un travail de reconversion qui s'est fait pour éviter qu'une grande partie de la population se retrouve au chômage.
1: Oui, c'est vrai, au lieu de travailler sur les lignes de production, les main-d'œuvre, après la formation, sont devenus des travailleurs qualifiés pour superviser ou entretenir les robots. Bon, faute de temps, on doit s'arrêter là. Pour l'émission prochaine, on va passer à Suzhou, notre troisième ville. Et comme d'habitude, vous allez retrouver Cours de Chinois avec Xiao Dai et Thomas juste après une pause musicale.

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2: Salut à tous pour une nouvelle édition de notre cours de chinois. J'espère que vous avez bien révisé depuis la dernière fois et que vous commencez un peu à vous débrouiller.
0: Dans la leçon précédente, nous avons appris les expressions sur les rendez-vous. Aujourd'hui, avant de commencer le sujet, les conversations téléphoniques, révisons un peu le cours précédent.
2: Bien sûr. Alors, pour dire en chinois « allô », c'est de la part de qui ? On dit « 喂, 请问是哪位?»« 喂, 请问是哪位?»« 喂, c'est un mot de salutation qui signifie « allô » en français. « 请问 » signifie « puis-je demander ?»«
0: Je »
2: signifie « être ».«
0: 哪位?»
2: Quelle personne ?
0: Et allô, c'est de la part de qui ?
2: En chinois, 请问是哪位?
0: Voilà, on va prendre un autre exemple. Quand et où nous rencontrons-nous ?
2: Pour dire cela en chinois, 我们几点见面? 在哪儿见面? Allez, 我们
0: 我们
2: 几点
0: 几点
2: 见面
0: 见面
2: 我们几点见面
0: 我们几点见面
2: 在哪儿
0: 在哪儿
2: 见面？
0: 见面。
2: 在哪儿见面？
0: 在哪儿见面？
2: 我们 signifie nous。
0: 我们。
2: À quelle heure？几点？
0: 几点？
2: 我们几点见面？
0: 我们几点见面？
2: 我们几点见面？
0: 我们几点见面？
2: 在哪儿见面？
0: 在哪儿见面？
2: 在哪儿 signifie où.
0: 在哪儿
2: Et si tu veux demander aux amis quand serez-vous libre, tu peux dire 你什么时候有空
0: 你什么时候有空
2: 你什么时候
0: 你什么时候
2: 有空
0: 有空
2: 什么时候 veut dire quand.
0: 什么时候
2: 有空 veut dire avoir du temps libre.
0: 有空
2: Quand seras-tu libre ? 你什么时候有空？
0: 你什么时候有空？
2: Encore une fois, 你什么时候有空？
0: 你什么时候有空？
2: Très bien, écoutons le dialogue en entier.
3: 对话一。
1: 喂，请问是哪位？
3: 我是王龙。对话二。你什么时候有空？
1: 周末。
3: 我们一起吃饭好吗？
1: 可以。
3: 对话三。
1: 我们几点见面？在哪见面？
3: 晚上八点，在北京饭店。
2: Bon, c'est tout pour la révision. Maintenant, on va aborder les principaux points du cours d'aujourd'hui.
0: Allô, je cherche à joindre le responsable Liu. Est-ce qu'il est là? Quand reviendra-t-il? Et demandez-lui de me rappeler, s'il vous plaît. C'est ce que nous allons voir aujourd'hui.
2: Et pour dire tout ça en chinois, ouais.刘经理在家吗？他什么时候回来？请他给我回个电话。
0: Voilà, comme d'habitude, moi qui suis pas un très bon élève, tu vas essayer de me décomposer ça, de me décomposer ces trois phrases pour bien me les faire répéter.
2: Alors, la première phrase. 喂，刘经理在家吗？
0: 喂，刘经理在家吗？
2: 喂，刘经理在家吗？
0: 喂，刘经理在家吗？
2: Ce qui veut dire littéralement bonjour, est-ce que monsieur Liu est là? Liu Jingli veut dire monsieur le directeur Liu. Liu Jingli.
0: Liu Jingli.
2: Oui, Liu c'est le nom de famille. Jingli signifie directeur. On les met ensemble et cela donne monsieur le directeur Liu. Liu Jingli.
0: Liu Jingli.
2: Liu Jingli.
0: Liu Jingli.
2: Très bien. Zai est la préposition dans le sens de à ou dans. Zai.
0: Zai.
2: Zai jia, être à la maison, signifie être chez lui.
0: Zai jia.
2: Ma, à la fin de la phrase, représente une interrogation. Ma.
0: Ma.
2: Bonjour, est-ce que monsieur le directeur Liu est là? Oui. Liu Jingli zai jia ma?
0: Oui. Liu Jingli zai jia ma?
2: Oui. Liu Jingli zai jia ma?
0: 喂，刘经理在家吗？
2: 刘经理在家吗？
0: 刘经理在家吗
2: ？Très bien. Écoutons maintenant le premier dialogue.
3: 对话一。
1: 喂，刘经理在家吗？
3: 他不在家。
2: La réponse est négative parce que Monsieur Lu n'est pas là à présent. Si vous voulez savoir quand il revient, vous demandez 他什么时候回来。
0: Ok, bon, elle est un peu longue cette phrase encore, on va essayer de la décomposer.
2: Bien sûr, 他 signifie il.
0: 他
2: 什么时候, ça veut dire à quelle heure.
0: 什么时候
2: 回来veut dire revenir.
0: 回来
2: Quand il revient, 他什么时候回来
0: 他什么时候回来
2: 他什么时候
0: 他什么时候
2: 回来
0: 回来
2: 他什么时候回来
0: 他什么时候回来
2: OK, maintenant, deuxième dialogue.
3: 对话二
1: 他什么时候回来
3: 我也不知道。
0: Alors maintenant, comment dit-on en chinois? Dites-lui de me rappeler, s'il vous plaît.
2: Tu peux dire comme ça. 请他给我

0: 回个电话。
1: OK, là je crois que la décomposition de la phrase s'impose encore.
0: Volontiers, 请, s'il vous plaît.
1: 请,
0: ta signifie il.
1: Ta.
0: 给, dans le sens de donner.
1: 给,
0: 我 désigne moi.
1: 我.
0: 回个电话, rappelez-moi.
1: 回个电话。
0: 回个电话。
1: 回个电话。
0: 回 veut dire littéralement répondre.
1: 回。
0: 回。
1: 回。
0: 个 un coup.
1: 个。
0: 电话 téléphone.
1: 电话。
0: 回个电话 veut dire rappeler quelqu'un.
1: 回个电话。
0: Je répète, 回个电话。
1: 回个电话。
0: Bon, maintenant on va essayer de dire la phrase entière. 请他给我回个电话。请他。
1: 请他。
0: 给我。
1: 给我。
0: 回个电话。
1: 回个电话。
0: 请他给我。
1: 请他给我。
0: 回个电话。
1: 回个电话。
0: 请他给我回个电话。
1: 请他给我回个电话。
0: Très bien。
2: 请他给我回个电话。
3: 好的。
2: 我的电话是87654321。
3: 好的，我一定转告他。
1: OK, c'était le troisième dialogue, et comme d'habitude, avant de l'apprendre, on va passer en revue les nouvelles phrases et les expliquer. Je parle en français, et toi, tu me parles en chinois.
0: OK.
1: La première phrase, allô, est-ce que le directeur Liu est là ?
0: Oui, Liu Jingli, 在家吗 ?
1: Très bien, et maintenant la deuxième, s'il n'est pas là, je voudrais savoir quand est-ce qu'il revient. Comment tu dis ça en chinois ?
0: 他什么时候回来？
1: Et comment lui demander de me rappeler ?
0: 请他给我回个电话。
1: Parfait, maintenant je vois que je peux avancer un petit peu et me débrouiller au téléphone lorsque quelqu'un est absent. Voilà, maintenant on se réécoute le dialogue en complet.
2: 喂，刘经理在家吗？
3: 他不在家。
2: 他什么时候回来？
3: 我也不知道。
2: 请他给我回个电话。
3: 好的。
2: 我的电话是87654321。
3: 好的。我一定转告他。
0: Bon, c'est tout pour le cours d'aujourd'hui. Maintenant, un peu de culture.
1: Ok, les Chinois aiment les chiffres pairs, soi-disant signes de chance et de bonheur, en particulier le chiffre 8, qui a la particularité pour la province du Guangdong de se prononcer de la même manière que Fa. L'enrichissement, qui est toujours considéré comme un bon signe. Quand les Chinois choisissent leur numéro de téléphone ou d'autres numéros, ils essaient souvent de prendre le chiffre 8. Il en va de même pour le chiffre 6, qui désigne, toujours en Chine, se dérouler dans de bonnes conditions, donc un signe de bon augure. De nombreux Chinois choisissent la date avec le chiffre 6, notamment pour leur mariage. Par contre, le 4, ayant la même prononciation que ce, la mort, est pour les Chinois l'équivalent du 13 chez les Occidentaux.
0: Bon, ainsi s'achève notre cours d'aujourd'hui. Comme d'habitude, on se quitte avec un petit test.
1: Alors, comment dit-on en chinois ? Dites-lui de me rappeler, s'il vous plaît. Voilà, notre cours de chinois, c'est fini pour aujourd'hui. Merci encore de votre fidélité. Zaijian, et à bientôt.
0: Zaijian.
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Madame, Monsieur, bonjour. Soyez les bienvenus si vous nous rejoignez pour cette nouvelle édition du journal. À la une de l'actualité, le président chinois Xi Jinping s'est entretenu mercredi avec le président russe Vladimir Poutine au Grand Palais du Peuple à Beijing. Auparavant, le président chinois Xi Jinping avait organisé à l'extérieur du Grand Palais du Peuple, dans le centre de Beijing, une cérémonie de bienvenue en l'honneur du président russe Vladimir Poutine. Le ministère

0: chinois des affaires étrangères affirme que la coopération entre les deux pays apporte des avantages concrets. Un journaliste de CGTN se trouvait à l'aéroport international de Pékin-Capitale lorsque le président russe a atterri mardi soir.
1: Pour des relations bilatérales renforcées et un monde plus stable. Le président russe Vladimir Poutine est arrivé à Beijing pour une visite d'État. Auparavant, M. Poutine avait déclaré dans un discours vidéo que la Russie et la Chine avaient conjointement promu la coopération dans les domaines les plus importants. La Russie espère une meilleure compréhension mutuelle entre les deux peuples. Récemment, les deux présidents ont adressé des lettres de félicitations à la 10e Expo Chine-Russie qui se tient dans la ville de Harbin, dans le nord-est de la Chine. Le président Xi a indiqué que les deux pays devaient tirer parti de leur proximité géographique et de leurs atouts complémentaires. La Chine est le premier partenaire commercial de la Russie depuis 16 années consécutives, alors que les deux pays renforcent leur coopération dans les domaines du commerce, de l'énergie, de la culture et des infrastructures. Compte tenu du haut degré de confiance politique mutuelle, la Chine estime que la visite de Vladimir Poutine est l'occasion de continuer à renforcer les liens et d'insuffler une énergie positive au monde.
0: Le président chinois Xi Jinping et son homologue russe Vladimir Poutine ont convenu de continuer de prolonger le traité de bon voisinage et de coopération amicale Chine-Russie. Le président Xi a souligné qu'il y a 25 ans, la Chine et la Russie avaient signé ce traité qui a établi sous une forme juridique les fondements institutionnels d'un bon voisinage, d'une amitié et d'une coordination stratégique globale à long terme. Depuis lors, les relations sino-russes ont connu un développement fulgurant. Le paysage international actuel a subi de profonds changements et le monde est confronté au danger d'un retour à la loi de la jungle. Dans ce contexte, le traité sino-russe de bon voisinage et de coopération amicale s'est une nouvelle fois révélé être novateur, scientifique et pertinent. La Chine soutient la prolongation du traité et travaillera avec la Russie pour honorer conjointement l'esprit de celui-ci et faire progresser avec détermination la coordination stratégique dos à dos Chine-Russie. La 10e édition de l'Expo Chine-Russie a lieu actuellement dans la ville de Harbin, dans le nord-est de la Chine. Plus de 500 produits y sont présentés pour la première fois, ainsi que 800 nouveaux projets, partenariats et technologies. Ceux-ci couvrent les équipements intelligents haut de gamme, les produits d'intelligence artificielle de pointe et les articles culturels créatifs. Près de 300 entreprises russes ont rejoint l'exposition, présentant des produits allant de l'agroalimentaire et du textile à l'artisanat et aux bijoux. À ce jour, plus de 5000 acheteurs russes se sont rendus à l'événement. Les exposants des deux pays ont exprimé leur volonté de nouer de nouvelles relations et de décrocher de nouvelles commandes. Les années 2026 et 2027 ont été désignées années de l'éducation Chine-Russie. Pour en savoir plus sur les changements de jeunes, CGTN a interviewé Tatiana Urzumsteva, directrice du Centre culturel russe à Beijing. Madame Urzumsteva a souligné que les échanges de jeunes permettaient une véritable compréhension et créaient des liens durables.
2: Je travaille dans le domaine de l'éducation depuis assez longtemps et j'ai été témoin de l'épanouissement de générations successives d'étudiants chinois en Russie. Bien sûr, je connais la situation de l'intérieur. J'ai vu des jeunes arriver de Chine sans rien savoir de la Russie, puis repartir complètement transformés. On pourrait dire qu'ils en sont venus à comprendre la Russie, à tout savoir et à tout comprendre de ce pays. De retour en Chine, ils transmettent ces informations à leurs camarades de classe et bien sûr à leurs collègues de travail, etc. Et de même, les jeunes Russes qui étudient ici acquièrent une grande quantité d'informations concrètes sur la vie réelle et les gens réels. Ainsi, grâce à leur compréhension, ou plutôt avec leur aide, ils transmettent la situation réelle entre nos deux pays. C'est très important. C'est le premier point. Deuxièmement, nous sommes convaincus que lorsqu'ils auront grandi, qu'ils seront devenus des experts dans leurs domaines respectifs et qu'ils occuperont leur poste, leur communication avec leurs partenaires chinois sera plus rapide et plus aisée que celle de notre génération. Comme ils ont étudié ensemble, comme disent les Russes, ils ont « partagé le pain du même bol ». C'est extrêmement important parce que cela instaure la confiance. Sans confiance, il ne peut y avoir ni coopération, ni amitié.
0: La cérémonie de lancement du consortium sino-russe pour l'innovation dans l'enseignement, la science et l'industrie forestier s'est déroulée à Harbin, chef-lieu de la province du Heilongjiang dans le nord-est de la Chine.
3: Lancé conjointement par l'Université forestière du Nord-Est et l'Université technique forestière d'État,

0: de Saint-Pétersbourg, le consortium regroupe 48 universités, instituts de recherche et entreprises des deux pays. Il se concentre sur la formation des talents, la recherche commune et les échanges culturels et industriels en encourageant les échanges de professeurs et d'étudiants, le partage de cours et la création de laboratoires communs afin de faire progresser le développement durable de la foresterie.
1: Ce consortium marque le passage d'échanges informels à une coopération institutionnalisée et substantielle. Il contribuera à renforcer la formation internationale des talents forestiers et l'innovation scientifique, tout en favorisant le développement vert régional et la sécurité écologique mondiale.
2: Nos deux universités entretiennent une amitié de longue date. Nous avons créé ce consortium afin d'obtenir de meilleurs résultats grâce à la coopération. Nous espérons qu'il créera une synergie et apportera de nouvelles réalisations à tous ses membres.
3: Aujourd'hui, la Chine et la Russie ont toutes deux besoin de professionnels hautement qualifiés. Le consortium offrira aux étudiants des deux pays la possibilité d'étudier et d'effectuer des stages dans des entreprises de l'autre pays. Il encouragera également des échanges plus approfondis sur les plans de développement et les idées.
4: Le vice-président américain J.D. Vance a déclaré que des progrès significatifs avaient été réalisés avec l'Iran en vue d'un accord de paix, mais il a également souligné que Washington restait prêt à passer à l'action pour reprendre les attaques contre l'Iran si les négociations échouaient. Il a réitéré l'exigence fondamentale de Washington, l'Iran ne doit jamais se doter de l'arme nucléaire.
3: J'ai déjà dit que nous allions choisir l'une des deux options suivantes. Soit nous parvenons à un accord satisfaisant qui réponde réellement aux besoins du peuple américain, soit nous reprenons les opérations militaires. Il est évident que le président préfère parvenir à cet accord. Je pense que les Iraniens préfèrent également parvenir à cet accord. Ce n'est pas une guerre sans fin. Nous allons régler cette affaire et rentrer chez nous. C'est ce que le président a promis. Et c'est exactement ce qu'il va accomplir.
0: Par ailleurs, le Sénat a adopté une résolution visant à limiter les pouvoirs de guerre du président Trump concernant l'Iran. Lors d'un vote à 50 voix contre 47, 4 républicains ont voté avec les démocrates en faveur de la résolution, tandis qu'un démocrate s'est abstenu. Ce résultat marque une victoire pour les législateurs qui soutiennent que c'est au Congrès et non au président qu'il revient d'avoir le pouvoir d'envoyer les troupes à la guerre. Mais le vote de mardi était de nature procédurale. Si la résolution venait à être adoptée par le Sénat, composé de 100 membres, elle devrait encore être approuvée par la Chambre des représentants et recueillir une majorité de 2/3 dans les deux chambres pour survivre au veto attendu du président Trump.
4: L'armée iranienne affirme qu'elle ouvrira de nouveaux fronts contre les États-Unis si ceux-ci reprennent leurs attaques. Le porte-parole militaire iranien Mohammad Akraminia déclare que Téhéran a profité de la période actuelle de cessez-le-feu pour renforcer ses capacités de combat. Le vice-ministre iranien des Affaires étrangères a également déclaré que son pays s'était préparé à faire face à toute agression militaire, condamnant les États-Unis pour avoir présenté la menace comme une opportunité de paix. Le Conseil de sécurité de l'ONU a tenu une réunion d'urgence à la suite d'informations faisant état d'une frappe de drone près de la centrale nucléaire de Paraka aux Émirats Arabes Unis. Le représentant permanent de la Chine auprès de l'ONU, Fu Song, a appelé toutes les parties à faire preuve d'une retenue maximale pour empêcher la résurgence de conflits au Moyen-Orient.
5: La Chine exprime sa profonde préoccupation face à cet incident. Nous nous opposons aux attaques armées contre des installations nucléaires pacifiques. Nous appelons toutes les parties à respecter le droit international, y compris les conventions sur la sûreté nucléaire, et à veiller sérieusement à la sécurité des centrales nucléaires. La souveraineté, la sécurité et l'intégrité territoriale de tous les pays du Moyen-Orient et de la région du Golfe doivent être pleinement respectées. Les civils et les cibles non militaires doivent être protégés.
0: La Chine a souligné que la communauté internationale aspirait à mettre fin à toutes les hostilités et qu'il fallait éviter toute reprise des combats. Fu Song a également déclaré que les perturbations dans le détroit d'Ormuz avaient affecté les chaînes industrielles et d'approvisionnement mondial, l'ordre commercial international et l'approvisionnement énergétique, en particulier dans les pays du Sud. La Chine préconise la réouverture du détroit d'Ormuz sur la base du maintien du cessez-le-feu.
4: Le ministère chinois du COMEX a présenté les grandes lignes des résultats préliminaires des dernières négociations commerciales avec les États-Unis qui couvrent notamment les accords tarifaires, les conseils sur le COMEX et l'investissement, l'agriculture ainsi que la prolongation des accords conjoints de Kuala Lumpur. En matière de droits de douane, les deux parties ont convenu de discuter d'un arrangement cadre de réduction tarifaire réciproque portant sur des produits d'une valeur équivalente d'au moins 30 milliards de dollars de chaque côté qui devrait bénéficier bénéficier des taux de la nation la plus favorisée, voire de taux préférentiels encore inférieurs, tout en plafonnant les futures hausses des droits de douane américains sur la Chine au niveau des accords de Kuala Lumpur. En matière d'agriculture, les États-Unis se sont engagés à lever la suspension automatique des importations de produits laitiers et aquatiques chinois et la Chine a repris l'enregistrement des entreprises américaines de viande bovine éligibles. Les deux parties ont également fixé des objectifs visant à stabiliser et à développer les échanges agricoles bilatéraux. Lundi, le ministère chinois des Affaires étrangères a remis la médaille des diplomates d'exception à 8 ambassadeurs étrangers à Beijing, en poste ou anciens, en reconnaissance de leur contribution exceptionnelle à la promotion de l'amitié et de la coopération avec la Chine.
0: L'ancien ambassadeur russe Andrei Denisov, l'actuel ambassadeur pakistanais Khalil Hashmi et l'actuel ambassadeur saoudien Abdulrahman Al-Arbi figurent parmi les premiers à recevoir la médaille chinoise des diplomates d'exception. Le ministre chinois des Affaires étrangères, Wang Yi, a déclaré que ces diplomates d'exception étaient de vieux amis de la Chine qui connaissent et comprennent le pays et qui s'étaient consacrés à la construction et au développement des relations entre la Chine et leur propre pays.
3: Eh bien, je suis fier, je suis très fier. Je suis très heureux et j'espère que c'est la reconnaissance des mérites, non pas de mes propres efforts, mais de l'ensemble de mon personnel, de toute mon équipe, des diplomates russes ici en Chine et presque partout dans le monde. Je pense que c'est un grand jour pour le Pakistan et la Chine, ainsi que pour l'amitié entre nos deux pays. Je dédie donc ce prix au peuple chinois et pakistanais, et plus largement à ce que nous accomplissons en tant que diplomates et à ce que j'accomplis en tant que diplomate aux côtés de mon équipe.
0: Une autre lauréate, l'ancienne ambassadrice cambodgienne Kek Thai Maili Sisoda, a déclaré que le Cambodge et la Chine entretenaient une amitié de longue date. Elle a réaffirmé l'engagement de son pays à œuvrer conjointement à la construction d'une communauté d'avenir partagée entre le Cambodge et la Chine. L'ambassadeur saoudien Abdulrahman Al-Arbi a quant à lui souligné que l'Arabie saoudite et la Chine jouaient toutes deux un rôle de premier plan dans les affaires internationales, estimant que les relations bilatérales étaient entrées dans une ère dorée historique.
3: La Chine est devenue l'un des meilleurs partenaires de l'Amérique latine, non seulement pour la Colombie, mais pour toute l'Amérique latine, et je pense qu'à l'avenir, ces relations seront encore meilleures et plus solides. En 10 ans, j'ai découvert chaque recoin de la Chine, toutes les municipalités, toutes les régions, toutes les provinces. C'est un grand honneur et j'ai beaucoup appris. Et je garde le peuple chinois dans mon cœur.
4: C'est la fin de cette édition. Merci de votre fidélité. À très bientôt sur notre antenne.

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2: Bonjour à toutes et à tous. Vous êtes sur Radio Chine Internationale. C'est l'heure de notre émission « Vous connaissez la chanson ». La culture chinoise, qui est très ancienne, se distingue par l'étendue de sa richesse et la profondeur de sa finesse. Aujourd'hui, de plus en plus d'étrangers en tombent amoureux et exécutent des œuvres chinoises en plusieurs versions. Certains d'entre eux créent leurs propres chansons en chinois. Aujourd'hui, lors de la première partie de l'émission, nous allons écouter des chansons chinoises interprétées par des étrangers. Dans la deuxième partie de l'émission, nous vous proposerons des chansons chinoises ainsi que leur adaptation en anglais ou en français. Commençons tout de suite par la langue chinoise avec une chanson signée par Jin Xiaoyu. C'est une Française qui vit depuis des années en Chine. Elle est actuellement chanteuse et présentatrice.

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1: Vous écoutez Vangona, la chanson de RCI. Le prochain chanteur s'appelle Da Liang. C'est un musicien talentueux d'origine française. Il a commencé à s'intéresser à la culture chinoise très jeune grâce au film Kung Fu. En 2000, il est arrivé à Pékin pour étudier le chinois et a découvert la culture chinoise. Il est considéré comme le premier étranger qui a créé des chansons totalement en chinois. On écoute maintenant deux de ses titres, Un Français en Chine et Because of Love.
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4: Vous êtes sur Radio Chine Internationale et vous suivez votre émission musicale Vous connaissez la chanson. Les deux prochains titres sont des morceaux folkloriques chinois signés Annie Lord Milk, une Américaine née au Danemark. Elle a joué dans plusieurs séries chinoises. Voici tout de suite Bande le monde et The Plum Blossom Melody Play Three Times.

C'était une chanson d'Annie Lotmiuk. Elle a aussi un nom chinois, Tang Bohu. Tang Bohu est en fait un célèbre peintre, écrivain et poète de la dynastie des Ming. Le prochain titre d'Annie, La Gabine de fleurs de pêche, est justement l'adaptation d'un poème de ce poète antique chinois.

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2: Vous écoutez Wong Kuna, la chanson de RCI. Dans la deuxième partie de l'émission, nous allons écouter quelques titres chinois

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1: Vous écoutez Vong Kona, la chanson de RCI, Because of Love, à la chanson d'un film chinois. Chen Yixun et Wang Fei l'ont interprété lors du gala de la fête du printemps diffusé sur CGTN en 2012. Nous allons écouter tout de suite Because of Love, ainsi que sa version française, À force d'aimer, interprétée par le groupe FLD

C'était la chanson À force d'aimer du groupe FLD5. Ce groupe est composé de 5 musiciens européens. Ils chantent également en chinois et en anglais. Ce groupe a déjà participé à plusieurs émissions télévisées en Chine. Je vous rappelle que vous êtes sur Radio Chine Internationale.

Et votre émission musicale, Vous connaissez la chanson, se termine avec une chanson chinoise, Cœur courageux, signée toujours par ce groupe musical. Avant de vous dire au revoir, je vous souhaite une très bonne écoute sur Radio Chine Internationale. À très bientôt!

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